0: tiens à prendre une place importante.
1: Ce dont tu me parles là, ça relève plus de la survie que de la vie. Comment les poilus faisaient-ils pour tenir dans de telles conditions?
0: Alors je pense que... Alors on pourrait pas répondre à leur place, mais il y a quand même une partie mentale qui est assez forte. Je pense que c'était aussi de tout l'endoctrinement patriotique qui a été fait depuis bien avant, même avant cette guerre, et avec les rancœurs des 1870. Et voilà, ce patriotisme, on critique l'allemand en face, tout comme l'allemand peut le faire vis-à-vis du français. Et la deuxième partie, c'est aussi quand même qu'on ne laisse pas tomber le copain d'à côté. Voilà. Donc on tient pour les copains. Au début, on est parti dans cet esprit de, voilà, on tient pour la France, entre guillemets, mais on tient aussi beaucoup pour le copain qui se trouve à côté.
1: Il y a quand même des liens avec l'arrière ou il y a un décalage quand même?
0: Voilà, alors là, il y a cette partie intéressante, le paradoxe avec l'arrière, le poilu est complètement décalé par rapport à l'arrière. L'arrière ne connaît pas la vie du poilu.

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1: Maxime, quelles étaient les conditions de vie des 400 poilus qui étaient enfermés ici au Fort de Vaux?
2: Alors, on va tout de suite rentrer dans une casemate, je vais t'expliquer.
1: C'est une chambrée, c'est ça?
2: C'est une chambrée, voilà. Alors ici, on dort à 4 par lit. Donc les lits métalliques qui sont là n'étaient pas en place au Fort de Vaux à l'époque. On avait des chaliers en bois, donc beaucoup plus rudimentaires, avec une simple paillasse, donc très peu de confort de vie. Si tu regardes tout autour de toi, tu vois que les parois, elles sont encore blanchies. Et en fait, c'était un lait de chaux bactéricide qui était badigeonné sur les parois, de façon à éliminer une partie des vermines. Et comme tu peux le ressentir maintenant, la température,
1: oui, c'est frais.
2: C'est très frais. Voilà. Et là, on est sur du 10-11 degrés. Donc on est dans le froid, on est dans l'humidité, puisque les infiltrations d'eau commencent aussi un petit peu à apparaître. Beaucoup moins qu'aujourd'hui, mais il y en avait déjà. On est vraiment sur un confort très approximatif.
1: Oui, c'est rudimentaire. Et en termes de ravitaillement au niveau de l'eau, ils sont assiégés? Est-ce qu'ils ont des contacts avec l'extérieur?
2: Ça se fait difficilement, les contacts avec l'extérieur. Ils sont pratiquement coupés dès le 1er juin 1916. Le commandant de garnison estime qu'il y a encore assez d'eau pour tenir environ 15 jours. Malheureusement, c'est des grandes citernes en béton. Et les bombardements qui font rage en continu vont fissurer le béton et toute l'eau va s'écouler en fin de compte. Et il va priver la garnison d'eau, en fait, sur les derniers jours du siège. Et c'est ce qui, semblerait-il, va être fatal à cette garnison.
1: Quand se déroule véritablement la prise du fort de Vaux et dans quelles circonstances là tu me dis effectivement les citernes sont fissurées, il y a eu un énorme bombardement, ce sont des hommes qui sont finalement martelés par l'artillerie allemande.
2: On va pas les lâcher d'une semelle, c'est-à-dire que le 1er juin 1916, les Allemands donc approchent par petits groupes des abords du fort de Vaux qui a déjà été très endommagé par le bombardement. Au matin de ce 1er juin, il y a un bombardement formidable. Le fort est complètement assailli par les obus de tout calibre. Donc les types qui sont à l'intérieur, ils sont projetés contre les parois. Et le bombardement va réussir à fissurer et surtout à ouvrir des brèches dans ce qu'on appelle les coffres. En fait, ce sont les défenses des fossés qui vont être complètement ouvertes. D'accord. Et malheureusement, ça va laisser un créneau aux assaillants pour s'introduire dans les galeries.
1: Ils vont réussir à rentrer.
2: Ils vont réussir à rentrer dans ces galeries, donc au coffre nord-ouest et au coffre nord-est. Et tu vas voir, les conditions de combat étaient absolument
1: effroyables. Ouais. Allons-y.

0: La chose, c'est que les Français ont récupéré pas mal de gravats pour se barricader ensuite.
1: Là, on rentre un petit peu dans le ventre du fort.
0: Voilà, c'est ça. On commence vraiment à se diriger vers les blocs en fait de combat, si tu veux. Et là, on est vraiment sur les endroits qui ont souffert vraiment en premier du bombardement.

0: C'est de plus en plus étroit en fait.
1: Voilà, et tu vas voir, ça continue vraiment jusque sur une vingtaine de mètres, ça se réduit encore plus pour atteindre 80 cm de large sur environ 90 de haut.
0: Ça, ce sont des traces de...
1: Là, ce sont des impacts de balles et d'éclats, ouais.
0: Je veux que je te prenne la lampe.
1: Ouais, je veux bien, s'il te plaît.
0: De grille.
1: Merci. Alors attention à la tête.
0: Donc ici c'est vraiment la zone où on s'est battu.
1: Voilà, là t'es en train vraiment d'entrer dans le cœur de la galerie des combats.
0: Et tout ça sur les murs là, ce sont des traces de des
1: exactement.
0: Traces d'impact en fait.
1: Ah, absolument, là, ce sont des impacts.
0: On s'est battu jusqu'ici.
1: Voilà, on s'est battu jusqu'ici, exactement. Alors l'étau se resserre, attention.
0: Ah, c'est impressionnant.
1: Donc c'est là que tu prends toute la dimension de la violence des combats quand tu vois vraiment l'étroitesse des galeries. Hein. Regarde là sur le côté gauche, tu as l'effet des souffles des déflagrations.
0: C'est vraiment très impressionnant. On se bat dans l'obscurité, dans ces couloirs.
1: Ah, dans l'obscurité totale, puisque l'éclairage à l'origine il se fait avec système de lampes à acétylène, des bougies, et les combats créer énormément de poussière, énormément de fumée et l'atmosphère va s'alourdir et il sera pratiquement impossible d'éclairer l'ouvrage. Donc ouais, effectivement, on se bat à l'aveuglette en fait. Et là, on va déboucher sur les marches d'escalier qui passent sous le fossé.
0: D'accord.
1: Alors attention, il y a beaucoup de gravats.
0: C'est vraiment des,
1: ah, en fait, là,
0: des combats de rats quoi. En fait.
1: C'est ça, c'est ça. Et donc, au terme de ces 40 marches environ, tu as une largeur de 80 cm et une hauteur de 90, quoi.
0: Et c'est par là que les Allemands sont arrivés?
1: C'est par là que les Allemands sont arrivés en premier. Hein, donc, c'est le coffre nord-est du fort de Vaux. Donc, les brèches qui ont été ouvertes leur ont permis, en fait, de s'introduire progressivement à l'intérieur vraiment de la galerie. Aussitôt, les Français, évidemment, ils sont pas restés les bras ballants, ils ont tout de suite réagi. Ils ont barricadé en fait à certains endroits de cette descente, en bas, en haut, et ils vont essayer de s'agripper à ces quelques sacs à terre en fait qui bloquent le passage et essayer de lancer des grenades. Évidemment, là, les coups de fusil sont presque inenvisageables à bout portant. T'imagines l'effet que ça peut avoir. Ça peut se retourner très bien contre le tireur. Donc là, on se bat essentiellement à la grenade. À coups de lance-flamme aussi. Donc imagine le lance-flamme, hein, c'est un liquide enflammé qui est projeté sur une vingtaine de mètres de long. Là, c'est une véritable fournaise, quoi. Les flammes balayent les galeries, donc les types qui sont à l'intérieur, ils sont carbonisés.
0: C'est l'enfer.
1: C'est l'enfer.
0: Les Allemands vont mettre combien de temps pour pouvoir investir le four?
1: Ben, ils vont, pendant 7 jours, hein, en continu, les Allemands attaquent nuit et jour, hein, relancent vraiment les combats. Donc les défenseurs français n'ont absolument pas une seconde de sommeil, une seconde de répit. Il faut se dire aussi que l'atmosphère, elle est très très lourde. Tout est dépressurisé, en fait, il n'y a pratiquement pas d'air. Toutes les aérations ont été volontairement bouchées pour éviter que les Allemands introduisent du gaz. Ils ont trouvé une autre issue pour le faire. Donc en plus de ces combats à la grenade, on va également se retrouver confronté au gaz. Et là, évidemment, t'imagines l'effet décuplé que ça peut avoir dans des espaces aussi confinés. Mmh. Voilà.
0: Et comment ça se termine finalement?
1: Comment ça se termine? On va arriver en fait à partir du 4 ou du 5 juin 1916 à une sorte de statu quo. Et à ce moment-là, les Français constatent que leurs réserves en eau s'amenuisent et sont même pratiquement nulles. Là, il se passe quelque chose de terrible puisque les troupes françaises sont contraintes de boire leur urine, hein, pour certains. Donc à partir de là, il y a de graves problèmes de dysenterie, d'infection qui se produisent à l'intérieur des rangs. Donc ça aussi, ça touche énormément au moral. On ne dort pas, on est dans l'humidité, on marche dans les excréments, dans l'urine. Enfin, c'est vraiment des conditions atroces, en tout cas, de ce qui nous en est rapporté aujourd'hui.
0: Ouais. Ils sont obligés de se rendre.
1: Et malheureusement, voilà, l'issue de ce terrible siège, c'est la reddition française. C'est-à-dire que le commandant de garnison, le commandant Reynal, qui est déjà un homme assez âgé, mais qui a vraiment conduit ses hommes au plus...

au plus loin de leur sacrifice, va prendre cette décision extrêmement grave hein, de se rendre, puisque semblerait-il les réserves en eau ne sont plus suffisantes. Et à ce moment-là, donc les troupes françaises livrent le fort aux Allemands après 7 jours de combat.

0: Mon colonel, comment se déroule la phase de reconquête par l'armée française?
1: Les efforts vont reprendre à partir du moment où, après juillet et août, l'étau allemand se desserre autour de Verdun.
0: Du fait de l'offensive de la Somme
1: aussi. Du fait de l'offensive de la Somme, conséquence directe de l'offensive de la Somme. Les Français commencent par reprendre des positions un petit peu plus solides. Il y a de très durs combats, par exemple, pour le village de Fleury, dans les abords immédiats du fort. Le mois de septembre et le début du mois d'octobre sont consacrés à préparer l'offensive, en particulier avec un très très fort soutien d'artillerie. Désormais, c'est les Français qui ont la supériorité matérielle sur le terrain. Et l'offensive permet la reconquête du fort le 24 octobre, avec en particulier l'entrée en ligne de la division coloniale, du régiment d'infanterie coloniale du Maroc, de tirailleurs et d'un bataillon de deux compagnies de Somalie. Tout ne se termine pas à ce moment-là et très rapidement l'offensive est relancée pour reprendre le fort de Vaux voisin qui sera repris au début du mois de novembre.
0: À quelle date véritablement on peut considérer que la bataille de Verdun est définitivement achevée?
1: Alors il y a une date officielle en quelque sorte, hein, qui est celle de la bataille de 1916. Elle a commencé le 21 février et le grand quartier général considère qu'elle se termine le 18 décembre. En fait, le 18 décembre, les choses se calment sur le terrain, mais la bataille ne s'arrête pas. Il continue à y avoir des bombardements, de l'artillerie, des escarmouches, des coups de main, etc. Jusqu'à la grosse offensive du 20 août 1917, qui va permettre effectivement au général Guillaumat de ramener les Allemands pratiquement sur leur position de départ.

0: Bon, colonel, comment expliquer le retrait des Allemands sur la ligne Hindenburg ?
1: Alors, pour comprendre la situation à l'hiver 1916-1917 ou au début de l'année 1917, il faut revenir en fait à la fin de la guerre de mouvement à l'automne 1914, lorsque les Allemands, qui se replient après la bataille de la Marne, s'arrêtent sur des positions qui leur sont géographiquement, topographiquement favorables. C'est-à-dire que généralement, ils s'arrêtent après avoir passé une rivière sur une hauteur, ce qui facilite la défense. Ces positions, qu'ils ont très solidement aménagées, sont restées à peu près stables pendant les deux années de guerre qui ont suivi, 1915-1916. Et donc, après les échecs des offensives d'Artois et de Champagne en 1915, l'insuccès de l'offensive de la Somme en 1916, la grande région autour de Soissons, globalement, se retrouve comme une espèce d'énorme saillant à l'avant des lignes allemandes, ce qui exige énormément de troupes pour en assurer la défense, pour en assurer la protection. Et donc, pour économiser des troupes et se constituer des réserves, Hindenburg décide d'organiser très largement en arrière de ses positions une nouvelle ligne défensive. Et au tout début du printemps 1917, dans la plus grande discrétion, il fait se replier les armées allemandes sur cette nouvelle ligne défensive.
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0: J'ai l'impression que les Alliés ne sont pas du tout au courant de ce retrait et de ses conséquences.
1: Cette manœuvre en repli des armées impériales allemandes sur la ligne Hindenburg est à la fois très bien préparée et très bien conduite. Parce que les Allemands se préparent avec une vraie discrétion et surtout, au moment où les troupes commencent à évacuer le terrain, ils laissent à l'avant d'ultimes unités, de dernières unités qui font le coup de feu, quelques coups de canon, quelques coups de fusil, ce qui donne l'illusion que les lignes sont toujours occupées et ces dernières troupes ne se replient qu'au dernier moment.
0: Ce retrait est une surprise pour les Alliés.
1: C'est globalement une surprise pour les Alliés, oui.
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1: Est-ce que l'offensive Nivelle constitue une surprise pour les Allemands ?
2: Alors non, absolument pas. Tout d'abord, raison essentielle, l'importance de cette offensive fait qu'elle exige une énorme préparation. Et donc nécessairement, pendant qu'on constitue dans l'immédiat arrière-front les stocks de munitions, qu'on met en place les batteries d'artillerie, que les troupes se rapprochent de la ligne d'engagement, ben nécessairement les Allemands peuvent l'observer et s'en rendre compte. Ensuite, il a fallu repousser l'offensive à moins de reprises pour pouvoir agir en même temps que les Anglais plus au nord, pour que les armées françaises soient correctement en position. Donc perte de temps, donc aussi diffusion de l'information. Ensuite, la nouvelle qu'une offensive va avoir lieu s'est répandue dans Paris. Et on en parle un petit peu partout. Les soldats l'écrivent dans leur famille. Des officiers ne partent pas en permission parce qu'il va y avoir cette offensive, etc., etc. Donc, il y a une espèce de bruit de fond. Tout le monde sait que l'offensive va très bientôt commencer. Et puis, les Allemands ont la chance de faire prisonnier un sous-officier français d'un régiment de Zouave qui porte sur lui une partie des ordres de l'offensive. Et puis, enfin, il suffit de regarder autour de nous. Les Allemands sont en position haute, ici. Les préparatifs français sont observables à l'œil.
1: Sous leurs yeux, en fait.
2: Sous leurs yeux.
1: Ils sont sur un belvédère et ils regardent les Français venir
2: exactement.
1: Vers eux.
2: Exactement.
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1: Là, il y avait un village avec 400 ou 500 habitants à l'époque.
2: On a eu plus que ça, on a eu jusqu'à 1100 ou 150 habitants. Mm-hmm. 700 avant la guerre, c'est le témoin de la force de destruction de l'homme. Mm-hmm. Ça. 700 habitants avant la guerre, à peu près, quoi. 30 après la guerre. En 4 ans, la violence de l'homme a rayé plusieurs villages, mais celui-là en particulier. Ce qui fait que seulement 30 personnes sont revenues sur 700. 5% sont revenus. Vous voyez pas la violence que l'homme peut dégager. On sent encore des obus, mais incroyable. L'année dernière, j'ai sorti des 155 Français encore, qui ont été tirés, qui n'ont pas explosé. Vous voyez. Et c'est ceux-là qui sont dangereux. C'est pas les dépôts de munitions ici ou là où on les connaît qui sont dangereux, parce qu'on sait où ils sont. Mais c'est tous les obus qui ont été tirés, qui n'ont pas explosé, qui sont dangereux.
1: Là, aujourd'hui, il y a plus d'acier dans le sol que de pierre.
2: Exactement. Vous seriez surpris de voir.
1: Ouais.
2: Et ça me donne envie d'aller vous le montrer, d'ailleurs.
1: Ouais.
2: Ça me donne envie d'aller vous le montrer.
1: Ben, allons-y à ce moment-là. On est vraiment en plein cœur du champ de bataille.
2: En plein cœur du champ de bataille. Donc vous allez voir. Le nombre d'obus qu'il a fallu qu'on tire sur cette terre-là pour ensemencer la terre d'éclats d'obus.
1: J'en vois déjà, parce
2: voilà.
1: Que ça, là.
2: Ça, c'est une tête d'obus.
1: Ça, c'est une tête d'obus.
2: C'est une tête, oui, c'est une tête d'obus. Vous voyez, il y en a partout.
1: Ça en est.
2: Ah oui, tout ça, c'en est. Tout ça, c'en est, oui. Et à côté, il y en a encore un plus petit. Il y en a.
1: C'est incroyable. Hein.
2: Regardez le poids. Regardez. Regardez les éclats d'obus. Regardez.
1: Ah oui, c'est tout ça, c'est tout ça.
2: Tout ça, c'est des éclats d'obus.
1: En fait, tout ce qui a l'aspect
2: rougeoyant. Ouais, voilà.
1: Là, il y a plus. On voit plus d'acier là que de cailloux, en fait,
2: dans votre champ.
1: Oui.
2: Ah, si, elle revient, celle-là. Elle a passé là quand même.
1: Et en plus de ça, au moment où on sort les éclats d'obus de votre terre, il se met à grêler comme il neigeait. Le 16 avril 1917.
2: Exactement. Et en fin de compte, quand on regarde bien, c'est presque, comment dire, c'est presque un signe, si vous voulez, que la Terre nous donne. C'est-à-dire qu'ici, des corps, on n'en trouve plus.
1: Ouais.
2: Même presque sur l'ensemble de mon exploitation, des corps, on n'en trouve pratiquement plus. Le dernier qu'on a trouvé, on ne pouvait pas le sortir, il y a peut-être une douzaine d'années. La Terre la garde avec lui, avec elle. Par contre, tout ce qui est guerrier, tout ce qui est fusil, tout ce qui est grenade, tout ce qui est obus, éclat d'obus, elle n'en veut pas, quoi. Elle n'en veut pas.
1: Elle le rejette.
2: Donc même elle en vomit, quoi. On pourrait dire presque elle en vomit.
1: Ah, c'est dingue.
2: Ah ben là, c'est de la folie, quoi.
0: Each year, between 10 and 20 tons of unexploded ordnance still emerge from the ground. 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

0: Voilà. Là, maintenant, on est dedans.
1: Et donc, les Allemands vivaient ici?
0: Oui, oui, c'est un casernement. En fait, c'est un cheminement qui était fait pour traverser le plateau. Et le long de ce cheminement, il y a des casernements. D'accord. D'après les archives allemandes, ils étaient 1100 plus 700, 1800 bonhommes à l'intérieur de la carrière.
1: 1800 Allemands dans la carrière, ça veut dire qu'elle fait plusieurs hectares de...
0: Ah oui, il y a une quarantaine d'hectares. Encore, on n'a pas tout... On ne peut pas tout faire. Nous. On n'a pas tout fait encore.
1: Donc, en fait, la totalité du plateau, c'était du gruyère.
0: Oui, c'est un gruyère.
1: Il y a des traces encore de leur passage
0: oui,
1: ici.
0: Oui, tout à fait. On va les voir.
1: Allez. Je te suis. Parce que là, je dois avouer que, pour moi, c'est un véritable labyrinthe. Hein.
0: Bon, tu fais attention à ta tête, parce que c'est pas toujours très haut le plafond.
1: Il faut pas être claustrophobe. Hein.
0: Non, c'est vrai, tu imagines le stress, le soldat qui est, lui, claustrophobe et qui doit se tirer là-dedans, sous les bombardements. Ben voilà, quoi, ça devait pas être une vie très, très, très agréable.
1: Ah, mais enfin, même,
0: là, on est à l'abri, là, donc voilà.
1: Ah, c'est incroyable, il reste même des...
0: Ouais, c'est un casque allemand, là, qui est un peu...
1: voilà. Un casque allemand. Baïonnette allemande.
0: Oui, des baïonnettes, enfin voilà.
1: Et beaucoup de bouteilles de vin, hein?
0: Bah, du vin, oui, on a quand même retrouvé de la minérale Vasseur, mais généralement, les capsules étaient encore dessus, tu vois.
1: D'accord. Voilà.
0: Mais on a retrouvé des bouteilles, on était étonné des bouteilles de bière, Cerveza de Maracaibo. En fait, c'était de la fabrication allemande pour l'Amérique du Sud, mais qui n'est jamais partie en Amérique du Sud et qui a été distribuée sur le front.
1: Ici, sur le front. On boit beaucoup d'alcool sur le front.
0: T'as la gourde qui a été découpée, qui devait servir pour une bougie, certainement.
1: Ça s'est resté en place, en fait.
0: Oui, oui, ça a les crochets pour suspendre des quartiers de viande. Faut protéger la bouffe aussi des rats, hein, donc tout ce qui est nourriture, on l'accroche le plus haut possible. Là, on est sur le cheminement et on va arriver près d'un casernement. Là.
1: C'était quand même des conditions de vie assez, assez effroyables, finalement.
0: Oui, mais par rapport aux Français qui sont dans la vallée, dans les tranchées là, en face, là, dans la boue, ici, ils sont au sec. Hein. Ils sont pas trop mal ici.

0: Ça, c'est de la chaussure de fantassin allemand de 100 ans, ça se voit d'ailleurs. C'est vraiment des éléments de la vie quotidienne.
1: Oui, ici, tu vois, un téléphone, là, reste enfin un téléphone, ce qui reste du téléphone, derrière le Moser, là, et dans le Moser, on voit encore dans le magasin, il y a encore une cartouche qui est écrasée, qui est dedans. Une boîte de maquereau allemande, là, avec en français bouillon sauce.

0: va aller dans une petite chambrée, un sous-officier, ce genre de choses. Parce que pour les soldats, il y a des grandes chambrées collectives.
1: Mais cascalement. Voilà,
0: cascalement. Et puis, tout. Il y a un petit réveil. Là. Ah,
1: c'est marrant, ça.
0: Pardon, oui. Regarde. Ah, tu vois, il a pris quelque chose, une balle, quelque chose là. T'as été frappé, là, la petite aiguille.
1: Tordre l'aiguille.
0: Voilà. C'est dingue.
1: Il y a des petits éléments de vie qui sont restés comme ça.
0: Des gourdes, toujours des récipients pour boire. Et puis.
1: Une pipe, non?
0: Une pipe, oui.

0: C'est la trace de la bougie.
1: Ouais, voilà.
0: Ouais. C'est très émouvant, en fait.
1: Ici, ils sont au repos, ils sont à l'abri, mais dès qu'on leur demande de sortir, ils sont exposés au combat, hein, au tir. Et la mort, elle peut très vite arriver. Hein. Donc, bah, écoute, ils laissent la trace de leur passage, leur nom, etc. Ils sont à l'abri, là, ils sont au repos. Voilà, là, le stress doit descendre un petit peu, tu vois. Par contre, quand on leur demande de se préparer pour ressortir, là, l'adrénaline, ça doit commencer à remonter.
0: Ouais.

0: été employé pour la première fois. Et ça n'a pas été vraiment une réussite. Comment on peut l'expliquer ?
1: La raison principale, c'est que le char Schneider était utilisé en char d'accompagnement en infanterie. Il devait s'affranchir des réseaux de barbelés, pouvoir franchir les tranchées, et que les fantassins puissent franchir ces réseaux de tranchées tout en étant protégés par ces blindés. Et avec la faible vitesse du Schneider, faible armement, il était vulnérable aux tirs ennemis, aux tirs d'artillerie ennemie.
0: Est-ce que c'est encore le cas aujourd'hui ? Est-ce que le char reste un engin vulnérable ?
1: C'est moins le cas aujourd'hui, puisque prenons l'exemple là, du char Leclerc. Ses atouts sont vraiment la rapidité, mobilité, puissance de feu, capacité d'observation avec des optiques puissants. Donc on est loin des premiers chars durant la bataille de Berry-au-Bac.
0: Technologiquement, qu'est-ce qui a changé dans le char et puis aussi dans son emploi tactique entre 1917 et aujourd'hui ?
1: Technologiquement, vous avez des capacités d'observation qui sont quand même très importantes. Il peut tirer jusqu'à 4000 mètres, ce qui est pas donné au Schneider de 1917, si je puis dire. Puis vous avez la possibilité de tirer un grand nombre de coups en moins d'une minute avec son chargement automatique. Puis il y a sa vitesse. Vous voyez qu'il peut aller jusqu'à 70, plus de 80 km/h, tout en gardant une visée, une puissance de pointage qui est assez phénoménale. Si vous voulez, on peut prendre la symbolique du boxeur qui donne un coup droit, le coup direct, qui permet de mettre au sol son adversaire et l'adversaire ne se relève pas. Le char Leclerc, c'est ça. C'est très rapide, un coup, et l'ennemi ne peut pas se relever. Et ensuite, c'est l'infanterie qui ratisse ou qui réduit les poches de résistance.
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0: Olivier, pendant les premières heures de l'offensive Nivelle, en avril 17, c'est vraiment l'hécatombe. Est-ce que le service sanitaire a bien fonctionné ?
1: Non, il n'a pas bien fonctionné. Parce qu'on a construit plusieurs hôpitaux aux alentours de la zone du chemin des Dômes. Il y avait 6 hôpitaux. Sauf qu'au moment de l'offensive, ils n'étaient pas complètement terminés. Ce qui fait qu'ils avaient une capacité qui était vraiment sous-estimée.
2: Oui.
3: T'as gagné un billet pour rentrer chez toi.
2: Mon quartier. Faites le garrot vite fait, dépêchez-vous.
1: Dans les premières heures, les hôpitaux étaient déjà saturés, ce qui fait qu'on ne savait plus traiter les blessés. Deuxième facteur, c'est que le temps n'était pas de la partie. Boue, neige, ce qui fait que ça rend très compliqué l'évacuation des blessés vers l'arrière.
4: Infirmière, pansement de compression.
1: Donc embouteillage dans les entrées des hôpitaux. Donc on a essayé, pour pallier à ça, de faire appel à des hommes dont ce n'était pas normalement la fonction, les territoriaux, des réservistes, des artilleurs. Ce qui fait que n'étant pas vraiment de la partie, ils ont traité les blessés comme ils pouvaient en les stockant dans différents endroits, des gardes de triage, jusqu'à les oublier plusieurs jours.
4: C'est fini pour lui, aumônier.
1: Donc des gens sont morts comme ça, sans même voir un médecin et sans même être traités d'une part.
0: Pourquoi le nombre des blessés n'avait pas été prévu initialement ?
1: Exactement. On a dû traiter plus 10 fois plus de blessés qu'on avait prévu.
4: Vite, la morphine, vite, vite ! Allez. Passe.
1: Ça a créé des cadences pour les médecins, les anesthésistes, qui étaient limite de l'insupportable. Plus de 7 opérations à l'heure, ce qui donnait un taux de mortalité important. La Francis Nivelle a été une catastrophe au niveau sanitaire.
0: C'était vraiment l'enfer.
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0: Franck, à la fin du mois d'avril et plus encore au mois de mai, se déroule dans l'armée française un certain nombre de mutineries. De quoi il s'agit très exactement ?
6: Eh bien, après 3 années de guerre, tu sais, Serge, les hommes n'en peuvent plus. Pour les vétérans de la bataille de la Marne, des batailles de la Somme ou de Verdun, le chemin des lames devait être synonyme de victoire. Et au lieu de ça, ça a été une hécatombe, une grande défaite. Et puis, il y a le régime des permissions. On avait empêché aux hommes de partir à l'arrière. Et puis, certains n'ont pas vu leur femme depuis 6 mois. Et puis, tu sais, on est dans un contexte particulier, hein, au printemps 1917. Il y a eu la révolution en Russie. Les hommes se sont aussi mutinés. Ce qui offre des choix aux soldats français qu'ils n'avaient pas avant. Et puis aussi, il y a la rumeur qui court partout à l'arrière-front. Le contact avec les civils, la presse, fait que les rumeurs de répression, des grèves, on connaît les midinettes à Paris, les ouvrières qui seraient réprimées par des tirailleurs sénégalais, des annamites. Bref, tout se cristallise au mois de mai 1917 pour qu'une crise très très grave intervienne à l'arrière-front du chemin des dames.
0: Et ces mutineries, comment se traduisent-elles sur le terrain ?
6: Ben concrètement, quand on demande aux hommes de remonter aux tranchées, ils laissent les sacs à terre, les fusils sur les faisceaux, ils refusent de remonter. Certains hommes chantent l'international, sortent les drapeaux rouges, on manifeste, parfois on moleste les officiers, et puis ça va jusqu'à des revendications de paix, de pacifisme, avec des pétitions qui sont signées parmi la troupe. On estime qu'à peu près 40 à 60 000 hommes ont été touchés de près ou de loin par les mutineries au mois de mai-avril 1917.
0: Et comment ça va rentrer dans l'ordre ?
6: Pétain, qui est arrivé au commandement français depuis le 15 mai, remplacement de Nivelle, va mettre en place un meilleur régime de permission d'abord, et améliorer le quotidien du soldat. Et puis après, la vague de répression est à la hauteur de l'ampleur des mutineries. Il va mettre en place une justice militaire assez importante avec les conseils de guerre. Et il y a eu des centaines de condamnations, 450 condamnations à mort. 27 seulement, je dirais, heureusement, ont été exécutés, donc 27 soldats fusillés. Alors, il faut toujours mettre ce chiffre des 27 soldats fusillés pour cas de refus collectif, avec les 650 à 700 fusillés pendant toute la guerre. C'est quand même énorme. Mais 27 pour cas de mutinerie. Une répression aussi qui s'exerce avec des peines de prison et des condamnations, 1500 condamnations au bagne, notamment en Afrique du Nord.
0: Finalement, une fois que la répression a remis la machine en ordre, la guerre, elle, continue. Et la bataille du chemin des dames, les combats sur le chemin des dames, eux aussi, se poursuivent.
6: Et la bataille, en effet, elle continue. Et c'est ce qu'on va appeler la bataille des observatoires. Pour la possession des points hauts du chemin des dames, Allemands et Français vont se batailler. Et notamment pour l'isthme d'Urtebi, c'est-à-dire l'endroit le plus étroit du plateau du chemin des dames, là où il y a une ancienne carrière de pierre qui va devenir très célèbre, c'est la caverne du dragon.
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1: Là, tu m'emmènes dans les recoins secrets.
2: Effectivement, ouais. On marche vers le tunnel nord.
1: Donc ça, c'est le tunnel qui est relié l'entrée qui est sur le plateau à la crotte qui est derrière nous.
2: Tout à fait, ouais. Tout à fait.
1: Donc là, il y a combien de mètres de galerie?
2: D'après ce qu'on sait, 125 mètres de long, d'après le plan allemand que nous avons.
1: Allons voir ça.
2: Allons-y. Donc là, on est dans le tunnel nord. Il faut bien comprendre que les Allemands sont là pour tenir. Donc ça explique toutes ces fortifications. Ils ne veulent pas voir la guerre chez eux. Donc on s'installe, on met tous les moyens pour tenir. Et là, on est donc dans un tunnel qui a été creusé à la pique. Il faut imaginer ce qu'a pu voir ce tunnel avec les corvées. Les gars qui avancent, qui traînent les caisses de grenades pour aller stocker là-bas dans la creute.
1: Donc en fait, finalement, pendant que les Français rêvent de guerre de mouvement et de percer le front ennemi, les Allemands, eux, creusent, s'installent, s'enterrent, se cachent.
2: Tenir. Le but, c'est de protéger aussi la ville de Laon, qui est un nœud ferroviaire stratégique pour la logistique allemande. Donc là, on est à 23 km de Laon, quoi. Voilà, tiens, regarde. Tu vois, ici, t'as encore les vestiges...
1: Des pots de... des grenades allemandes,
2: ouais. Stil an Granat, comme on dit. Ça n'a jamais été touché. Voilà, grenade à manche. C'est typique.
1: Donc celles-ci sont particulièrement dangereuses.
2: Tout à fait, ouais. On va pas y toucher.
1: Impressionnant.
2: Ouais, tout à fait. Et encore une fois, c'est un tunnel. Il faut imaginer tous les autres.
1: Les Allemands se sont organisés pour tenir, mais ils perdent quand même la caverne du Dragon et la Krut le 25 juin 1917.
2: Effectivement. Bon, c'est pas si simple que ça. Hein. Attention, il faut savoir que déjà, l'organisation française, pour prendre cette position, va être assez particulière. Déjà, on va balancer dans le sud de la carrière des gaz, 199 mètres cubes d'un gaz appelé gaz cholongite. Ça n'a pas d'effet, puisqu'il y a énormément d'humidité à l'intérieur qui empêche la propagation des gaz. Un mur comme ça va bloquer les gaz. Par contre, au-dessus, ça tape. On sait que pour les 2 jours de bombardement, les Français balancent plus de 8000 obus. Donc ça va trembler. Les Français ont la chance qu'un obus lourd va détruire l'entrée nord, bloquée. Et les Français, avec des pertes et des combats violents, arrivent à passer au-dessus et à arriver sur le versant nord. Là, les Allemands sont bloqués. Il y a à peu près, d'après ce qu'on sait, 180 soldats allemands ici. Il y a des blessés. Ils se posent la question, que faire? Ils attendent des renforts, ils attendent une contre-attaque qui ne viendra pas. Et ils vont prendre contact avec des gars, des Français qui tenaient les sorties. Après discussion, les Allemands vont prendre la décision de se rendre. Attention, c'est les combats sont violents, l'artillerie est là-haut. On perd, nous, Français, 582 hommes tués ou blessés. C'est terrible, mais pour l'état-major français, c'est une victoire. Donc là, la victoire arrive à point nommé. La presse française et l'état-major français vont monter ça en épingle. C'est sûr qu'il est mieux de dire « on a pris la caverne du dragon » que de prendre la ferme de la Krut ou de la Krut. Donc il y a un côté mythologique.
1: Voilà, une portée symbolique.
2: Voilà, exactement, c'est ça. Hein. On fait appel à Saint-Michel qui tue le dragon, comme je dis souvent. Mais c'est ça, hein, voilà. On avance, on repousse les Allemands. Et en fin de compte...
1: Un peu une opération de communication, à certains égards.
2: Exactement. Mais chère communication. Ouais. vu ce qui est perdu.
0: Ouais. 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

0: Mon colonel, ici, on est au fort de la Malmaison, dont il ne reste pratiquement plus rien. Ça prouve à quel point il a été bombardé au mois d'octobre 1917. Est-ce que l'arrivée du général Pétain consacre une nouvelle manière de faire la guerre ?
1: Alors, plutôt que de parler d'une nouvelle manière de faire la guerre, je préfère parler d'une évolution. Et au moment où Pétain prend le commandement, à la fin du printemps, au début de l'été 1917, on est à l'aboutissement d'une trajectoire qui a commencé dès l'automne 1914. Alors ça se traduit par trois étapes successives, en quelque sorte. Il y a d'une part un premier temps industriel, c'est-à-dire qu'on se rend très bien compte qu'il faut d'autres armements, de nouveaux armements, et ces armements, il faut les mettre en fabrication et ensuite les livrer aux unités. Ça va être l'aviation, mais aussi tout ce qui est motorisation, les convois automobiles, l'artillerie lourde, et puis l'armement individuel, l'armement d'infanterie, les fusils mitrailleurs, les lance-grenades, etc. Et puis, après avoir eu les matériels, il faut former les gens. Et l'une des priorités de Pétain, quand il prend son commandement, c'est dans les directives de l'été 1917, c'est de remettre l'armée française à l'instruction. Et on entraîne les soldats à travailler ensemble avec les différents équipements. C'est la coopération des armes, c'est du travail interarmes, fantassins, artilleurs, aviation, de façon à ce que la combinaison des armes, la coordination des armes, puisse produire les effets maximum.
0: Par quoi ça se traduit véritablement sur le terrain, dans la conduite de la guerre ?
1: Alors, la supériorité matérielle dont disposent maintenant les Français, les alliés en général, les Français en particulier, et puis l'analyse que l'on a fait des offensives des années précédentes, conduit à abandonner définitivement cet assaut frontal, brutal, mais inutile et extrêmement meurtrier, au profit, dans un premier temps pour Pétain, de ce qu'on va appeler les offensives à objectifs limités. La Malmaison en est l'exemple majeur, des combats de 48, 72 heures, extrêmement violents, extrêmement denses, mais où on s'arrête quand on a atteint l'objectif qui était fixé. Il s'agit aussi là de redonner le moral à la troupe et à la population dans le pays, en témoignant de victoires. Voilà, l'armée française est capable de remporter à nouveau des victoires.
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1: Frédéric, comment se déroule le débarquement sur la plage de Juneau?
2: À cause des problèmes inhérents à la mise en place des premières vagues d'assaut dues à la forte houle, le débarquement est retardé 10 minutes sur les deux plages. Donc à Courcelles-Aigrée, ici, le débarquement aura lieu à 7h45. Et sur Bernières et Saint-Aubin, il aura lieu à 7h55. Ce qui inquiète le commandement canadien et la Royal Navy, c'est que la marée monte, les obstacles sont déjà en partie recouverts, et ça risque d'occasionner énormément de pertes au niveau des barges. Mmh. Et un second niveau, c'est le retard des chars du Plex Drive.
1: Qui doivent appuyer les Canadiens lorsqu'ils débarquent en première vague.
2: Exactement. Le problème, c'est qu'ils ne peuvent pas être largués à 7 km des plages comme prévu. Ils doivent s'approcher. Et en approchant les embarcations, ils se mettent à portée de tir des canons allemands.
1: Et malgré toutes ces contraintes, les Canadiens réussissent véritablement à mettre le pied sur les plages et à s'accrocher pendant le début de cette journée du 6 juin.
2: Bien sûr, le seul problème, c'est que le bombardement naval et les bombardements aériens n'ont pas touché les positions allemandes. Les Allemands sont toujours retranchés dans les blockhaus sur leurs positions. Et par exemple, ici, sur cette plage, les compagnies D et B du Winnipeg vont devoir débarquer à froid, comme le souligne le livre de marche du régiment. Les pertes ont été effroyables. Certains soldats sont touchés avant de mettre le pied sur la terre ferme. Sur 5 officiers, 4 sont rapidement mis hors de combat. Sur 127 hommes débarqués de la compagnie, seuls 27, au bout de 2 heures de combat et à la suite de la prise des blockhaus, seront toujours debout.
1: Des pertes qui sont assez effroyables.
2: Pratiquement 80%. Ouais. Ce ne sont que des actes héroïques qui vont permettre de percer le mur. Les soldats qui vont réussir à pénétrer dans les tranchées, dans les bunkers. Au bout de 2 heures, le mur de l'Atlantique est percé par l'infanterie, mais aussi grâce à l'appui des chars blindés, de quelques chars blindés qui vont réussir à débarquer sur cette plage, qui sont au nombre de 7, sur un total d'une presque une vingtaine.
1: Ouais. Une fois cette mission réussie, finalement, il ne reste plus qu'à consolider finalement la tête de pont sur les plages de Juneau et de rentrer dans les terres, forcément.
2: Effectivement, les renforts vont arriver, d'autres unités blindées vont arriver. Le problème, c'est que la congestion sur les plages et sur les sorties de plage est telle que les véhicules n'arrivent pas à débarquer correctement. Les sorties de plage ne sont pas forcément toutes sécurisées non plus. Les Canadiens vont continuer à progresser pour arriver sur la Hawk Line, qui est le tronçon de la voie ferrée entre Carpiquet et Puteaux-en-Bessin, qui est aussi la jonction entre la 3e division d'infanterie canadienne et la 50e division d'infanterie britannique.
1: C'est l'objectif de cette journée du 6 juin.
2: C'est l'objectif. Le but pour les Canadiens est de s'implanter donc à 15 km dans les terres, de se retrancher, d'implanter les bataillons canadiens en forteresse pour briser la contre-attaque allemande qui est prévue dans les jours à venir. Les divisions Panzer sont en train de monter et les Canadiens doivent tenir la ligne et briser l'élan allemand pour éviter d'être rejetés à la mer.
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0: However, the Germans are not able to mobilize all their troops.
1: Comment expliquer que les Allemands ne soient pas parvenus à bloquer les Alliés sur les plages ?
2: Alors ça s'explique par plusieurs raisons. La 716e division allemande qui tient la côte dans ce secteur n'est pas d'une forte valeur combattante. Elle est composée de Osttruppen, qui sont les unités d'anciens prisonniers de l'armée rouge passés dans l'armée allemande. Ils ont réussi à contenir l'assaut pendant quelques temps, mais la division ne peut pas se mesurer à une telle déferlante.
1: Les Allemands auraient pu aussi envoyer des renforts pour essayer d'empêcher la pénétration des Alliés à l'intérieur même des terres.
2: Alors les renforts, oui, ce sont les divisions de Panzer qui sont dans les terres. Mais les Panzers ne peuvent être envoyés que sur ordre d'Hitler. Les états-majors allemands sont aussi bloqués par cette décision. Certains veulent monter, d'autres ne veulent pas. Les colonnes allemandes ne montent que par route et elles sont harcelées toute la journée par la chasse alliée. Les Air Force et la RAF attaquent les colonnes blindées.
1: Et les ralentissent.
2: Et les ralentissent, donc ils ne peuvent avancer que de nuit principalement.
1: Ce sont des troupes aguerries.
2: Alors la Panzerlehr en partie, oui, ce sont des cadres qui sont issus de l'école de la Panzertruppe. La 21e Panzer est déjà aux prises avec les Britanniques au nord de Caen et elle est composée de soldats qui ont combattu avec Rommel en Afrique du Nord. La 12e SS, elle est composée pour 65% de la division de jeunes soldats qui vont prendre 18 ans cette année.
1: C'est la Hitlerjugend.
2: La jeunesse hitlérienne. Ouais.
1: Ce sont presque des enfants.
2: Certains disaient que les officiers ne leur distribuaient pas de cigarettes, mais des bonbons à la place. Les Britanniques et les Canadiens vont rapidement surnommer cette division la Baby Division.
1: À partir de là, pour les Canadiens, la bataille de Normandie débute.
2: La bataille de Normandie débute. Il faudra tenir la Hochline et défendre coûte que coûte la voie ferrée et le terrain gagné face aux contre-attaques.
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1: Joris, ce char Panther, c'est un petit peu la star de la Seconde Guerre mondiale pour le grand public. Dans quelles circonstances a-t-il été conçu par les ingénieurs allemands ?
2: Les Allemands ont dû concevoir ce char après leur entrée sur le territoire russe en 1941, parce qu'ils se sont retrouvés confrontés à un adversaire jusque-là qu'ils ne connaissaient pas, le T-34. Le T-34 est un engin disposant d'un blindage incliné, ce qui lui permet de réduire l'épaisseur de son blindage tout en offrant la même protection. Donc ça lui fait un gain de poids et donc de mobilité exceptionnel face à ce nouvel adversaire. Ils ont dû reprendre les études sur les planches à dessin et créer un char capable de rivaliser avec le T-34.
1: Donc, quels sont ses atouts à ce char-là ?
2: Eh bien, ce char reprend exactement la même configuration de blindage que le T-34, le blindage incliné, de manière à pouvoir réduire son poids, ce qui permet à ce char d'atteindre des vitesses de 45 km/h sur route et de plus de 20 km/h en tout terrain. Il a également des chenilles très larges, de manière à augmenter sa manœuvrabilité dans les terrains difficiles.
1: Très maniable finalement, très efficace, et sa puissance de feu, quelle est-elle ?
2: Eh bien, il dispose d'un 75 mm à haute vélocité qui est capable de venir à bout de tous ses adversaires et à des distances très convenables, au-delà des 2000 mètres.
1: C'est donc un char qui est très puissant, qui est très mobile, mais est-ce qu'il a des zones de faiblesse ? Est-ce qu'il a des défaillances ?
2: Alors effectivement, son blindage, pour ne pas alourdir le char, n'est que de 50 mm sur le latéral, et ce qui peut permettre aisément à un char allié, surtout dans le bocage normand, où on peut avoir des distances d'engagement très courtes, de perforer sa cuirasse.
1: Donc en fait, il était vulnérable sur les flancs ?
2: Oui, tout à fait.
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1: Mathieu, ici, on n'est pas trop loin de la N13. Pourquoi tu m'as amené particulièrement

0: particulièrement dans ce champ-là?
1: Bah, tout simplement, ici, c'est le point extrême de l'avancée canadienne le 7 juin. C'est là, à 13h, que l'avant-garde canadienne est frappée durement par l'attaque de la Panzer Division SS Hitlerjugend, directement sur leur flanc, à peine 500 mètres de là.
0: Les combats sont vraiment acharnés ici.
1: Là, on est vraiment sur le lieu vraiment de combats extrêmes. Les Panzers ont progressé dans la plaine pour balayer justement l'avancée canadienne qui était complètement isolée. Ils ne pouvaient rien faire, malheureusement.
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0: Est-ce qu'on peut dire que, d'une certaine manière, Kurt Meyer a tendu un piège aux Canadiens qui se dirigeaient vers l'aérodrome de Carpiquet?
1: Tout à fait. De nombreux témoins ont justement dit que Kurt Meyer et son état-major a préparé cette attaque comme une sorte de grand bac à sable, comme il l'a appris durant ses études à l'école des officiers.
0: Et à ce moment-là, les Canadiens vont refluer, ils sont stoppés.
1: L'avant-garde est stoppée. Il fallait coûte que coûte protéger Carpiquet. En fin de compte, nous sommes dans le ventre mou du mur de l'Atlantique. Il y a très peu de résistance dans les villages. Les Canadiens, qui sont très entraînés, ils ont répété le scénario de cette avancée en Angleterre. Et ils sont tout près de l'objectif. C'est quasiment une course. Ils sont en vue de l'objectif. Et au dernier moment, ils se prennent l'assaut des SS sur leur flanc et à découvert dans la plaine.
0: Et qu'est-ce qui se passe à ce moment-là?
1: Les 11 chars de reconnaissance sont détruits. Le char qu'on voit derrière nous, du régiment de tanks canadien.
0: Il y avait un char ici.
1: Voilà, le Caesar qui est juste là, qui était venu justement à la rescousse pour aider à l'avant-garde, mais... Il était pris sous le feu, il se fait détruire. Et petit à petit, les unités d'infanterie qui accompagnent les chars sont isolées dans la plaine. Ils se positionnent en forteresse, en hérisson, comme une sorte de carré, comme le dernier carré de Waterloo. Et malheureusement, ils se font balayer un par un. Les Allemands ont repris tout le territoire que les Canadiens avaient pris pendant la journée. Et au dernier moment, l'officier de marine qui accompagnait les Canadiens arrive à joindre les croiseurs anglais pour demander un soutien d'artillerie.
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0: On dit souvent que les combats

0: Première guerre mondiale, est-ce que c'est vrai?
1: Oui, oui, tout à fait. Pendant près d'un mois, les combats ont duré. Mais tiens, Serge, je voulais te montrer cette maison. Elle porte encore tous les stigmates du conflit.
0: Tout ça, ce sont des impacts.
1: Voilà, des impacts de balles, des éclats d'obus. Parce que lors de la libération, les Canadiens avaient très peur des tireurs embusqués allemands.
0: Ouais.
1: Et donc, arroser copieusement la moindre fenêtre.
0: Il y a beaucoup de maisons comme ça dans le Buron.
1: J'aurais bien te dire qu'il y en a beaucoup. Malheureusement, beaucoup justement ont été rasés pendant les bombardements. Buron a été libéré le 7 juin, mais malheureusement a été repris par les Allemands au soir du 7 juin.
2: 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Some are taken to the Ardennes Abbey, headquarters of Colonel Kurt Meyer. 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
0: Ici, on est dans des lieux vraiment chargés d'histoire, Mathieu.
1: Oui, lourdement même. Dans ce petit jardin paisible, c'est ici que 18 soldats canadiens ont été exécutés. Nous sommes juste derrière l'état-major régimentaire de la SS. Mmh. Ils ont été enfermés dans la bergerie qui est juste derrière nous, là. Et après avoir été appelés un par un, ont été amenés ici, puis exécutés froidement d'une balle dans la tête. Mmh. Ensuite, les Allemands les ont enterrés ici, dans ce petit parc. Et les corps n'ont été retrouvés qu'à la fin de la guerre, atrocement mutilés, bien sûr. Et c'est grâce justement au parterre de fleurs qui a été remué après la guerre que les propriétaires du jardin ont découvert les corps un par un.
0: Est-ce qu'on sait pour quelles raisons les Waffen-SS de la Hitlerjugend pratiquaient ce genre d'exécution sommaire?
1: Oui, les grenadiers qui servaient dans ce régiment, c'était des jeunes grenadiers. Ils avaient à peine 18 ans cette année-là. Les cadres venaient du front de l'Est et avaient connu les horreurs de ce front. C'est pour ça qu'ils ont voulu acquérir leurs jeunes grenadiers en leur montrant comment on exécutait les prisonniers et pour leur montrer qu'il n'y avait pas de quartier.
0: Ouais, le mot d'ordre ici, c'est vraiment pas de quartier.
1: Pas de quartier avec l'ennemi, tout à fait.
0: Ici, à l'abbaye d'Ardennes, ces premières exactions, le 7 et le 8 juin, sont finalement les premières d'une liste beaucoup plus importante.
1: Tout à fait. Ici, c'est un lieu emblématique. Mais il y a eu 168 soldats canadiens qui ont été exécutés dans tout le secteur. Ça fait quasiment 1 sur 6. 20% des soldats canadiens faits prisonniers ont été exécutés par la SS.
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0: Donc tout ça, ça a été trouvé ici dans le champ.
1: Oui, le casque a été trouvé une dizaine de mètres derrière nous. Donc on voit clairement que qu'un SDKZ dans ce méchinier allemand a
0: roulé dessus. Ça montre aussi la violence des combats.
1: Ouais. On a aussi. Et là, la dague dite de commando britannique.
0: Ah oui.
1: Qui était en dotation dans les unités canadiennes juste avant le 6 juin, distribuées à tous les soldats.
0: Et on trouve ça ici, à même le terrain.
1: On trouve ça à quelques centimètres. Celle-là, j'ai dû la trouver à 5 centimètres du sol. Tout ce qu'on a trouvé est généralement impacté ou abîmé déjà à l'époque.
0: Le fait de trouver autant de choses d'ailleurs sur le terrain, ça montre à quel point les combats ont été violents le 8 juin sur plutôt Ambessin.
1: Les alliés attendaient, surtout dans ce secteur-là, une contre-attaque allemande. Ils s'installent sur la ligne, le commandant du bataillon dispose ses compagnies le long de la voie ferrée, donc, en mettant une compagnie en réserve derrière.
0: D'accord.
1: À la différence du commandant du Regina qui, lui, installe ses compagnies en forteresse autour du village.
0: D'accord.
1: Et le problème, c'est que les compagnies sont trop espacées ici. Donc le QG du bataillon se trouve dans une ferme dans le village. La compagnie A est excentrée ici. Des éléments de la compagnie A sont en jonction avec les Britanniques dans la forêt qui se trouve à côté de nous.
0: D'accord.
1: La ligne est trop lâche.
0: Ouais.
1: Les Allemands essayent de percer plusieurs fois frontalement. Ils sont à chaque fois repoussés. Et le 8 juin, à l'aube, donc ils arrivent à prendre les compagnies sur le côté, à faire un mouvement de faux et à encercler tout le bataillon.
0: Et ils réussissent à les encercler ?
1: Ils réussissent à encercler la compagnie A, la compagnie B, la compagnie C. Le QG a juste le temps de se replier vers la compagnie D. Et donc, en fait, c'est plus de la moitié du bataillon qui a déjà durement été éprouvé le 6 juin qui se retrouve
0: au tapis.
1: Soit tué, soit capturé, soit gravement blessé.
0: Et là, on est vraiment en zone de combat.
1: La terre est encore noire. On a trouvé beaucoup de pièces dans ce champ-là. Toutes les pièces sont retournées, fracassées, percées par des impacts, par des balles, ouais. Tout impacté. Et on retrouve du matériel encore. On a vu, on retrouve du matériel pendant très longtemps.
0: Même le sol, ouais. Ouais. Tiens. Ah. Regarde ça. Au moment où tu en parles,
1: voilà,
0: je ne sais pas ce que c'est, je ne sais pas l'identifier.
1: Enfin, ce qu'il en reste, un fusil allemand.
0: Un fusil allemand.
1: Trouvé, voilà.
0: C'est dingue. Au moment où on en parle, ah, c'est incroyable. Ouais, ça prouve vraiment que les combats ont été particulièrement durs ici.
1: Beaucoup
0: quoi.
1: De matériel perdu égale.
0: Bon. Il ne reste plus qu'à aller nettoyer ça.
1: Ouais.
0: Pour le mettre au musée.
1: Exactement.
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1: Frédéric, est-ce qu'on peut imaginer l'intensité des combats tout autour de Bretteville et dans Bretteville dans la nuit du 8 au 9 juin 1944?
2: Ce qui se passe, c'est que le village de Raux a été laissé par les Regina. Ils le prennent le 7 au matin, ils sont contre-attaqués par la 12e SS. Le colonel du régiment, le colonel Matheson, ordonne à sa compagnie D de rentrer dans le village pour se servir de Bretteville comme une forteresse. Parce que la ligne de chemin de fer se trouve juste là, il faut la tenir absolument.
1: Et les Allemands, à ce moment-là, décident d'attaquer, de reprendre Bretteville l'Orgueilleuse.
2: Les Allemands décident bien sûr de ne pas rester sur Raux, de contre-attaquer directement sur la route nationale et de lancer tout de suite les chars dans la bataille pour repousser immédiatement les Canadiens qui ne disposent pas forcément de moyens adéquats pour les repousser.
1: Et c'est un véritable coup de poing de la part des Allemands ?
2: Ah, ils essaient tout de suite d'attaquer, ils prennent les unités qui sont disponibles, ils n'attendent pas tout le monde et ils partent directement à l'attaque.
1: Et les combats tout autour de Bretteville sont très intenses ?
2: Ah, les combats, oui, sont très intenses. Les chars attaquent de nuit. Donc pour les Canadiens, c'est la première fois qu'ils vont affronter ces grands engins blindés allemands. La première compagnie, la compagnie B, qui va prendre de plein fouet l'attaque, va avoir énormément de pertes. Et les Panthères vont même arriver près des trous des Canadiens, faire des mouvements à l'équerre pour enfoncer les trous et tuer les soldats qui sont à l'intérieur. Et ils vont essayer immédiatement de pénétrer dans le village.
1: Et est-ce qu'ils parviennent à pénétrer dans le village ?
2: Le Panthère, le 418, entre dans le village. C'est une petite rue étroite. Et les Canadiens vont essayer de le bloquer immédiatement pour éviter qu'il ne transperce complètement les lignes.

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1: Monsieur Beaufils, vous êtes natif de Bretteville-l'Orgueilleuse?
2: Oui, j'y suis né en 1931.
1: Quelle est l'ambiance dans le village quand les Canadiens y arrivent? Est-ce que vous avez des souvenirs de ça?
2: Ah, parfaitement. Les Allemands qui habitaient notre maison avaient creusé une tranchée dans des terrains de mes parents, tout près de la maison, et nous avions passé les premières heures du 6 juin et le matin du 7 juin dans cette tranchée-là. Et vers midi, il y a quelqu'un qui nous appelle, c'était un voisin qui dit « Ce beau-fils, ils sont arrivés !» Ah bon ? Alors, on est sortis de là, et avec mon père et d'autres gens, on est partis vers l'église. Et là, on a découvert des Sherman, il y en avait deux ou trois, et des Canadiens qui faisaient leur toilette sur le char avec des cuvettes et de l'eau chaude que les habitants leur avaient portées. Ils ne parlaient pas un mot de français, ça ne facilitait pas. Et puis, ils avaient des instructions de se méfier des Français. Parce qu'avec les Français, on ne savait pas qui en avait affaire. À des vieux patriotes ou bien avec des gens qui étaient partisans de l'Allemagne. Les Canadiens faisaient toutes les maisons de Bretteville pour voir s'il n'y avait pas des Allemands cachés. Et arrive toute une équipe de Canadiens dans notre maison en demandant s'il y avait des Allemands. Et les Canadiens étaient là, baïonnettes au canon. Et en plus, ils avaient posé leurs fusils sur le bord de la fenêtre, face à la plaine, comme si les Allemands devaient arriver d'une minute à l'autre. C'était pas rassurant. Et parmi eux, il y avait un Indien. Mais je l'ai reconnu du premier coup, ça collait très bien avec mes BD. La peau cuivrée, des cheveux magnifiques, des cheveux noirs corbeaux magnifiques, et puis un profil noble, c'était extraordinaire. Et alors, ils demandent, on comprend qu'ils veulent voir visiter la maison à côté de la nôtre, qui était de la maison de mes grands-parents, alors absents. Eh bien, il a fallu que maman aille leur faire visiter cette maison, marchant devant eux, baïonnette dans le dos.
1: Juste après le débarquement, dans les jours qui suivent, le 7, le 8, le 9, tout autour de Bretteville, il y a quand même des combats qui restent relativement violents.
2: Mais d'une certaine façon, nous n'en savons rien. On a entendu autour de la commune beaucoup de tirs parce qu'apparemment, les Canadiens manquaient pas de munitions et ils tiraient dans tous les fourrés, même s'il n'y avait pas d'Allemands. L'attaque allemande, mais tout ça, on l'a appris après, s'est faite par l'extrémité venant de Caen. Et c'était le soir.
1: Quel souvenir vous avez du haut de vos 13 ans de cette nuit?
2: Une grande curiosité. Et à cause de la sérénité de mon père, pas de frayeur. Mais cette absence de frayeur, c'était de l'inconscience. Des obus nous passaient au-dessus de la tête en grand nombre. Le souvenir que j'en ai, c'est un grand bruit lointain du côté de l'église, c'est-à-dire à 1 kilomètre de notre maison. Et puis cet embrasement rouge du ciel, à un moment donné, on se dit, il se passe quelque chose.
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1: Finalement, Frédéric, malgré la virulence des contre-attaques allemandes, le village de Noray-en-Bessin a réussi à tenir.
2: Effectivement, le village est une véritable épine dans le pied des Allemands. Les différentes composantes de la compagnie de Stu sont disséminées dans le village et suivent plusieurs contre-attaques, certaines faibles. Et c'est la très forte contre-attaque du 9 juin est repoussée.
1: Les Canadiens se sont accrochés au village, véritablement.
2: Ils se sont accrochés au village pour ne pas avoir à se replier sur Watteville et devoir reprendre le village et suivre de nouvelles pertes. En fait, ils ont voulu, dès le début, garder le village, qui a énormément gêné les Allemands, qui a divisé les forces des Allemands. Et contre toute attente, la compagnie s'est vraiment accrochée aux ruines du village, qui a été détruit au fur et à mesure.
1: Le village a vraiment été détruit.
2: Ah oui, pratiquement détruit.
1: Est-ce que le fait que les Canadiens parviennent à s'accrocher à ce village de Noray-en-Bessin, ça leur permet par la suite de contre-attaquer dans le secteur?
2: Ce village va servir de ligne de départ pour la future attaque du Mini-Patrie qui est lancée le 11 juin dans la matinée et qui va permettre au commandement de s'adapter et de reprendre une sorte d'initiative sur les Allemands. En fait.
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1: Frédéric, la contre-offensive canadienne s'est plutôt mal passée au Ménil-Patrie. Est-ce qu'elle se passe mieux à Roux?
2: Oui, ça se passe mieux. L'attaque est bien mieux planifiée. Les chars canadiens du Fort Guerrier sont en appui du 46e Royal Marines Commando, donc une unité britannique. Ils partent à 8 km d'ici, à temps. Ils prennent le village de Temps, ils prennent le village de Roselle, avant d'arriver dans le village de Roux en début de soirée. Ils se heurtent immédiatement à l'infanterie SS, à deux canons anti-chars et à des éléments de la 4e compagnie de Panthère.
1: Les Allemands sont donc bien retranchés dans le village.
2: Ils sont retranchés dans le village puisque si Roux cède, les Anglo-Canadiens ont pratiquement accès directement à la route nationale et à l'aérodrome de Carpigny.
1: Les combats vont donc être très très rudes ici aussi.
2: Les combats vont être très rudes à partir du moment où les Fort Guerriers, donc l'unité canadienne, investit le village. Plusieurs chars se trouvent sur cette place. Un Panthère arrive juste là derrière nous.
1: Dans la ruelle qui se trouve là.
2: Exact. Et il détruit en quelques secondes trois Sherman. Et un véhicule de reconnaissance un peu plus bas sur la place.

0: Les combats vont durer jusque tard dans la nuit. Il y a un combat de chars qui se déroule dans le village. Et le problème, c'est que les commandos britanniques n'ont aucune arme anti-char. Ils sont obligés de se battre contre l'infanterie tout en évitant les chars, mais ne peuvent absolument pas les attaquer. Les Canadiens vont perdre 13 chars en tout, et plusieurs hommes. Les commandos anglais vont avoir aussi de très lourdes pertes qui resteront les pertes les plus importantes pour eux pendant la campagne de l'Ouest jusqu'en 45.
1: Et ils parviennent quand même à reprendre du terrain aux Allemands ?
0: Ils reprennent tout le village de Raw aux Allemands. Les Canadiens et les Britanniques vont réussir à se stabiliser au niveau de la mairie de Raw. Et le front va se stabiliser ainsi jusqu'au 26 juin, soit 15 jours plus tard.
1: Avec la stabilisation du front, justement, on peut dire que la mission des Canadiens est remplie. Et puis surtout, ils ont réussi à faire face à la contre-offensive de la Hitlerjugend.
0: Bien sûr, le village de Raw devait être pris pour stabiliser le front en vue d'attaquer l'ouest de la ville de Caen, qui reste le verrou principal pour le général Montgomery. Les unités canadiennes vont pouvoir prendre un peu de repos et éviter surtout que Bretteville et Puteaux ne soient de nouveau attaqués par les jeunesses hitlériennes et former ainsi une plus grande base pour les futures opérations.
1: Finalement, on peut considérer que le bilan pour les Canadiens au bout d'une semaine de combat à l'issue de leur débarquement sur la plage de Juneau est très positif.
0: Les positifs, ils n'ont pas rempli tous les objectifs puisque Caen devait être pris le 6 juin. Mais les objectifs initiaux du 6 juin sont pris 6 jours plus tard. Et les Canadiens ont fait leur travail en repoussant les contre-attaques des jeunesses hitlériennes.
1: Maintenant, une autre bataille débute, je suppose, c'est celle de la prise de Caen.
0: Ouais, la bataille de Caen va débuter, mais le front va se stabiliser pendant au moins 15 jours. Les Canadiens ont été durement éprouvés. Et il va falloir envoyer des renforts et préparer les troupes et l'arrivée d'autres divisions pour pouvoir attaquer au sud.
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1: Salut Régis.
2: Bonjour Serge.
1: On est sur Omaha ici, le 6 juin 1944. Le débarquement se passe très très mal. La première vague se fait hacher sur la plage. Ça s'est mieux passé sur Utah Beach. Comment on peut l'expliquer ?
2: Peut-être simplement en se disant que la première vague sur Utah Beach, elle n'a pas lieu à 6h30 du matin, comme ici à Omaha, mais plutôt dans la nuit, dans les terres, voire dans les marais.
1: Cette première vague, ce sont les parachutistes, c'est
2: exactement,
1: ça?
2: Exactement, oui. Même si les secteurs de plage entre Omaha et Utah sont différents, la défense est différente, le terrain est différent, on n'a pas le même type de défense, c'est pas le même terrain, mais la différence fondamentale, primordiale entre Utah et Omaha, c'est qu'à Utah, on a une composante aéroportée de 13 500 parachutistes. Ça veut dire que si on considère cette enveloppement vertical en termes militaires, cette force venue du ciel, comme la première vague d'assaut finalement sur Utah Beach, on arrive à peu près au même résultat que sur Omaha. Les pertes sont comparables.
1: Mais pourquoi ne pas avoir envoyé des parachutistes derrière Omaha ?
2: C'est une question de moyens principalement, quoi. Le front du plan Neptune, c'est un secteur de côte de 80 km. Et on ne peut pas mettre des paras sur 80 km. Pas assez de paras déjà. Et des avions pour les transporter, quoi.
1: En fait, les parachutistes ont été expédiés dans des points très stratégiques.
2: C'est ça, on a des largages de parachutistes aux deux extrémités de la tête de pont, là où elle est la plus fragile, la plus vulnérable aux contre-attaques. Donc en secteur anglais, ça va être la 6e Airborne qui va sauter au nord de Caen. Et en secteur américain, c'est deux divisions, 82e et 101e, derrière Utah Beach.
1: 13 500 paras, ça fait quand même énormément de parachutistes. C'est combien d'avions, ça ?
2: C'est 800 avions pour les paras, pour les largages durant la nuit du 5 au 6 juin. Après, c'est une centaine d'avions le matin et encore à peu près 200 avions le soir pour tracter et amener les principaux renforts en hommes et en matériel.
1: Ça veut dire donc qu'il y a une opération parachutée et ensuite une opération aérotransportée.
2: L'opération principale, c'est bien le largage de 6 régiments de parachutistes. Et ensuite, il y a bien une vague de renforts à 4h du matin par planeur et une vague le soir à 21h aussi par planeur.
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1: Ça, c'est le genre de parachutage qui se faisait déjà dans les années 40-44, à l'époque du débarquement en Normandie.
2: Exactement. Cette époque-là, on employait souvent le largage de petits colis, donc des fardeaux de 50 à 225 kg.
1: Et là, aujourd'hui, vous pouvez larguer du très gros.
2: Voilà. Alors, le très gros, maintenant, on pourra monter jusqu'à 8 tonnes, qui est, par exemple, une antenne chirurgicale médicale, sur laquelle il y aura des blocs opératoires en un seul fardeau, en un seul passage, et on pourra venir mettre ça au sol.
1: C'est un procédé d'action qui est très délicat, quand même, par parachutage, des petites charges, même des grosses charges, ça doit être très, très, très délicat à parachuter.
2: Oui, ça demande des compétences techniques assez élevées. En effet, autant pour l'acconditionnement du fardeau en lui-même, surtout pour les très grosses charges, qui ont un très gros volume et beaucoup de poids, et autant que pour le système de parachutage, c'est-à-dire le système de parachute, le choix des parachutes en fonction de la vitesse du vent, comment vole l'aéronef, à quelle altitude bien entendu, et à quel point précis on voudrait le larguer. Mmh.
1: Tout ça, c'est très calculé en fait.
2: Exactement. Il y a une équipe de la section technique de l'armée de terre qui fait ses calculs devant et de surface et qui nous donne des ABAC. Avec, à partir de ces ABAC et de ces graphiques d'emploi, on va pouvoir réaliser nous notre conditionnement en fonction du besoin des troupes au sol pour leur permettre justement d'avoir leur matériel au bon moment et au bon endroit.
1: En fait, vous êtes comme des super postiers, en fait. Vous pouvez livrer, vous êtes l'UPS international.
2: Ça nous décrirait bien, ouais, les super postiers. Ouais. Super postiers de la brigade de l'urgence. Donc nous, on fait partie de la 11e brigade parachutiste, qui est appelée la brigade d'urgence, justement parce qu'on est capable de faire ce genre de choses.
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0: Quels sont les objectifs de l'opération aéroportée américaine finalement?
1: Quand le 7e Corps choisit de débarquer à Utah Beach, son objectif c'est clairement d'aller prendre le port en eau profonde de Cherbourg. Et donc pour ça, il doit couper d'abord la péninsule du Cotentin.
0: Mais c'est le rôle des parrains de couper cette péninsule?
1: Alors dans le premier plan, le plan initial, c'est ça. Il y a une division reportée, la 82e, qui doit sauter entre Saint-Sauveur-le-Vicomte et la côte ouest du Cotentin. Et la 101e est reportée, elle doit sauter entre Sainte-Mer et Carentan, derrière Utah Beach.
0: Ça signifie que le plan a changé, en fait.
1: C'est ça, 15 jours avant, le 24 mai, des interceptions radio montrent, avec des reconnaissances aériennes qui confirment, que des renforts allemands sont venus se positionner exactement dans les zones qui étaient prévues pour les largages des paras. Donc c'est une force de 8000 hommes. C'est la 91e Luftlande de division. Elle est renforcée par 3500 parachutistes allemands du Fallschirmjäger Régiment 6. Donc oui, les alliés sont contraints de changer leur plan. Et donc le 27 mai 44, ils vont publier le plan final, le plan que l'on connaît pour l'assaut d'Overlord. Et ils vont concentrer toutes les troupes para derrière le secteur d'Utah Beach.
0: En fait, ils vont protéger les sorties de plage à Utah.
1: Principalement, protéger les sorties de plage et commencer à prendre des têtes de pont au-delà des rivières du Mer de Ray pour initier la coupure.
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1: Erwan, ici on est sur le pont de la Barquette, c'est un point de passage stratégique pour les Alliés, le 6 juin 44. C'était aussi un point stratégique pour les Allemands finalement.
2: Ah oui, parce que la gestion, le contrôle de ce pont, la compréhension de ce pont permet de gérer l'eau en fait. Parce que le pont de la Barquette, avant d'être un pont de franchissement, ce qui est devenu très récemment en fait, c'est un pont muni de porte-à-flots qui empêche l'eau de la mer d'inonder les marais, ça depuis le 18e siècle.
1: Comment ça fonctionne ça?
2: Eh bien en fait ça fonctionne avec la pression de l'eau. La mer monte, ça ferme les portes. La mer descend, l'eau douce réouvre les portes.
1: C'est automatique. En fait.
2: C'est automatique. Les Allemands, ils vont comprendre que là, en inondant les marais, en contrôlant cette eau, ils peuvent contrôler 28 000 hectares de zones humides, les remplir d'eau. Et ils vont utiliser là ce qu'on appelle les bâtards d'eau, qui sont normalement en fait des éléments qui sont prévus uniquement pour l'entretien des portes. Tu glisses ces bâtards d'eau, ces énormes pièces de bois de chaque côté, et comme ça, tu peux intervenir sur les portes. Mais si tu les glisses aussi juste en partie basse, ça te permet de contrôler le niveau d'eau. Si l'eau douce, elle passe pas au-dessus de ces pièces de bois, elle peut pas ouvrir les portes. Et comme ça, pendant 4 ans, sans inonder les habitations, on va maintenir un niveau constant dans le marais.
1: Parce qu'on a l'impression qu'ils ont fait ça de manière anarchique, mais en fait, non, c'était très pensé.
2: Non, ouais, c'était très pensé. D'ailleurs, il y a une mauvaise rumeur locale qui dit qu'ils ont bloqué les portes. Non, ils ont pas bloqué. S'ils avaient bloqué pendant toute l'occupation, ça aurait fini par déborder et inonder tout ce qu'il y avait autour, au-delà des marais, parce que l'eau se serait trop accumulée, notamment avec les pluviométries qu'on a en Normandie.
1: Mais ça veut dire que l'eau arrivait jusqu'à quel niveau?
2: On voit les traces hein, sur le pont. Là, quand s'arrêtent les lichens, en fait, quand il n'y a plus de lichens, c'est que l'eau monte, hein, parce qu'elle lessive le bas du pont. Donc on voit bien que ça peut encore monter de 2-3 mètres supplémentaires.
1: Et la totalité des terres est sous l'eau?
2: Est sous l'eau, parce qu'on c'est des terres qui sont par endroits en dessous du niveau de la mer, en plus. Mais plus que l'inondation des marais en tant que telle, et surtout ce que ça leur permettait de faire, c'est-à-dire qu'à partir du moment où les zones sont inondées, tu es obligé de passer par certains axes, ce qu'on appelle les chaussées, les ponts. Et donc là, tu contrôles les ponts, les chaussées, et on est en position de force pour contrôler tout ce qui est franchissement.
1: C'est comme si les Allemands, en fait, avaient construit un énorme rempart d'eau.
2: Voilà.
1: Et il n'y a plus que des petits passages qu'il suffit de contrôler.
2: Voilà, ils avaient un outil en place, déjà, pour se faire une grande protection naturelle. Et stratégiquement, ça va jouer.
1: Et ça a dû être une contrainte aussi pour les troupes aéroportées, certaines qui sont tombées dans ces zones qui étaient inondées.
2: Voilà, parce qu'en fonction de la précision du largage, des repères qu'avaient les pilotes, hein, parce qu'on est aussi dans des conditions qui n'étaient pas favorables en juin 44. S'il y a eu des décalages par rapport aux zones de largage, au lieu de se retrouver à pied sec, ils se retrouvaient dans des zones inondées. Et, si vous vous retrouvez au milieu de la grande zone inondée, il y a des risques de noyade importants et malheureusement, c'est ce qui arrive.
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1: T'arrêtes jamais, toi?
3: Non, mais...
1: Qu'est-ce que c'est?
3: Ça, c'est du parachute. C'est un bout de voileur de parachute de 44. C'est garanti. Il est délavé, mais c'est un bout de voileur.
4: Tu déconnes?
3: Ah non, je te garantis, j'en ai déjà vu, et c'est exactement comme ça que ça se présente. Je viens de tomber dessus, vraiment, en marchant par hasard.
4: Bah, c'est impossible.
3: Vas-y, je te jure que c'est du parachute camouflé américain.
4: C'est dingue.
1: Il y a quelqu'un qui a un truc, là?
3: Je pense pas que ce soit un très gros bout, mais c'en est bien. Un indice. Et voilà.
4: Un morceau de parachute américain. C'est dingue.
3: T'as ton souvenir?
1: Ouais, sacré souvenir, hein.
5: C'est énorme. C'est énorme.
6: Merci. L'histoire en direct.
1: L'histoire en direct. Un morceau de parachute américain. Pas trop loin du pont de la Barquette.
6: Juste à côté.
1: C'est énorme.

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0: Once on the ground, the parachutists are alone, with nothing more than their own weapons and a limited amount of ammunition. 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
1: Là, on est sur un exercice dans lequel il y a 200 personnels, on va dire, à peu près.
2: 280 au total.
1: Ouais. Ouais. On imagine en 44, ils étaient plusieurs milliers à sauter de nuit, avec des moyens de communication qui étaient inférieurs à ce que vous possédez aujourd'hui. Ça devait être très compliqué pour eux.
2: C'est bien pour cette raison qu'ils ont répété pendant des mois l'opération. Donc en fait, c'est tellement compliqué qu'il faut la répéter ensemble dans les détails pour ne pas être surpris quand la surprise arrive. Or, notre travail, c'est de faire en sorte qu'on se retrouve tous le plus vite possible et qu'on ait bien les gens qui se sont entraînés ensemble, qui puissent reprendre leur mission. Chaque compagnie, en fonction de, on va dire, des éléments, en fonction de leur zone de déploiement, leur action, ils se regroupent. Donc il y a ce qu'on appelle des points initiaux, qu'on appelle dans le jargon des pays. On se regroupe par pays, en fait on passe le pays, après derrière le pays, un peu plus loin, on a une zone d'articulation qui est à l'abri des vues, qui permet au pays de compter tout le monde, parce qu'en fait c'est un peu le problème quand on saute, c'est qu'on est désorganisé. Donc on sait tous où on doit aller, sachant que voilà, on a fait un vol d'avion une heure, c'était léger, mais quand on peut faire 2, 3, 4 heures dans la chaleur, dans le froid ou autre, dans le stress, on est vite complètement désorienté. Donc ce qui est simple sur le papier devient très compliqué à mettre en œuvre. Donc se rarticuler et faire en sorte que tout le monde, du dernier soldat jusqu'au chef, aille au bon endroit, et chacun sur son bon endroit, c'est compliqué. Donc chaque élément a son point initial, sa zone de réarticulation, il passe sur le point initial où on compte tout le monde, sur la zone de réarticulation, il se réarticule, comme dit le nom, où on va reprendre la posture de combat, en fait. On va pouvoir reformer les sections, les groupes, les sections, voir la compagnie, et une fois que tout le monde est prêt, il rencontre à la radio, et on peut commencer la mission. Mais la partie zone, quoi, la partie saut, c'est une partie technique, en fait, très technique, où il faut aller très vite. On saute, on prend nos parachutes parce qu'on ne les abandonne pas plus que ce sac, donc rapidement on est à 30-40 kilos. On a la distance moyenne estimée, 1500 mètres à faire en moins de 9 minutes, pour s'écarter au plus vite, en fait, quitter la zone de saut, parce que c'est généralement un champ, un terrain plat, donc là on est très vulnérable, pour aller sur les zones de réarticulation où là déjà on sera un peu à l'abri. Et après on a une heure pour faire 8 km supplémentaires parce qu'on estime en fait que c'est une heure, c'est le temps qu'il faut pour une unité assez prête pour boucler un secteur de 8 km de diamètre. Donc voilà, ça nous permet de dire qu'on peut quitter la zone et être en dehors de la capacité de réaction d'un ennemi.
3: Get ready!
4: Get ready!
3: Stand up!
4: Stand up!
3: Hook up!
4: Hook up!
3: Equipment check!
4: Equipment check!
3: We will shuffle.
5: Une fois que votre parachute est ouvert et vérifié, c'est d'abord où sont les autres gars? Et puis seulement, où suis-je?
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6: Gain canopy control.
7: Where do you come from?
8: Well, I'm coming from Germany, and I was a former paratrooper in Germany, Fallschirmjäger, we call this.
7: Yeah, it's very symbolic for you to be yeah, today.
8: It is. Yeah. For two reasons. We have been in France, we fought against each other, and now we are in Europe, which is united. And the second reason is we are here to honor those who have liberated us, especially the paratroopers who have prepared this.
7: And we make that for someone or something specially, or just for fun?
8: It's not fun, it's part of our history. And we do it for the paratroopers, to honor them, and to honor all those young men, 18, 20, who died here and who were prepared to fight for Europe. So this is a kind of history, but it's very close to us. Yeah. And we are jumping with the Americans, we are jumping with British guys, we love our French comrades, and this is a kind of band of brothers, they call it. It's really something very special.
7: Yeah, and you have the same sensation?
8: It's not a sensation, it's a guts feeling. You have it inside. When you see these old C-47 where we are jumping out of, this is a part of real history. It's not Hollywood or Hollywood jumping.
1: Yeah.
8: You have seen this before. We are training this. We are training the commands because it's a dangerous business still. We live history.
1: So I hope to you a good jump.
8: Thank you very much.

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1: Charles, ce C-47, est-ce que c'est un bon avion ?
2: Oui, c'est le meilleur avion de l'époque pour le transport. Il est bien supérieur à son équivalent allemand, le Junker 52. C'est également un avion qui est robuste, simple et pas très cher à fabriquer.
1: Pourtant, il paraît quand même particulièrement vulnérable. Il n'a pas d'armement. C'est un avion qui ne semble pas être fait vraiment pour la guerre.
2: Non, alors c'est un avion civil à la base, le DC-3. Ici, c'est sa version militaire, le C-47. Il n'a pas du tout de système de blindage. Il est relativement lent par rapport à un chasseur. Il n'est pas protégé par aucune défense. Il est donc très très sensible aux tirs de flak et même aux tirs d'armes légères.
1: Ça veut dire que les conditions de vol pour les pilotes devaient être assez éprouvantes.
2: Oui, c'est assez éprouvant. Il n'avait pas d'escorte. Et au-dessus de la Normandie, c'était encore pire, parce que le vol était fait de nuit, dans des conditions de vol aux instruments, et sans aucune lumière. Donc les pilotes étaient concentrés sur les feux de position du leader. Et en arrivant au-dessus du Cotentin, ils sont arrivés dans un brouillard complet qu'ils n'avaient pas prévu. Donc les groupes se sont dispersés. Et chaque pilote a dû trouver individuellement sa zone de largage.
1: Il fallait vraiment qu'il soit très courageux.
2: Bien sûr, et retrouver la drop zone dans ces circonstances-là, avec de la flak qu'ils n'avaient pour certains jamais rencontrée, l'angoisse des pilotes, l'angoisse des parachutistes, et les tirs ennemis, la mauvaise visibilité, et surtout le risque de se faire abattre, de ne pas trouver la drop zone, ou éventuellement de devoir improviser dans le cas où la drop zone était occupée.
1: Ça devait vibrer à l'intérieur, ça devait être très éprouvant comme genre de vol.
2: Oui, bien sûr, ils comparaient les impacts de flak à de la grêle. Néanmoins, les pilotes devaient garder leur sang-froid pour retrouver la DZ quoi qu'il arrive, et lâcher les parachutistes coûte que coûte.
1: Ouais. J'ai hâte de voler dedans pour voir ce que ça donne en vrai.

0: Ce soir, ambiance particulière pour vous. Je suppose que le saut de nuit est complètement différent. Les contraintes sont complètement différentes qu'un saut de jour.
1: Oui, l'obscurité, la nuit, crée d'abord, vous le voyez, une ambiance un peu différente. Hein. Les gens sont très concentrés, rentrent un peu plus dans leur saut. Le parachutiste est très isolé, encore plus isolé que lorsqu'il saute de jour, à la fois pendant le saut, pendant la descente sous voile et pendant la réarticulation.
0: Ça complexifie aussi le déploiement des troupes et le bon déroulement de la mission en certains égards.
1: Techniquement, on doit se préparer différemment pour se regrouper, s'orienter et combattre de nuit. Et on est très bien équipé pour ça. Et tactiquement, on prend plus de délais et on se prépare à attaquer la mission avec une partie des effectifs qui n'ont pas rejoint l'unité, voire des légionnaires qui ont rejoint l'unité voisine parce qu'ils étaient perdus et qu'ils se sont raccrochés à un autre parachutiste ou à un autre sous-officier qui les a récupérés.
0: Mmh. Ça veut dire vous commencez votre mission et vous pensez que l'objectif peut être atteint à partir de quel pourcentage de parachutistes rassemblés sur la drop zone?
1: On considère en général qu'à 75% on peut attaquer la mission.
0: L'état d'esprit général est finalement identique ou il ressemble beaucoup à ce que vivaient et ce que pensaient les combattants de 1944, je suppose.
1: Oui, parce que quand vous passez la porte d'un avion lancé à 200 km/h de nuit, c'est toujours sans doute le même effet sur le parachutiste. Lorsque vous êtes branché dans un arbre, que vous ne savez pas où vous êtes, vous avez beau être en 2016, c'est le même isolement, les mêmes questions que vous posez. Comment rejoindre mes camarades? Où est le nord? Quels sont ces signaux? Est-ce que ce type-là que je vois passer dans l'ombre appartient à mon unité? Aujourd'hui comme hier, le parachutiste, qui est le combattant par excellence de l'isolement, de l'initiative et de la légèreté, doit faire preuve d'audace, de sens de l'initiative et de capacité d'adaptation, d'agressivité. Et c'est ce qui en fait sans doute un soldat un peu différent des autres.

0: Donc vous viviez dans cette maison le soir du 5-6 juin.
1: Exact, absolument. Je suis même né dans cette maison. Ouais. Hein, et le soir du 5 au 6 juin, nous étions là. Et c'est à partir de ce moment-là que le bombardement s'est effectué sur Saint-Martin. Et puis, comme ça a duré quand même un bon moment, et puis que ça a claqué dur, mon père a dit, on ne reste pas dans la maison. Et nous sommes partis avec les voisins. Mmh. Nous sommes partis dans ce fossé un petit peu plus bas.
0: Pour vous protéger, en fait, c'était une sorte de tranchée.
1: Dans son idée, c'était une protection. Mmh. Dans son idée, c'était ça. Et puis, nous avons entendu la fin, bien entendu, du bombardement, jusque l'arrivée des vagues d'avions, d'où sont sortis les fameux paras.
0: Vous êtes dans votre fossé, quelle heure est-il ?
1: Alors, je situe ça, mais vers 1h du matin.
0: D'accord.
1: On est encore dans le fossé vers 1h du matin.
0: C'était beaucoup d'avions ?
1: Beaucoup, beaucoup. Ah oui, c'était plein. C'était une nappe d'avions. Ça sortait des avions sans arrêt, puis ça s'ouvrait.
0: Et vous les voyez vraiment à l'œil nu ?
1: Ah bah oui, quand ils étaient plus bas, bien sûr. Mmh. Et donc, alors malheureusement, il y en a qui tombaient dans les arbres, il y en avait partout, évidemment.
0: Ouais. Ils sont tombés véritablement sur le village.
1: Et là, oui, il y en avait partout, dont les plus près, dans l'arbre ici, dans l'arbre ici.
0: Qui s'est accroché à cet arbre-là.
1: Accroché dans l'arbre, sur la gauche, il était sur la gauche. Et c'est mon père et le curé du village qui l'ont décroché. Mmh. Le second, plus près, sur la cheminée de la maison en face. Et je le vois encore, le gars, moi. Je le vois encore à se bagarrer, il se bagarrait pour se décrocher. Je le vois encore, j'étais là. Et puis le troisième, là, au bout du jardin, de la maison, là-bas. C'était les trois plus près. Après, il y en avait partout, bien entendu.
0: Ça devait être extraordinaire pour vous, du haut de vos 10 ans, de voir ces hommes tombés du ciel.
1: On n'imaginait pas ça, on ne pouvait pas imaginer. Hein. Les tout premiers, qui se sont dégagés, il y en a 5 ou 6 qui sont rentrés dans la maison. Ils étaient debout, là, tout barbouillés, avec tout le barda, tout barbouillés, et ils nous mettaient des friandises sur la table.
0: Ceux qui sont tombés ici sont restés ici ou ils sont partis ?
1: Ah non, ils ont bougé. Il y en a qui sont restés un petit peu, mais ils ne s'attardaient pas.
0: Ils partaient sur le reste de leur mission.
1: Ils avaient leur mission. Comme ceux qui sont entrés dans la maison, leur mission c'était Saint-Martin. Il fallait qu'ils aillent. Alors donc ils ont demandé beaucoup de renseignements à mon père pour aller sur Saint-Martin.
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0: On peut considérer que le parachutage de la 82e, de la 101e, du fait de l'éparpillement, s'est pas bien passé. Comment les Allemands, eux, réagissent-ils?
1: C'est vrai que les heures de largage, le misdropping des paras va être vraiment un problème dans un premier temps. Ils vont avoir vraiment du mal à se regrouper. Mais ça a aussi une certaine vertu. C'est que ça va complètement perturber les Allemands, en plus des opérations de diversion.
0: Il y a eu des opérations de diversion en plus du parachutage.
1: Tout à fait. Je te présente Rupert, donc un vétéran de l'opération Titanic, la composante aéroportée de l'opération de diversion alliée qui consistait à larguer des faux parachutistes.
0: Ça, c'est un faux parachutiste.
1: Ça, c'est un faux parachutiste. C'était un mannequin rempli de papier et de paille qui était destiné à brûler avec des charges à retardement quand il arrivait au sol, qui simulait un parachute qui aurait brûlé comme un para qui l'aurait abandonné et qui rôderait quelque part autour pour fouler les Allemands.
0: Les Allemands se sont mis à chercher Rupert là où il a été parachuté.
1: Même s'ils ne les cherchaient pas, ils étaient tellement désorientés parce que ces opérations, c'était vraiment de simuler des drop zones bien au-delà des drop zones réelles. Celui-ci a été largué dans le secteur de Marigny. Il y a une autre DZ de l'autre côté de Saint-Lô, une DZ dans le secteur de Caen et même encore plus loin dans le secteur du Havre.
0: Ça a réussi à tromper les Allemands.
1: Alors ça, plus des commandos du SAS anglais qui, sur chacune des drop zones de ces fameux mannequins faux parachutistes, vont en plus... diffuser avec des amplificateurs sonores des explosions, voire des jurons pour simuler aussi des batailles ailleurs.
0: Ça, je suppose que ça marche au tout début. Les Allemands, ça leur fait perdre la tête, mais ils doivent se reprendre à un moment donné. Ils se rendent compte qu'on les attaque.
1: Partout où les Américains sont au milieu des lignes allemandes, effectivement, il y aura des combats d'opportunité. Toutes les actions, tous les mouvements des parachutistes américains vont être contrés assez durement par les Allemands. Et ici, on est à la Fière, à l'ouest de Sainte-Mère-Église, c'est vraiment le meilleur exemple. Le pont de la Fière, ici, il aura fallu 3 attaques et la matinée du 6 juin au para-US pour pouvoir s'en emparer. Ensuite, traverser la chaussée de la Fière, atteindre la chapelle de Coquigny, où un autre groupe de paras du 507 avait réussi à se regrouper. Mais pour autant, en une heure, ils vont reperdre la position. Les Allemands ripostent, l'artillerie commence à pilonner le secteur de Coquigny. Donc les Américains vont décrocher, ils vont rester en défensive sur Coquigny. Ils ont que des grenades et des armes individuelles à ce moment-là. Aucun support. Et c'est la même chose plus au sud, sur Chef du Pont. Un seul canon allemand, quelques grenadiers derrière le pont, va tenir un groupe de 75 hommes pendant plusieurs jours.
0: Ouais, en fait, les parachutistes se retrouvent esselés. Leur seul espoir, c'est que finalement, le débarquement se passe bien et que les troupes qui arrivent sur Utah puissent rompre les encerclements.
1: Ouais, effectivement, c'est de pouvoir tenir le terrain, les premières positions qu'ils ont conquises, mais ils ont besoin de support, besoin de renfort.
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0: Qu'est-ce qui s'est passé ici, Régis?
1: Ici, la nuit du 5 au 6 juin 1944, le général Falle, qui était parti donc à Rennes pour un Kriegsspiel, un exercice stratégique, va rentrer de manière précipitée. En fait, il a les avions alliés qui encombrent le ciel. Il va décider de rentrer précipitamment à Picauville, revenir sur le terrain. Et quand il va rentrer ici, par contre, les parachutistes américains sont déjà tombés à peu près une heure auparavant. Il y a à peu près une dizaine ou une douzaine de paras autour du lieutenant Brannon du 508e régiment para de la 82e. Et donc, quand la voiture du général va arriver dans cette petite route de campagne...
0: Ici même.
1: Ici même, il va tomber sur l'embuscade improvisée par les paras.

0: Brandon se met à l'intérieur de la route pour intimer l'ordre à la voiture de s'arrêter. Le chauffeur continue, les paras tirent tous en même temps. La voiture est criblée de balles et elle finit sa course ici, contre le mur de la ferme de la minoterie.
1: Exactement là.
0: Exactement là. Le général est tué sur le coup. Le chauffeur essaie de sortir, il est fait prisonnier. Et le major Bartuza, son aide de camp, l'aide de camp de Fallet, essaie de récupérer son pistolet, il est abattu.
2: An aerial reconnaissance carried out a few days later brings back snapshots of the area surrounding Berneville Castle. 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
1: Qu'est-ce que c'est ça, Régis?
0: C'est l'enjoliveur de la voiture du général Fallet, qui a été récupéré quelques dizaines d'années plus tard, là dans le fossé.
1: Il était resté là?
0: Dans le fossé.
1: Tout ce temps. Toujours très impressionnant d'avoir ce genre de témoignage d'un événement historique.
0: L'enjoliveur de la horche du général Fallet.
1: Ouais. La mort de Fallet, c'est une grosse perte pour les Allemands à ce moment-là du débarquement.
0: Oui, si on considère que la 80e Luftlande de division, dont il est le commandant, est la principale force allemande capable de réagir au débarquement, une fois qu'elle est décapitée, on comprend bien que les

0: Even though counterattacks have been looming since 4:30 in the morning, on June the 6th, 1944, the American flag flies on Saint-Mère Église.
1: Régis, on connaît Sainte-Mère Église grâce ou à cause du film Le jour le plus long, avec cet épisode à l'intérieur du film concernant John Steele qui reste accroché au clocher et qui voit ses camarades se faire massacrer. C'est devenu un petit peu un mythe, mais on oublie souvent que Sainte-Mère Église était véritablement un des objectifs des troupes aéroportées américaines.
2: C'est vrai que le cinéma et notre propre imagination ont arrangé la vérité historique, mais Sainte-Mère, c'est vraiment un objectif principal, c'est l'objectif majeur pour les paras le jour J. C'est un carrefour à six routes, c'est par là que toutes les troupes, tous les renforts vont passer, au moins pour l'opération vers Cherbourg et d'autres batailles, le reste de la bataille de Normandie. C'est vraiment l'objectif primordial et on comprend mieux le symbole aujourd'hui.
1: Et comment se passe véritablement la prise de Sainte-Mère-Église ?
2: Sainte-Mère-Église, en fait, pendant le largage, c'est trois sticks, deux sticks de la 101e, un de la 82. C'est une cinquantaine de parachutistes qui sont largués par erreur au-dessus de Sainte-Mère. Il y en a une dizaine qui tombent sur le bourg. Et la prise de Sainte-Mère véritable, elle va intervenir avec deux compagnies du 505 qui, eux, ont été largués correctement. C'est le meilleur largage du D-Day, en fait, juste au nord de Sainte-Mère. Ils vont entrer dans Sainte-Mère de manière relativement facile. À 4h30 du matin, ils ont nettoyé le bourg de Sainte-Mère. Il y a eu quelques échanges à la grenade, essentiellement. Il y a 10 tués côté allemand, une trentaine de prisonniers. Et le but des Américains, là, des 360 paras qui rentrent dans Sainte-Mère, c'est de très vite installer des barrages sur toutes les sorties de Sainte-Mère-Église.
1: Pour faire face aux contre-attaques allemandes.
2: Exactement. Et dès l'aube, en fait, il est temps que le débarquement par mer intervienne, puisque tous les barrages sont sollicités. Tirs de mitrailleuses, mortiers, artillerie. Au sud de Sainte-Mère, on commence à percevoir des canons automoteurs et des chars qui commencent à préparer des contre-attaques.
1: Ouais. Donc en fait, la complexité n'a pas été de prendre Sainte-Mère-Église. Il faut la défendre et défendre ce point stratégique.
2: Effectivement, c'était pas de la prendre, mais vraiment de la tenir ensuite, une fois qu'elle est investie rapidement. Encore une fois, à 4h30 du matin jusqu'à l'aube, les combats ont été vraiment rapides et les échanges vraiment sporadiques.

0: Jean-Noël, ici on n'est pas très loin de Sainte-Marie-du-Mont. C'était une zone de parachutage pour les Américains la nuit du 6 juin 1944.
1: Alors oui, juste derrière Sainte-Marie-du-Mont, c'est la drop zone C. Et par accident, il y a quelques parachutistes qui vont tomber le long de la batterie du Holly qui est juste derrière et qui vont littéralement se faire massacrer, quoi.
0: Il y avait des objectifs particuliers pour les Américains dans cette zone-là ?
1: Alors oui, derrière Sainte-Marie-du-Mont, c'est sûr, il y a cette batterie du Holdy. Ils savent pas vraiment où elle est, ils l'ont située au Holdy. Elle peut être aussi sur la route de Brugeville.
0: J'ai l'impression, quand tu m'en parles comme ça, qu'il y a une petite partie de cache-cache quand cette nuit du 6 juin a lieu. Les Américains savent pas forcément où ils sont parachutés, ils ont quand même des objectifs. Cette batterie du Holdy, c'est un des objectifs des forces américaines.
1: Alors oui, c'est un des objectifs des forces américaines. Pourquoi ? Parce que du Holdy, on peut tirer sur la plage d'Utah Beach. Donc c'est sûr que du Holdy, tu vois pas la plage d'Utah Beach, mais les régleurs de tir sont dans l'église de Sainte-Marie-du-Mont. Donc de l'église de Sainte-Marie-du-Mont, tu vois très bien la plage d'Utah Beach. C'est une batterie tellement discrète et invisible qu'on est vraiment peut-être plus dangereuse que les blockhaus pour le débarquement.
0: Et la batterie est pas loin d'ici ?
1: La batterie est juste derrière la haie, là, je vais vous y emmener.
0: Ah ben, allons-y.
1: Opération spéciale sur le Holdy,

0: c'est vraiment prêt. Donc c'est ici que se trouvait la batterie.
1: Alors Serge, voilà où se trouvait la batterie, juste dans le pré, là, et les canons sortaient exactement entre les arbres ici. Et ça descendait presque jusqu'aux trois quarts du champ.
0: Il y en avait combien, là ?
1: Quatre canons type Howitzer, tirés par des Smichniers, des Famo. Ces arbres y étaient. Hein. Quand on regarde les photos d'époque, ils sont un petit peu plus petits. Mm-hmm. C'est beaucoup plus dégagé parce qu'on a quand même une position d'artillerie. Les fossés sont propres. Mais vous avez les mêmes arbres, à part un ou deux que j'ai vus, que j'ai connus, moi, mais qui sont tombés avec les tempêtes. Mm-hmm. Mais vous aviez des tout le long comme ça. Alors, vous aviez tout un système défensif. Vous aviez des foxholes côté allemand. Et vous aviez des tranchées comme celle-ci, vous voyez.
0: Ah, ça, c'est une tranchée, en fait.
1: Voilà. Vous retrouvez ça, vous retrouvez cette photo-là avec, sur les livres de Mark Bendo, l'historien américain, vous retrouvez cette photo-là où il y a Joe Piston, ce fameux para-américain qui est cité, où ils sont comme ça. Et là, vous aviez des soldats allemands morts. Si je vous dégage tout le fossé, mm-hmm. vous êtes au même endroit que sur la photo.
0: Ouais, on est vraiment dans une tranchée. Ouais. Là, on est vraiment sur le champ de bataille, en fait.
1: Là, on est vraiment sur le champ de bataille.
2: Go, go, go, go, go!

0: Cette batterie, à 6h du matin, elle est capturée. Elle n'aura jamais, elle ne pourra jamais tirer sur les plages du Tabitch.
1: Ça signifie que finalement, les parachutistes, en faisant taire la batterie, ont certainement sauvé des vies sur Utah Beach, parce que sinon, ces canons auraient continué à tirer sur la plage.
0: Ah bah c'est certain, ça c'est certain. Si la batterie avait pu tirer sur le débarquement, ça aurait occasionné des centaines de morts, ça c'est sûr et certain.
1: Ouais.
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1: Au-delà du mythe et de la carte postale Sainte-Mère-Église, est-ce qu'on peut considérer que l'opération aéroportée américaine au soir du 6 juin 1944 a été un succès ?
2: Si on reprend les objectifs un par un, c'est difficile d'arriver à cette conclusion. Secteur de la 101e, les ponts sur la Douve ne sont pas détruits, les Allemands sont toujours dans Saint-Côme du Mont, la 82e n'a pas réussi à faire sa tête de pont sur le maire de Ray. Par contre, tu l'as évoqué, Sainte-Mère-Église est prise, est tenue, et surtout, toutes les chaussées, toutes les sorties de plage du Tabitch sont prises, sont sécurisées. Et donc, ça va permettre un débarquement des troupes par mer qui va être dans des conditions vraiment favorables qu'ils n'auraient jamais pu avoir sans l'assaut aéroporté. Donc, dans ce sens, évidemment, c'est un succès.
1: Donc, en fait, véritablement, les parachutistes ont constitué une première vague devant Utah Beach pour permettre la progression des troupes terrestres.
2: C'est exactement ça. Les pertes ici sont comparables au MAH, on l'a déjà évoqué, c'est 60% de pertes pour la 82e, 40% pour la 101e. On estime à 90% le matériel perdu pendant l'assaut, mais pour autant, les généraux para-américains, notamment dans la 82e, vont relever que l'action a été excellente. Le comportement de combat des paras a vraiment été très très bon.
1: Ouais, ils ont véritablement montré ce qu'ils savaient faire.
2: C'est ça, ils ont démontré que la doctrine para, l'enveloppement vertical, c'était la guerre moderne. C'était quelque chose de vraiment efficace pour arriver sur un front devant un débarquement.
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1: L'engagement des chars a été décevant en ce sens que la mission qui leur avait été assignée, qui a été de percer les lignes allemandes, n'a pas été complètement réalisée. Les équipages n'étaient pas encore complètement familiarisés avec leurs machines, ce qui a conduit bien sûr à beaucoup d'erreurs, par exemple de pilotage.
2: C'est une arme qui est toute nouvelle, qui vient de faire son apparition. On n'a pas encore de doctrine d'utilisation de ces engins-là.
1: Et puis, ces chars sont aussi tombés beaucoup en panne.
0: 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Its armor was nearly a half inch thick.

0: L'ambiance à bord des premiers chars, elle est assez facile à imaginer. Les premiers chars, d'abord, n'avaient pas des suspensions extrêmement efficaces. Alors, bien qu'ils n'aillent pas très vite, hein, il faut voir que les premiers chars avaient des vitesses de pointe de 7 à 8 km/h. Malgré tout, à l'intérieur, on était extrêmement secoué. Il n'y avait aucune isolation phonique, bien sûr, donc on était directement au contact du moteur. C'était extrêmement, extrêmement bruyant. Pour que le chef de char transmette ses ordres soit au pilote, soit à ses tireurs, il fallait littéralement hurler parce que les systèmes d'interphone n'existaient pas. Donc imaginez un environnement extrêmement bruyant, extrêmement vibrant, avec des chocs mécaniques, et puis une odeur épouvantable entre la poudre qui brûle et le gasoil du moteur.
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0: It featured a turret that rotated 360 degrees, an engine gearbox unit at the rear, and widely protruding caterpillar tracks.
1: Ce char a deux nouveautés majeures. La première, c'est la tourelle. La deuxième, c'est son train de chenille.
2: La tourelle n'existait pas sur les autres chars qui l'ont précédé.
1: Il n'y avait pas de tourelle sur les autres chars. Et la deuxième nouveauté, c'est ce train de chenille avec une très grande roue à l'avant qui permet une plus grande prenance sur le terrain, ce qui lui permet de plus facilement remonter d'une tranchée ou des entonnoirs d'obus.
3: C'est un petit char avec un pilote à l'avant, l'armement situé au centre et le moteur à l'arrière. Le char Leclerc a exactement la même architecture.
0: A light tank, the Renault FT held a crew of two. A commander gunner and a driver. 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
2: Et sur le terrain, est-ce qu'il a joué un rôle décisif dans la victoire des Alliés ?
1: Son rôle a été très important, surtout d'un point de vue moral. Son surnom, c'est le char de la victoire. Il a été utilisé pour la première fois par l'armée française, fin mai 1918, pour arrêter la dernière grande offensive allemande.
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3: Tout le monde est intimement convaincu que le système d'armes char est un système extrêmement prometteur et que c'est clairement le système d'armes sur lequel il faut travailler et développer des technologies pour finir la guerre. Donc le char, c'est cette solution. Et c'est cette solution qui sera travaillée et c'est cette solution qui permettra effectivement en 1918 les offensives victorieuses qui permettront de dégager complètement le territoire français. Avec l'appui précieux de l'aviation, il faut le préciser.
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0: Traumatized by the war and financially stressed, France ignored recommendations to continue tank development. 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
3: La cavalerie, de manière tout à fait traditionnelle, sur un schéma très napoléonien, était organisée en cavalerie d'éclairage, cavalerie d'exploitation et cavalerie de percée. La cavalerie a reproduit ce schéma au char. Donc elle dit, je veux un char de reconnaissance, petit et léger, je veux un char d'exploitation, moyen, au profit de l'appui d'infanterie, et puis je veux un char de percée,

0: Research and development continued in private. American engineer John Walter Christie developed a revolutionary suspension system, the Christie suspension.
1: Jusque-là, les chars n'avaient, pour ainsi dire, pas de suspension. C'était des vraies caisses à savon. La suspension Christie permet d'absorber beaucoup mieux les chaos du sol et donc, du coup, permet aux chars de se déplacer beaucoup plus rapidement.
0: Most tank makers incorporated this advance because it made their tanks more mobile and dangerous.

0: les chars français sont en moyenne très supérieurs aux chars allemands, qui ont des performances modestes, voire moyennes. La supériorité du char allemand, elle vient de la tactique, elle vient de l'emploi, elle vient du système de communication, puisque chaque char allemand possédait une radio, ce dont étaient fort dépourvus les chars français. Donc pour coordonner une attaque, quand on est capable de se parler, ça aide beaucoup.
1: Ces chars français, finalement, ils sont d'excellente qualité.
2: Les chars français sont de très bonne qualité technique. Ils sont assez nombreux, il y a plusieurs types de chars. Certains sont des conceptions un petit peu anciennes, avec deux hommes d'équipage. D'autres, comme celui-là ou le Somua, sont d'excellents chars, qui seront d'ailleurs réutilisés par les Allemands en 1940.
3: The French now had one of the world's most robust armored fleets, with 2,300 tanks. Yet the numbers meant nothing if they weren't used correctly.
0: L'armée française constitue aussi des unités à base de chars, mais elles n'ont pas le facteur, si j'ose dire, d'intégration interarmes qu'avaient les Panzerdivisions. Et encore une fois, un autre paradoxe de la campagne de 40, c'est que l'armée allemande était loin d'être constituée uniquement de Panzerdivisions. Les Panzerdivisions ne représentaient que 15 à 20% des effectifs de la Wehrmacht. Le reste de la Wehrmacht allait à pied ou à cheval. Mais le simple fait d'avoir ce fer de lance, qu'étaient les Panzerdivisions, leur a permis de gagner.
2: L'utilisation de ces chars est complètement différente chez les Allemands par rapport aux Français et même aux Britanniques. Le général Flavigny a très bien illustré cette différence en disant « Nous avons utilisé nos chars en 1000 paquets de 3 à

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1: Alors, en juin 1940, l'état-major de la Wehrmacht, bien sûr, essaie de tirer les leçons de ces deux campagnes. Alors, ces deux campagnes ont été victorieuses, évidemment, ils en sont ravis. Ils attribuent tout ça à la qualité de leur commandement, à la qualité de leur manœuvre, à leur doctrine d'emploi nouvelle, et puis à la formation de leur fameuse Panzerdivision. Bien sûr, ils sont aussi extrêmement objectifs, et ils considèrent que les chars qu'ils ont lancés dans ces batailles ne sont pas tous à la hauteur, loin s'en faut, et qu'il va falloir réellement créer des trous et des percées technologiques dans la future génération de chars qui se préparent.
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1: Au cours de l'opération Barbarossa, comment se déroule la rencontre entre les KV-1 notamment et les Panzers allemands ?
2: Alors, en 1941, lors de l'opération Barbarossa, environ 600 de ces chars ont été construits par les Soviétiques. Durant le premier été de l'invasion, ces chars n'ont pas une grande efficacité. Non pas qu'ils ne sont pas bons techniquement, mais tout simplement, les armées soviétiques étaient complètement désorganisées et surtout, les tactiques d'utilisation n'étaient plus au point. En revanche, ces chars-là vont être utilisés en 1942 et surtout en 1943. Et là, on verra toute la valeur technique de ce type de char.
0: 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Deployed 5 days after the start of Operation Barbarossa, the T-34s outclassed their German counterparts.

0: Ce char T-34, quels sont ses atouts finalement ?
1: Alors le T-34 est considéré par beaucoup comme un des meilleurs chars de la Seconde Guerre mondiale. Sa construction est très rustique, ce qui lui permet de pouvoir être construit rapidement au moment où l'URSS a absolument besoin d'avoir un grand nombre de ses chars face à l'invasion allemande. Ce char, pendant toute la guerre, a été continuellement amélioré de telle sorte qu'il est véritablement un des symboles de la victoire alliée contre l'Allemagne nazie et particulièrement pour les soviétiques.
2: 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This solution would inspire a new generation of Reich tanks.
3: Ce qui caractérise la course aux armements en Allemagne, c'est que réellement l'adversaire désigné et celui que l'on devait battre était l'adversaire russe. Ils ont à peu près royalement ignoré ce que faisaient les Britanniques et les Américains, considérant qu'en matière de chars, de toute façon, c'était pas le réel adversaire. Le réel adversaire, il était russe. Et les Russes se sont lancés dans une course à l'armement et une surenchère de spécifications telle que les Allemands étaient obligés de suivre.
2: 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But this 7-ton gun was difficult to move and prepare for firing. German engineers saw the tank as an answer. They surrounded the 88mm cannon with a thick turret for protection and mounted it on caterpillar tracks for mobility. The tank's weight slowed it down to only 23 miles per hour. Only 1,360 units would be manufactured by German factories due to its costly and labor-intensive production.
1: Alors le Tigre, quand il est sorti en 1942, était le roi du champ de bataille. D'abord par son poids, environ 55 tonnes, par son tube, un 88 mm, qui pouvait percer tous les blindages existants. C'est un char qui a été conçu à environ 1400 exemplaires, donc pas énorme, mais qui a eu un impact psychologique très fort sur les Alliés, tant du côté occidental que du côté des Soviétiques.

0: Le char tigre, c'est un bébé, si j'ose dire, de Hitler lui-même. Hitler voulait absolument un char lourd.
1: C'est effectivement un char avec un potentiel plus que remarquable. La propagande allemande l'a tout à fait compris à l'époque. La problématique, c'est que ce char est très complexe à mettre en œuvre et il faut, pour pouvoir manœuvrer ce char, un équipage formé et très aguerri sur cette machine, qui représente d'ailleurs un coût de fabrication gigantesque pour l'époque. On peut ajouter également des optiques de visée pour le canon d'une extrême qualité qui permettent des contre-visées très rapides et qui permettent au pointeur de faire mouche presque du premier coup.
0: Les premières séries de chars tigres souffraient cependant d'une fiabilité relativement faible, en particulier de la partie mécanique et de la partie train de roulement, ce qui fait que beaucoup de pertes de chars tigres à cette époque.

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1: Il faut se souvenir que quand les États-Unis rentrent en guerre au début des années 40, l'armée américaine est une armée minuscule, tant en termes qualitatifs que quantitatifs. Et sa composante blindée, elle est quasiment inexistante. Ils ont ce qu'on appelle des tankettes. Et donc les industriels américains sont immédiatement sollicités pour trouver des solutions court terme à l'équipement de l'armée américaine. Et dans la grande tradition américaine, la perspective de fabriquer des choses en nombre se traduit immédiatement par des process industriels qui leur sont très particuliers.
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1: Le char M3, c'est une inspiration du char français B1 bis. Puisqu'on retrouve un canon planté dans une casemate en châssis, et puis au-dessus de tout ça trône une tourelle. Il est fait un peu dans la précipitation, avec les moyens industriels de l'époque. C'est un char qui n'a pas de très grande performance, il faut bien le dire. Son blindage est relativement mince, sa mobilité est notoirement insuffisante. Et au point que quand il a été engagé en Afrique du Nord, les Alliés l'ont immédiatement baptisé un cercueil pour sept braves gars, ce qui en dit long sur les qualités attendues de ce char.
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2: Que vaut ce char britannique, Mathilda ?
3: Alors, c'est exactement le Matilda 2. Ce char est utilisé par les Britanniques en Afrique du Nord. C'est surtout là où il fait ses preuves, notamment avant l'arrivée des Allemands contre les Italiens. Et là, face au matériel italien, il règne en maître sur le désert de Libye.
2: C'est un bon char, donc.
3: C'est un bon char pour un début de guerre. Très rapidement, il va être déclassé avec l'arrivée de l'Afrika Korps à partir de février-mars 1941.
0: Allied tanks faced off against Panzers II, III and IV of the Afrika Korps, commanded by Erwin Rommel. The German tanks literally massacred the Allies.
1: Rommel, c'est un vrai professionnel de la division blindée. Il sait utiliser les chars, il en connaît le potentiel. Et donc, quand il débarque à Tripoli avec l'Afrika Korps, il dit « Je dois impérativement surprendre mon adversaire et je dois le prendre de vitesse. » Donc il lance immédiatement des colonnes de reconnaissance vers le dispositif britannique et il engage immédiatement une guerre de mouvement. C'est l'audace qui a payé. Rommel était un homme audacieux d'un point de vue tactique et il a pris de vitesse dans un premier temps les troupes britanniques qui stationnaient à l'est de la Libye de cette façon. C'est l'application des enseignements de la guerre éclair de la campagne à l'ouest.
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1: La 8e armée du général Montgomery était parfaitement ravitaillée depuis le port d'Alexandrie par les convois qui arrivaient de Grande-Bretagne et des États-Unis. Et donc l'armée britannique, elle disposait de chars tout neufs en provenance directe des usines américaines. Rommel a tout simplement plié sous le nombre.
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1: Le Sherman est un pur produit de la culture américaine. Donc c'est un char industriel. Il s'agit de fabriquer des choses rapidement, à un coût modéré, de manière relativement simple, avec les technologies dont on dispose sur étagère, si j'ose dire. Donc c'est un char qui, par exemple, d'un point de vue technique, fait massivement appel à des caisses moulées, Effectivement, les moules coûtent très cher, mais à partir du moment où vous disposez de ces moules et de ces moyens industriels, vous sortez les chars, si j'ose dire, comme des petits pains. Et le reste du char est conçu à peu près de la même façon, en exploitant tout ce que le tissu industriel américain a de disponible. C'est la raison pour laquelle les premiers chars Sherman sont motorisés avec des moteurs d'aviation, parce que c'est tout ce que l'industrie américaine était capable de produire. Et le surnom du char M4, c'était le briquet. Tout simplement parce que dès qu'un char M4 était touché, les vapeurs d'essence mettaient le feu au char. Et puis, ensuite, on procède par amélioration. Et effectivement, le char M4 de la fin de la guerre n'a rien à voir avec celui

0: Le Panther est la réponse allemande à l'apparition du T-34 russe. Donc les Allemands ont conçu un char qui est une sorte de super T-34 avec leur propre technologie.
1: On lui ajoute des chenilles très larges qui réduisent considérablement ses chances d'enlisement ou de s'enfoncer dans la neige. Et il peut manœuvrer sur des terrains beaucoup plus meubles que pas mal d'autres chars, malgré son poids très lourd pour un char moyen.
2: At 29.5 feet long, 13 feet wide and 10 feet high, the Panther weighed 45 tons. 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Equipped with a 75mm gun and 4-inch thick armor, it could travel up to 28 miles per hour. It was the first German tank designed with sloped armor. Its ammunition could penetrate 4-inch armor from a distance of 1.24 miles.
3: Est-ce que le char Panther est une véritable réussite technologique ?
4: Alors, il est considéré certainement comme le meilleur char allemand de la Seconde Guerre mondiale. C'est la véritable première production de chars allemands ayant pris en compte les expériences de la guerre sur le front soviétique. Et sa silhouette change radicalement des chars antérieurs à 1940 et se rapproche beaucoup plus du char soviétique T-34.
3: C'est ça, avec un glacis incliné, en fait.
4: Exactement. Les autres chars sont plutôt avec des pans droits, et là, ce sont des pans inclinés sur l'ensemble du char.
2: Created in 1942, the first Panther was sent to the Eastern Front 1 year later. It headed straight for Kursk and one of the greatest tank battles in history.

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1: Ça a été un duel relativement dantesque, avec d'un côté plus d'un millier de chars russes, du côté allemand à peu près 400 chars. Et les Russes ont, à la mode russe, si j'ose dire, jeté ce dispositif violemment en attaque frontale sur les positions allemandes, et en particulier sur le 2e corps d'armée blindée SS. Cette bataille a été une gigantesque mêlée. Quand je dis une gigantesque mêlée, c'est-à-dire que les duels ont démarré au-delà de 1000-1500 mètres, mais se sont terminés quelquefois à bout portant, les adversaires se tuant littéralement l'un l'autre à quelques

0: 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This battle marked the last attempt by the German army to break through Soviet lines.
1: Si on devait comparer une bataille à un match de football, 400 contre 70, la victoire est du côté allemand. Maintenant, si on s'élève un peu au niveau stratégique, la bataille de Kursk a été une défaite stratégique allemande, en ce sens qu'elle a usé la Panzerwaffe, c'est-à-dire l'arme blindée allemande, dans des proportions telles que il était difficile à l'industrie allemande de compenser les pertes en chars, et il était aussi difficile à l'armée allemande et à ses écoles de former des équipages compétents. Les Allemands, tout modèle confondu, ont produit à peu près 22 000 chars de combat. Ce chiffre est à comparer aux 80 000 chars produits par l'industrie américaine et aux presque 100 000 chars produits par l'industrie soviétique. Donc on voit tout de suite que sur le simple critère de la production industrielle, l'Allemagne avait toutes les chances d'être écrasée, même si, dans bien des cas, la qualité des chars alliés était légèrement inférieure à celle des chars allemands.
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0: Ce véhicule a été construit à 485 exemplaires. C'est une merveille technologique, sans aucun doute, mais d'un rôle tactique très très faible. Son poids est énorme, sa motorisation n'est pas suffisante, ce qui fait qu'il se déplace très lentement, il a une très faible mobilité. Certes, il est quasiment invulnérable, sauf par l'aviation, mais les problèmes de l'Allemagne en fin de guerre à partir de 1944, des problèmes d'essence, des problèmes de pièces de rechange, font que ce char, en fin de compte, n'a pas eu un impact aussi fort. Et beaucoup de ces véhicules ont été détruits par leurs propres équipages. Et nous avons la chance, ici, au musée, d'avoir un Tigre II qui n'a pas été sabordé et qui est le seul, aujourd'hui, à pouvoir rouler.
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0: to move. This monstrosity needed a 1,200 horsepower engine to propel it to a top speed of 8 miles per hour.
1: On était dans un délire d'ingénieur et on était dans une espèce de course folle et personne ne prenait suffisamment de recul pour dire est-ce que ce que je fais est réellement intelligent et pertinent.

0: 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The Second World War ended, and another conflict began, the Cold War. 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
1: Ce qui caractérise en fait l'après Deuxième Guerre mondiale, c'est le fait nucléaire.
0: Tank design was also influenced by the development of a whole new type of projectile weapon, the hollow charge. 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Upon impact, a sensor located at the cap activates an explosive charge. This deforms the copper cone and turns it into a solid metal jet. 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
1: La charge creuse, elle joue un rôle absolument fondamental dans la guerre, parce que, grâce à la charge creuse, qui est embarquée dans ce qu'on appelle les bazookas, ou les Panzerfaust, ou les Panzerschreck, permet à un fantassin de tuer un char. Ce qui était inenvisageable avec une autre technologie. Donc la charge creuse, c'est une révolution sur le champ de bataille, parce que

0: 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The main battle tank. It would perform a variety of functions, supporting the infantry, breaking through fronts, and scouting.
1: On avait terminé la Deuxième Guerre mondiale avec des projets de chars à 70, 80, voire même 120 tonnes. Et là, on se dit que finalement, on pourrait avoir un char bien équilibré dans toutes ses fonctions, pas trop lourd pour être bien mobile, suffisamment protégé aux alentours de 40 tonnes. Et d'une certaine manière, le premier main battle tank, c'est le T-55 russe.
0: 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It evolved into the T-55 in 1958, with nuclear, biological and chemical protection. Between 85,000 and 100,000 T-54s and T-55s rolled off the assembly lines, making them the two most heavily produced tanks in history. Although made initially for the Red Army, these tanks were exported all over the world.
1: Il y a, chez les Soviétiques, la volonté de conserver cet outil fantastique qui est le rouleau compresseur mécanisé blindé. Donc chez les Soviétiques, on innove, on continue à développer et on continue à produire. La première génération de l'après-guerre, c'est le T-55 et le T-62. Donc ce sont des chars moyens, d'une architecture relativement classique, avec un équipage de 4 hommes et des canons de 100 et 115 mm, capables de tirer des nouveaux projectiles qu'on appelle les projectiles flèches. L'invention de la flèche est une invention russe.
0: The American response to the T-54 and T-55 was not long in coming. The US Army wanted a tank that could penetrate the T-55's armor. Enter the M-60 Patton, or Super Patton.
1: Le M-60 américain, il s'inscrit dans une parfaite continuité technique et architecturale des M-47 et des M-48 qui l'ont précédé. Le M-60, c'est un char, encore une fois, de culture américaine. C'est un char industriel. Donc il faut pouvoir fabriquer des chars en grand nombre. Même si les performances restent moyennes, l'essentiel, c'est que le char n'ait pas de gros défauts. C'est un char dont l'architecture se prête assez bien aux modernisations.
0: The M60 was able to fire a shell every 7 seconds with its 105mm cannon. It weighed between 46 and 51 tons and was propelled by a 750 horsepower 12-cylinder diesel engine. This tank would be constantly modified and exported to several countries. The French built the AMX-30, which equipped its army from 1966 to 2011, while the Germans built the Leopard 1. These two tanks prioritized mobility and firepower rather than armor.
1: À partir des années 60, il se reproduit une nouvelle course à l'armement, alors sur un rythme évidemment beaucoup plus lent que celui qui avait prévalu au cours de la Deuxième Guerre mondiale, où là, on avait conçu 3 générations de chars en l'espace de 5 ans. Alors, là, on a des ambitions un peu plus modestes, mais malgré tout, on réinvestit dans le char de combat, et en particulier, on le réinvestit, encore une fois, sous la pression russe, qui sort de nouvelles générations de chars, en particulier le T-64, qui crée un petit vent de panique du côté de l'OTAN en disant « mais nous n'avons rigoureusement rien à opposer à cette nouvelle machine ».
2: Le T-64 se veut un condensé et un juste milieu entre la capacité à industrialiser un char et la qualité du char. On va condenser les technologies de l'époque en créant les premiers chargeurs automatiques, on va supprimer un poste dans les chars, passer les équipages à 3 personnes.
0: In preparation for a third world war, Soviets came out with the T-64.

0: Le T-64, c'est une rupture en termes d'architecture, parce que c'est le premier char qui dispose d'un chargement automatique des munitions, alors qu'avant, il fallait un tankiste qui charge les munitions à bord du canon. C'est aussi le premier char équipé de ce qu'on pourrait appeler une première génération de blindage composite, c'est-à-dire que le blindage ne fait plus exclusivement appel à une couche d'acier, mais il commence à mêler des éléments métalliques et des éléments non métalliques, en particulier pour contrer les charges creuses. Et c'est un char qui dispose d'un canon d'un calibre tout à fait exceptionnel de 125 mm, alors qu'à l'époque, les chars de l'OTAN, c'était du 90 ou du 105.
1: The T-64 was filled with innovations. Its general profile resembled the T-55, with a hemispheric turret in the center. However, it had six small, evenly spaced wheels and four return rollers. The size of the engine compartment was reduced for a new compact engine.
0: Tous les chars russes construits jusqu'en 2015 sont en fait des fils et des petits-fils de ce T-64 dont ils ont complètement conservé l'architecture. Donc d'une tourelle à deux hommes avec un chargement automatique, une silhouette extrêmement basse, un train de roulement suffisamment costaud procurant une très faible pression au sol pour pouvoir évoluer au-dessus de la boue, de la neige, etc. Et

0: The launch of the T-64 forced Western powers to modernize their own armored fleets, and a new generation of tanks was born.
1: À partir des années 60, on considère qu'il y a eu trois grandes générations de chars. La première génération, c'est T-62, T-55 côté russe, M-47, M-48, M-60 côté américain, AMX-30 côté français, Léopard 1 côté allemand. Voilà. Donc, ces chars, généralement des chars avec un équipage de 4 hommes, des canons de...

0: cible se présente devant vous comme si vous étiez au point fixe. La deuxième génération, elle se caractérise aussi par l'introduction massive des blindages composites. Donc ces fameux blindages qui sont déjà capables d'arrêter des charges creuses.
1: On crée des blindages qui vont juste servir à faire détonner prématurément la munition et fausser la distance optimum d'agression du jet de cuivre en fusion. On peut aussi adjoindre des matériaux en céramique à l'intérieur des blindages qui vont dissiper le flux de métal en fusion.
0: Donc ces chars, c'est le Léopard 2, c'est le char M1, c'est d'une certaine manière le Challenger, le T-72 du côté russe. Et il y a aussi l'introduction, dans une partie de ces chars de deuxième génération, d'un autre élément qui va radicalement changer le combat de chars, c'est la vision nocturne par caméra thermique passive.
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0: que sur la frontière nord d'Israël, sur le plateau du Golan. Des milliers de chars sont engagés, des centaines de chars sont perdus des deux côtés, dans des batailles d'une violence absolue.
1: 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The first Merkava was put into service in 1979.
0: Le char Merkava, c'est une petite révolution dans le monde du char en termes architecturales. Les premières versions du char Merkava n'ont rien de fantastique en termes technologiques, parce qu'en fait, les Israéliens ont récupéré des morceaux un peu partout, des bouts de M60 américains, des bouts de M48, voilà. Mais ils les ont redessinés et réimplantés dans une architecture originale qu'ils ont appelée l'architecture à haute protection, qui en particulier met le groupe motopropulseur à l'avant du char. Un groupe motopropulseur de char, c'est un bloc d'acier de 5 tonnes. Et les Israéliens disent, ce serait bête de s'en passer comme blindage. Qu'un projectile détruise le moteur, ma foi, tant pis, l'essentiel c'est que l'équipage soit sauf.
2: C'est le seul char de combat principal à ce jour avec une porte dans un compartiment de combat à l'arrière, à la place du moteur, on est capable d'emmener 3 fantassins en armes ou des blessés à l'arrière du char.
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0: Nous étions en deuxième rideau de l'OTAN, dans une posture défensive face aux unités blindées du parc de Varsovie. Donc le cahier des charges du Charles Leclerc, il était extrêmement simple. Ça devait être un tueur de T-80. Voilà, faites-moi le meilleur tueur de T-80 possible. Donc il faut tuer les T-80 de manière rapide, de manière définitive, de manière efficace, tout en étant soi-même à l'abri des coups de l'adversaire.
1: The Leclerc tank combined power, agility and speed. This colossal machine is equipped with 18 onboard computers that allow it to acquire its targets accurately and communicate in real time with the entire chain of command. Equipped with a 120mm gun with automatic ammunition loading, it is able to fire 10 shots per minute when stopped and can find new targets within a few seconds.
0: À titre de comparaison, un Charles Leclerc qui tire une munition qu'on appelle une munition flèche avec son canon de 101 mm, eh bien, ce Charles Leclerc est capable de percer deux tigres mis l'un derrière l'autre.

0: Mon capitaine, aujourd'hui, quels sont véritablement les éléments technologiques qui font que le Charles Leclerc est le plus performant, l'un des plus performants blindés modernes?
1: L'élément majeur pour le Charles Leclerc, c'est de pouvoir tirer en roulant et de détruire sa cible tout en étant en mouvement. Ça, c'est l'atout majeur du char. Il y a beaucoup de chars dans le monde qui ne sont pas capables de faire but en roulant. Ils tirent en roulant, mais ils ne sont pas forcément capables de faire but. Le Leclerc, lui, il fait but.
0: Et par ailleurs, en termes de technologie, entre un Schneider qui ne devait pas avoir de suspension et un char comme celui-là, il y a une différence phénoménale.
1: Il y a une différence phénoménale en matière de suspension. Hein. Vous voyez qu'il peut aller jusqu'à 70, plus de 80 km/h, tout en gardant une visée, une puissance de pointage qui est assez phénoménale.
2: Today's tanks, like the American Abrams, the German Leopard 2A, and the British Challenger 2, are high-tech marvels. 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
3: La troisième génération, c'est ce que l'on a introduit en France avec le Charles Leclerc. C'est une plus grande performance de toutes ses composantes de stabilisation, de conduite de tir, de blindage, auquel on a rajouté un élément qui aujourd'hui fait partie de notre quotidien, qui est tout simplement l'internet du champ de bataille.
2: The new digital battlefield unfolds in crew training simulators.

0: à pilote 11h.
1: Mmh. Ah bah je sais pourquoi je suis mauvais en jeu vidéo. Hein. C'est tellement fin que je pars dans les choux totalement. Si j'arrive à l'avoir, lui, on aura de la chance. Je l'ai là. 470.
0: Ah, rapide.
1: En plus, il y a vraiment la pression. J'ai chaud, c'est grave. Voilà.
2: The future of tanks is now under threat from increasing costs and the difficulty of transporting them to remote battlefields. Some armies are focused on replacing them with lighter and faster wheeled armored engines.

0: il n'y a pas eu le matériau miracle qui, à qualité de protection égale, était 4 ou 5 fois plus léger que les blindages composites qu'on avait implantés sur les chars de la génération d'avant. Et en matière de puissance de feu, les canons classiques étaient en limite, les missiles aussi. On a essayé d'explorer des voies avec des missiles hypervéloces, des choses comme ça, des lasers. Enfin, c'était un peu la guerre des étoiles. Et puis finalement, la conclusion au bout de 4 années de développement et de 10 milliards de dollars investis dans la R&D a été de dire bon, ce n'est pas possible. En conscience et objectivement, les technologies ne sont pas là, elles ne sont pas prêtes, et on ne sait pas remplacer le char conventionnel que tout le monde connaît par cet objet miraculeux dont tous les militaires rêvent, et les financiers aussi d'ailleurs, qui seraient capables de remplacer le char.
1: Will the tank, a symbol of military and political power?

0: C'est quand même assez impressionnant d'être ici, d'avoir des chars juste à côté et d'avoir des chars virtuels.
1: Ouais, c'est sûr, ouais.
0: Qu'est-ce qui vous a amené, vous, à jouer à World of Tanks plutôt qu'à n'importe quel autre jeu?
1: J'ai appris que les chars ont occupé une place extrêmement importante dans la Seconde Guerre mondiale notamment, et même dans la Première. Et du coup, j'ai voulu m'y intéresser plus. En fait, j'ai trouvé World of Tanks au début un peu par hasard. Du coup, je me suis dit, tiens, pourquoi pas? Du coup, je l'ai téléchargé et en fait, après, j'ai continué de jouer, je me suis pas arrêté et je suis ici.
0: C'est aussi une nouvelle façon de faire de l'histoire d'une certaine manière.
1: En quelque sorte, ouais, parce que nous, jeune génération, en fait, on n'a pas eu la possibilité, je dirais pas la chance, parce que c'était des événements traumatisants, mais la possibilité de voir des chars en action et de sentir l'événement en lui-même. Donc en fait, on doit forcément se raccrocher à quelque chose pour apprendre davantage d'histoire. Et il s'avère que les jeux vidéo, c'est vraiment un moyen en plus d'apprendre l'histoire.
2: The scene is Russia 2015. A new tank parades through the streets of Moscow.
3: Il y a encore de très nombreux pays qui investissent massivement dans le développement de nouveaux chars, mais chars au sens conventionnel du terme. Je citerai l'Iran, je cite le Pakistan, je cite l'Inde, la Corée, le Japon, la Turquie. Tous ces pays-là veulent se doter de leur propre char, donc un char national avec des technologies nationales, sur la base d'une industrie et de bureaux d'études nationaux, le plus possible, pour être le moins dépendant de technologies qui viendraient de l'étranger. Ce qui signifie que ces chars qui sont en développement ne vont rentrer en service qu'en 2020. Et comme la durée de vie d'un char est d'environ 40 ans, ça signifie qu'en 2060, on les verra toujours. Donc le 21e siècle sera caractérisé par le fait que de nombreuses initiatives ont été lancées en début de siècle pour essayer de trouver des alternatives aux chars, mais qu'en 2060, il y aura encore des chars.

0: Jean Primeau has devoted a part of his life to the history of the liberation of Paris. 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
1: Mois d'août 1944, les Américains ont débarqué en Normandie le 6 juin. Normandie, où von Choltitz d'ailleurs a eu un commandement. De quelles forces dispose von Choltitz pour défendre Paris?
2: Pour défendre cette ville, von Choltitz dispose d'environ 20 000 hommes. Ce ne sont pas des troupes d'élite, ce sont des soldats assez âgés. Beaucoup d'employés d'état-major qui sont restés sur place. Il va les intégrer aux 3-4 régiments de sécurité qui sont en place. Et il va bénéficier de la présence et du passage de troupes qui viennent de Normandie. C'est comme ça qu'on retrouve des SS au fort de Vincennes, on retrouve des Géorgiens de l'armée Vlassov au fort de Romainville.
1: Et est-ce qu'il a des blindés à sa disposition, de la DCA?
2: Il a une grosse dizaine de chars. Il y est équipé en DCA et il a une ceinture de canon de 88 dans le sud-ouest de la région parisienne.
1: Et est-ce que Paris a été fortifié?
2: Les Allemands ont fortifié des endroits stratégiques qu'ils occupaient, l'hôtel Majestic, les jardins du Sénat, et puis dans beaucoup de rues, on trouvait des casemates, des petits bunkers.
1: Et quels sont les ordres que le Führer lui a donnés quand il a pris son commandement de ses mains, justement?
2: Quand il prend son commandement, les ordres sont de maintenir le passage libre.
1: Les troupes qui se replient de Normandie doivent passer par Paris et par les ponts parisiens.
2: Et par les ponts parisiens. Au fur et à mesure de l'évolution de la situation, les ordres vont changer et cela va être de détruire les usines, détruire les ponts.
1: Donc il y a quand même un ordre de destruction de la ville de Paris qui est donné par le Führer?
2: Il y a un ordre de destruction de la ville de Paris.
1: Mais dans l'intention de Adolf Hitler, c'est quoi? C'est faire de Paris un nouveau Stalingrad?
2: Un nouveau Stalingrad, peut-être pas. Un nouveau Varsovie, comme ça se passe en même temps en Pologne.

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1: Gilles, sur les affiches qui fleurissent le 18 août 1944, il y a une signature apposée. Colonel commandant la région, signé Roll. Qui est ce Roll?
2: Le colonel Henri Roll Tanguy, 36 ans, est un militant communiste et syndicaliste qui s'est porté volontaire pour la guerre d'Espagne, où il a été commissaire politique, et qui a été nommé chef des FFI de la région P1, Île-de-France, pour l'insurrection.
1: Mais il est colonel, mais il est colonel de quelle armée? Qu'est-ce qui lui confère ce titre de colonel?
2: L'armée des FFI, des forces françaises de l'intérieur, a été créée en février 1944. Elle est sous le commandement du général Koenig à Londres.
1: Avec le général de Gaulle.
2: Avec le général de Gaulle. Représentée en France par le délégué militaire national Chaban-Delmas. La France est divisée en 12 régions. La région P1 Île-de-France a été confiée au colonel Henri Roll Tanguy.
1: Et dans ces forces qui ont été agrégées pour créer les FFI, il y a quoi? Ce sont des groupes résistants différents, c'est ça?
2: Exactement. Les FFI regroupent l'organisation Résistance Armée, l'ORA, l'AS, Armée Secrète, les Corps Francs des Murs, Mouvement Uni de Résistance, et les FTP, Francs-Tireurs Partisans Communistes, que Roll Tanguy connaît bien puisqu'il les a organisés en 1942.
1: Donc si je comprends bien, le colonel Roll Tanguy est donc le patron en Île-de-France de toutes ses forces, d'accord? Il va les coordonner, mais physiquement, où est-ce qu'il se trouve exactement?
2: Alors, à la veille de l'insurrection, le PC de Roll Tanguy se trouve rue de Meaux dans le 19e arrondissement. Dès le 20 août, il va venir s'installer ici, place d'Enfer Rochereau.
1: D'accord.
2: Dans ce bâtiment.
1: Le bâtiment qui est juste là.
2: Voilà, le service des eaux de la mairie de Paris.
1: Mais là, il est au vu et au su des Allemands. Tout le monde peut savoir qu'il est là.
2: Alors, il a installé son PC en sous-sol, d'où il dispose de communications téléphoniques. Et les diverses issues lui permettent de recevoir ses agents de liaison qui viennent au nez à la barbe des soldats allemands qui patrouillent dans les rues.
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1: Pendant toute l'insurrection, Roltanguy est resté dans l'abri d'Enfer Rochereau.
3: On peut considérer que du 20 au 25 août, il était dans l'abri place d'Enfer Rochereau, mais Roltanguy est sorti de temps en temps parce qu'il avait des rencontres à faire au niveau de la préfecture de police ou des choses à observer par lui-même, mais le PC a été utilisé effectivement du 20 au 25 août, donc sous les pieds des Allemands.
1: Et pourquoi avoir choisi un abri sous d'Enfer Rochereau? Il y en avait d'autres dans Paris.
3: Il avait plusieurs avantages, c'est qu'il avait ses moyens de communication qui étaient non surveillés et non surveillables par les Allemands. Il était sur la route qui était envisagée comme une des routes que pourraient emprunter les libérateurs. Et il était à grande profondeur et avec de nombreux accès, donc ça permettait de ne pas être un abri souricière. C'est-à-dire s'il avait été attaqué, Roltanguy et ses hommes auraient pu se sauver par n'importe quel accès qui menait aux carrières.
1: Donc là, typiquement, ici, on a une sortie.
3: Typiquement, cet abri, comme tout abri, a au moins un accès principal et une, voire plusieurs sorties de secours. Et quand on est dans les carrières souterraines, on a des dizaines, voire 200 sorties de secours pour remonter à la surface. Ici, on se trouve face à une escalier en colimaçon, en béton, et qui est strictement similaire à celui que Roltanguy a utilisé le dimanche 20 août, quand il est passé du bâtiment de la rue Schœlcher à l'abri qui est sous la place d'Enfer Rochereau. Il descend par un escalier strictement similaire à celui-là.
4: C'est impressionnant. Sacrée balade.
3: Donc quand on franchit cette porte, comme on est au niveau des carrières, on rentre directement dans la carrière. Et quand on est dans une carrière, on a des sorties de secours partout, puisqu'on en compte plus de 200 dans Paris.
1: Et les résistants disposaient d'un plan des carrières ?
3: En fait, le docteur Sutel, qui lui était à l'hôpital Sainte-Anne, avait d'abord découvert les carrières en 1943. À partir de l'abri de défense passive qui était sous Sainte-Anne, il s'est mis à parcourir les carrières et à faire un plan pour le plaisir. Et en début 1944, il décide de donner ce plan à la résistance. Et par exemple, ici, on voit un lorgnon qui est dessiné sur le plan du docteur Sutel parce que le plan qu'il est en train de faire, il veut qu'il soit utilisable par toute personne, même si elles n'ont jamais mis les pieds sous terre.
1: Il a fait un plan à main levée. Il descend sous terre, il n'a pas d'autre moyen, il a un stylo, et puis il fait un plan à main levée.
3: C'est tout à fait à main levée. Il va compter le nombre de pas, il regarde à la boussole s'il tourne plus ou moins de 90 degrés, etc. Et il fait son plan qui est pratique pour circuler, mais qui n'est pas un plan topographique exact. Mais dessus, pour que les résistants puissent l'utiliser si jamais ils en avaient besoin, il positionne des tas de choses qu'il voit dans la carrière. C'est-à-dire, ici, un graffiti, il le dessine, ou des inscriptions gravées, il met tout ça en se disant, les résistants, ils voient quelque chose sur un mur, ils regardent sur le plan,
1: donc, ils pourront l'utiliser. Il le fait vraiment pour la résistance. C'est passionnant. C'est combien d'heures et d'heures de descente sous terre? C'est phénoménal.
3: C'est des centaines d'heures. Et il y passait ses loisirs, il y passait ses nuits. Quand il était de nuit à l'hôpital, il s'apercevait qu'on n'aurait pas besoin de lui, il descendait, il parcourait les carrières. Donc ça, ce sont des graffitis qui ont été faits par des visiteurs occasionnels avant que Sutel ne fasse son plan.
1: C'était déjà là à l'époque, en fait.
3: C'était déjà là en 1943.
1: Donc on passe à l'endroit où Sutel est passé pour faire son plan pour la résistance. Et est-ce qu'on peut dire qu'en fait, les carrières ont joué un rôle primordial dans la libération de Paris?
3: On peut parfaitement le dire, il n'y a aucun problème. L'insurrection de Paris est venue des sous-sols de la capitale. Donc ces sous-sols qui avaient été aménagés pour la défense passive, au moment de l'insurrection, cette insurrection a été coordonnée des sous-sols de Paris. Donc des sous-sols de Paris est venue la libération de la capitale.

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1: Votre radio vous a lâché, mon capitaine ?
2: Non, non, elle est partie déplacer le véhicule. Je vais le rejoindre, là.
1: Il y a quelque chose qui m'apparaît, quand même. Il y a zéro place à l'improvisation, en fait. Là, vous êtes sur des protocoles super précis.
2: Oui, effectivement, là, on est vraiment sur ce qu'on appelle les actes élémentaires et les actes réflexes du combattant que chaque soldat apprend dès son incorporation.
0: Land vehicles advancing, covering fighters crossing a street or entering a building. 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Here, an infantryman can be isolated very quickly, lost in the middle of civilian populations, or a victim of friendly fire. 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
1: La zone urbaine demande d'être encore plus fort dans les gestes primaires du combattant. Quoi.
2: La ville ne pardonne pas, la ville ne fait pas de cadeaux.
3: Allez, marquage sur la porte.
1: Et là, pour vous, ça se passe bien ?
2: Là, ça se passe bien, c'est méthodique. Justement, on ne cède pas à la précipitation. On cherche à chaque fois les réalignements. On fait bien des pauses logistiques qui permettent d'évacuer les blessés, de les traiter, de réhabitailler. Donc, on est vraiment sur les bons procédés d'exécution. Et on a une unité qui au final, prend l'ascendant sur l'ennemi parce que, justement, elle est procédurière et ça se passe bien.
1: Ça veut dire que le temps économise le sang.
2: Exactement, c'est exactement ça.
4: Là, en ennemi résiduel, il ne reste que deux ennemis. Mais vous vous rendez compte que même deux ennemis en zone urbaine, ça suffit quand même à fixer un sous-groupe.
1: Oui, c'est ça. C'est quoi le rapport, c'était c'est quoi ?
4: 6 contre 1, 10 contre 1 localement.
1: D'accord. Donc, ça veut dire qu'un seul défenseur peut arrêter 6
4: assaillants. Ça, ce sont les gabarits de doctrine qu'on a établis.
1: D'accord. Donc c'est difficile de combattre en zone urbaine.
4: C'est une zone qui, a priori, profite surtout aux défenseurs. Et c'est pour ça que pendant longtemps, l'action en zone urbaine était évitée. Et puis même l'action en zone urbaine se limitait à la guerre de siège.
5: C'est ça qui est compliqué hein. Dans la zone urbaine, tous les dangers viennent de partout. Vous avez des étages, vous avez des rez-de-chaussée, vous avez

0: des câbles, vous avez des murets, ouais. Vous avez... C'est ça qui est dangereux.
1: C'est très piégeux, quoi.
0: Tout à fait.
2: Ce qui est incroyable pour moi, c'est de me dire qu'en fait, en 44, les gars qui sont rentrés dans Paris, ils n'avaient pas du tout la formation que vous donnez aux groupes qui viennent ici, en fait. Donc c'était une découverte. La ville était une découverte pour eux.
3: Mais la scène survie est bien faite chez l'homme. Parce que quelque part, les rétex, mais ça vient de 44, ça vient du débarquement, et on fait évoluer les choses comme ça.
2: Pour théoriser le combat que vous appliquez ici en ville, l'expérience vient aussi du passé et des combats avant.
3: Absolument. On récupère des vidéos d'époque, pas des films, hein, vraiment des vidéos d'époque. On voit les premières avancées sous blindage de l'armée allemande derrière leur Panzer. Mm-hmm. On refait exactement la même chose maintenant.
2: D'accord.
3: Ah ouais, bien sûr.
2: Et amélioré.
3: Avec les technologies d'aujourd'hui.
2: Donc en fait, vous êtes plongé dans l'histoire aussi.
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1: Simon, la résistance n'a pas de blindés, elle n'a pas d'artillerie évidemment, et elle n'a pas beaucoup d'armes. Quelle est la tactique qu'elle peut appliquer au début de l'insurrection?
2: Le premier objectif, ça va être de prendre le contrôle des mairies et des commissariats, et également de prendre le contrôle du réseau téléphonique, qui va être très très important. Elle va permettre notamment d'envoyer des comptes rendus de situation au PC du colonel Roltangui.
1: Qui lui est à d'enfer à Rochereau.
2: Tout à fait. Et il va pouvoir envoyer des hommes en fonction des besoins.
1: Oui, mais pour pouvoir faire la guerre, il faut avoir des armes à feu. Comment peuvent-ils faire pour en récupérer?
2: Oui, effectivement. Donc, dans les premiers foyers, les combats vont se réaliser à l'arme blanche, au pistolet. C'est pour ça que les résistants vont appliquer à la lettre le mot d'ordre du colonel Roltangui qui va être « Armez-vous par tous les moyens. Récupérez sur l'ennemi avec un pistolet, prenez un fusil. » Donc, ils vont former des petits groupes de résistants, de 2 à 3 FFI armés de fusils, qui vont être suivis par des hommes recrutés dans la foule, qui vont, dès que l'occasion se présente, récupérer les fusils et les redistribuer. Et il faut savoir que le 19 août, en fin de journée, les résistants n'ont plus de munitions que pour quelques heures.
1: Dès le premier jour de l'insurrection.
2: Tout à fait, dès le premier jour. Donc une trêve va s'imposer pour justement permettre de calmer la situation.
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1: Ça va?
3: Ça va?
1: Je supposais bien que la libération de Paris ne s'était pas jouée que dans Paris, mais aussi dans ses alentours. Mais pourquoi m'avoir donné rendez-vous ici, au nord de Mantes-la-Jolie?
3: Parce que c'est là que les premiers soldats alliés traversent la Seine.
1: Où exactement?
3: Ici, sur le barrage.
1: Sur le barrage?
3: Le barrage de Mirecourt.
1: Et dans quelles circonstances traversent-ils ce barrage?
3: Alors on est le 19 août 44, Patton a repris la 3e armée début août, et il poursuit les Allemands partout, il envoie la cavalerie légère, les blindés, partout il décroche, et le 19 août 44, il arrive ici, sur les bords de Seine.
1: Et ils arrivent là. Et moi, ce que j'aimerais, en fait, c'est qu'on refasse le chemin.
3: Ça va refaire.
1: Ouais, essayer d'aller voir si on peut traverser.
3: Sur le barrage?
1: Oui, sur le barrage.
3: On essaye.
1: Allez, on essaye.
3: Allez, on essaye.
1: Merci.
3: Merci.
1: Voilà, ce qu'il faut pas faire pour raconter des histoires, des petites histoires de la grande histoire. Et c'est par là. Cette construction-là, par contre, elle est récente.
3: C'est les années 60. À l'époque, c'est un barrage beaucoup plus basique avec une passerelle qui passe au ras du fleuve.
1: Mais c'est exactement à cet endroit-là que sont passés les premiers soldats américains.
3: C'est exactement le premier point de passage de la 70e division d'infanterie américaine. C'est d'abord une patrouille avec un officier et deux sapeurs du génie, l'après-midi du 19 août 44. Et la nuit, ça va être un régiment entier qui va traverser ici.
1: Au départ, l'idée, c'est de faire passer ce régiment à cet endroit-là ?
3: Non, au début, la stratégie, c'est de faire sauter la passerelle.
1: Mais pourtant, un régiment va passer là dans la nuit du 19 août. Comment ça se fait ?
3: Ça, c'est un coup de Patton. Patton, sa stratégie, c'est toujours avancer. Donc, quand il a su qu'une patrouille était arrivée de l'autre côté de la Seine sans rencontrer de résistance particulière, il leur donne le franchissement. Et donc, les gars sont bivouac le soir 19 août. Ils sont réveillés et ils sont forcés de traverser le barrage sous la pluie. Mais au matin du 20 août 44, il a un régiment entier qui est sur la rive gauche de la Seine. Il a sa tête de pont qui commence.
1: Bon, il nous reste plus qu'à traverser comme les Américains.
3: Traverse.
1: Allons-y.

0: encore une aventure, Régis. Hein.
1: Ah oui, voilà sur la scène cette fois-ci.
0: Ouais.
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1: Donc là, Serge, on arrive à l'endroit exact où était le pont principal pour la tête de pont de Mantes. Ici, rien n'a changé, hein. C'est comme à l'époque, tout est là. Hein. La grue, la collégiale derrière nous, évidemment, les structures bétonnées tout autour.
0: Et en plus, il pleut comme au mois d'août 1944.
1: On est à peu près dans les mêmes conditions.
0: C'est exactement les mêmes conditions. On est exactement d'accord. Les Américains ont installé une tête de pont dans le nord de Paris. Est-ce qu'il y en a d'autres ailleurs sur la Seine?
1: Oui, elles sont moins importantes, mais il y a quand même 4 têtes de pont au sud de Paris.
0: Alors, nord de Paris, sud de Paris, ça veut dire qu'ils contournent la ville. Est-ce que ça signifie que finalement, ils préfèrent contrôler la Seine plutôt que de prendre Paris?
1: C'est presque ça, effectivement. Paris est plus facile à contourner qu'à attaquer directement.
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0: Pourtant, le général Eisenhower va quand même faire le choix stratégique de prendre Paris.
1: Oui, il envoie 2 divisions. La 4e division d'infanterie américaine et la fameuse 2e division blindée du général Leclerc.
0: Ça veut dire que la 2e DB est sous commandement américain à cette époque-là.
1: Elle est sous commandement américain et le général de Gaulle n'exerce aucun commandement militaire sur Leclerc.
0: Mais Leclerc va quand même forcer la main un petit peu des Américains pour rentrer dans Paris.
1: Ouais, depuis qu'ils ont débarqué la 2e DB le 2 août 1944, leur objectif c'est clairement Paris.
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1: Ici, Simon, il y avait une énorme barricade sur le pont Neuf, constituée de sacs de sable avec des charrettes, des meubles. Une barricade comme celle-là, elle peut arrêter des fantassins, mais elle ne peut pas arrêter des chars.
2: Non, elle ne va pas arrêter des blindés directement. Elle va les ralentir suffisamment, justement, pour que les résistants puissent balancer des cocktails Molotov pour arrêter ces blindés. Et d'ailleurs, dès le 21 août, il y a eu un avis de réquisition qui a été placardé pour permettre de récupérer le maximum d'essence et d'acide sulfurique.
1: Les ingrédients pour faire les cocktails.
2: Les ingrédients de base des cocktails pour permettre de les constituer et d'en fabriquer le maximum et arrêter tout blindé.

0: Bonjour Laurent.
1: Bonjour Serge.
0: Explique-moi, quelles sont les intentions stratégiques de Leclerc lorsqu'il donne ses ordres au groupement tactique de Langlade, Biot et Dio?
1: Alors, il leur demande de foncer sur Paris, de ne pas se laisser accrocher par les points de résistance allemande et d'investir la capitale pour la libérer.
0: Le but, c'est vraiment d'aller à Paris?
1: Absolument.
0: Et ça va se passer comme prévu?
1: Malheureusement, non. Les artilleurs allemands vont se charger de contrer les plans de Leclerc.
0: Ça, on a une image de la 2e DB qui rentre dans Paris avec la fouille en liesse, mais en fait, ce que vous me dites là, c'est que les Allemands avaient bien organisé une défense dans le sud de Paris.
1: Absolument. Alors le 24, le groupement tactique Langlade est à Rambouillet. Le groupement tactique Biot est à Limours. Donc quand de Langlade part à l'attaque, il traverse la vallée de Chevreuse ainsi de suite sans encombre, Saint-Rémy, et arrive à Châteaufort. Il rencontre un terrain miné, donc il faut dégager le point miné. Et après, les points durs qu'il va rencontrer, c'est à Toussul-Noble, où il va y avoir une forte concentration d'artillerie allemande, et à Jouy-en-Josas, où là encore une fois, les 88 Allemands vont charger de ralentir la progression de Langlade vers le pont de Sèvres. Une fois que le verrou est sauté, ils vont passer par Clamart, et à ce moment-là, Clamart, encore une fois, ils vont rencontrer un petit point de résistance qui va être vite annihilé, et après, ils vont arriver jusqu'au pont de Sèvres.
0: Le soir du 24 août.
1: Le soir du 24 août. En ce qui concerne Biot, par contre, lui, ça va bien se passer jusqu'à Longjumeau. Par contre, à la sortie de Longjumeau, là encore une fois, l'artillerie allemande du 105, du 88, du 115 et du 37 va freiner la progression. Et après, le prochain point dur, ça sera la Croix de Berny, mais aussi du côté de la prison de Fresnes. La progression va reprendre vers Bourg-la-Reine. Et à l'entrée de Bourg-la-Reine, encore une fois, un autre 88 qui vont faire sauter. Mais le soir arrivant, ils vont s'arrêter à la Croix de Berny.
0: Ça signifie qu'au soir du 24 août 1944, les objectifs qui étaient de rentrer dans Paris ne sont pas atteints.
1: Absolument.
2: Blocked at the entrance of Bourg-la-Reine, General Leclerc trembles with impatience. 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
0: Le 24 août au soir, le général Leclerc décide d'envoyer le capitaine Dron dans Paris. Mais qu'est-ce qu'il lui dit exactement?
1: Il lui dit de foncer sur Paris, de ne pas se laisser accrocher et d'entrer dans Paris et de prévenir les Parisiens que toute la division sera demain matin dans Paris.
0: Ce que je te propose, c'est de refaire le chemin du capitaine Dron à bord de ce half-track.
1: Extra.
0: Alors, par contre, il s'appelle le Guadalajara. Il y a un drapeau qui est un drapeau républicain sur le côté. Pour quelle raison
1: À la formation de la 2e DB à Témara au Maroc, beaucoup d'Espagnols, de républicains espagnols vont venir rejoindre l'armée française pour continuer le combat contre les nazis. Et justement, la 9e compagnie, elle est formée d'Espagnols, environ 140 à 150 Espagnols, d'où son nom Nueve et non pas 9e compagnie.
0: Entonces, adelante, allons-y.
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1: Vous saviez, vous, quelles étaient les forces qu'il y avait en face de vous?
2: Ah non,
1: si les Allemands étaient retranchés, quel genre d'armement avait-il?
2: Rien du tout.
1: Donc c'était vraiment à l'aveuglette?
2: C'est à l'aveuglette pour moi ce jour-là, bien sûr. À l'aveuglette, on a quand même tiré dedans. Hein. Bon. Mais je ne suis jamais rentré à l'intérieur, je n'étais pas ma mission.
1: Vous n'êtes jamais rentré à l'intérieur de l'école militaire?
2: Ah, jamais. Ce n'était pas ma mission. Ma mission, c'est de l'attaquer par devant et puis de faire en sorte que l'ennemi se taise s'il y en a.
1: Vous m'avez dit qu'il y avait des traces sur la façade, des combats. Il y a encore des traces sur la façade de l'école militaire, des combats qui ont eu lieu ce jour-là?
2: Ah, mais bien sûr.
1: Et vous pouvez me les montrer?
2: Oh là, je ne les ai pas comptés, mais je peux vous les montrer.
1: Mais il y en a.
2: Je peux vous les montrer facilement. Hein.
1: Je vous propose mon bras et on y va ensemble.
2: Je ne suis pas obligé de me marier avec vous pour autant.
1: Non, mais bon, ça va.
2: Bon, ben ça va alors. On y va.

0: voyez, maintenant qu'on approche, ça, c'est un impact de 37.
1: D'accord. En plus, vous êtes capable de reconnaître le calibre, en plus.
0: Oui, mais je sais bien. Vous voyez, ça aussi, c'est du 37. Ben là, pratiquement, je pense que c'est pas du tout du 37, là. C'est très probablement la mitrailleuse. Il y en a beaucoup. Ici, ça a dû tirer pas mal.
1: Ouais. Ça, c'est votre côté. En plus de ça, c'était de votre côté. Ah,
0: c'est de mon côté, oui. Comme il est arrivé juste sur la pointe...
1: Oui. Ça a éclaté l'arête, en fait. Vous êtes pleinement responsable des trous qui sont ici, mon colonel.
0: Tout ça, absolument.
2: Extremely violent, the fighting has also left marks in the interior of the building, in particular in the library.
1: Donc là, nous sommes au rez-de-chaussée de l'école militaire. Le 25 août 1944, il y a des combats très très violents. On a vu les impacts à l'extérieur. Et la bibliothèque, elle, a été également impactée. Elle était au milieu des combats.
3: Oui, les Allemands occupaient cette bibliothèque et donc les Allemands avaient protégé les fenêtres avec des sacs de sable ou de terre et avaient complété avec des livres.
1: Vous voulez dire que dans les embrasures, en fait, ils ont calé des ouvrages pour se protéger.
3: Exactement.
1: Et donc certains livres ont été impactés par les projectiles qui venaient de l'extérieur.
3: Voilà, c'est ça.
1: Et c'est ça que vous avez découvert, vous.
3: Voilà.
1: Quand vous restaurez les livres, vous découvrez régulièrement les cicatrices, finalement.
3: Des combats, avec les balles qui venaient de l'extérieur.
1: Et vous en avez donc des exemples particuliers.
3: Donc nous avons retrouvé dans les magasins et dans les vitrines un certain nombre de livres avec des impacts de balles.
1: Certains ont été vraiment ravagés.
3: Donc, c'est un impact par le dos. Et récemment, j'ai été attiré par une boîte de conservation où on entrepose et où on met les livres qui sont brochés, qui sont fragiles. Et j'ai été attiré par ce trou. Mmh. Donc j'ai ouvert la boîte. Et le trou continuait dans un livre broché. Donc, bien sûr, j'ai ouvert.
1: Effectivement, le livre a été troué complètement.
3: Et j'ai trouvé cette balle qui était arrêtée dans sa course.
1: Donc, elle est venue de l'extérieur, elle a arrêté sa course, elle a traversé le couvercle de la boîte, elle a arrêté sa course directement dans cet ouvrage. C'est quand même... Et pendant 70 ans, le livre n'avait pas été ouvert et c'est vous qui l'avez réouvert 70 ans plus tard. 70 ans après la libération de l'école militaire. Les livres ont aussi été des victimes de la guerre, finalement.
2: 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The furious fighting accompanying the fall of the military school is symptomatic of what will happen in the four corners of the capital.
1: Laurent, j'étais au centre d'entraînement en zone urbaine de l'armée française et les instructeurs là-bas m'ont dit qu'en règle générale, pour prendre une ville, il fallait que les assaillants soient 8 à 10 fois plus nombreux que les défenseurs. Or, ce n'est pas ce qui s'est passé à Paris, puisque la 2e DB ne comptait pas 200 000 hommes. Est-ce que finalement, la grande réussite de l'insurrection et des résistants, ce n'est pas d'avoir obligé les Allemands à s'enfermer dans des points fortifiés comme les Invalides ?
4: Absolument, absolument. La grosse réussite de cette insurrection, c'est d'avoir forcé les Allemands à se retrancher dans des points de résistance bien précis et ainsi permettre à la 2e DB de mieux cibler les endroits à faire tomber, justement.
2: While the German garrison at Les Invalides surrenders at 10 a.m., the men of the 2nd Armored Division are engaged in heavy fighting in front of the Palais Bourbon and the Quai d'Orsay.
1: Donc il y a eu des combats ici tout autour du ministère des Affaires étrangères, Laurent.
4: Ah, effectivement, on est toujours dans le secteur du groupement tactique Diou. Et pour l'attaque du ministère des Affaires étrangères, il y a une colonne de chars appuyée par des soldats du RMT qui vont arriver par cette rue ici. Les soldats vont dans un premier temps longer les bâtiments qui sont là. Après, ils vont se rabattre sous les arbres pour être mieux protégés, pour pouvoir tirer justement sur le ministère des Affaires étrangères.
1: Qui est là-bas.
4: Tout à fait.
1: Donc ici, en fait, les fantassins étaient sous le couvert des arbres derrière nous. Et ils tiraient sur le ministère des Affaires étrangères qui se trouve là.
4: Ah, tout à fait, il y a les fantassins de chaque côté, derrière les arbres, ça tirait vers les fenêtres. Et puis les Allemands, eux, depuis les fenêtres, tiraient vers les soldats de la 2e DB.
1: Donc en fait, ici, ça tiraillait de partout.
4: Ah, ça tiraillait de partout, dans tous les sens. Pendant que les fantassins tiraient sur les fenêtres, les chars ont progressé. Et il y en a un qui a défoncé la porte qui était là. À l'époque, donc, il y avait pas de parpaing, il n'y avait pas de grille. Il y en a un autre qui est allé plus loin là-bas, qui s'est posté perpendiculairement à l'avenue. Et à ce moment-là, lui s'est pris un coup de Panzerfaust. Les 5 membres d'équipage ont réussi à s'échapper, avec des brûlures et puis quelques contusions.
1: Mais ils étaient indemnes.
4: Ah, tout à fait, ils étaient indemnes, oui.
3: Allons-y.
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0: à corps et à cri l'ouverture d'un second front. Dieppe rentre justement dans ce contexte de 1942 où il serait envisageable de pouvoir faire débarquer des troupes et créer une tête de pont sur le continent européen, tout du moins en France.
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2: Mais juste avant que cette opération Jubilée, même que Rother ne soit lancée, il y a eu des manœuvres qui ont eu lieu. Et durant ces manœuvres, Yukon 1, Yukon 2, on se rend compte quand même que les troupes ne sont pas si bien préparées que ça. Et malgré ça, on essaye quand même de débarquer à Dieppe alors qu'il y a des carences dans la préparation.
0: Oui, c'est vrai. Je te vois venir, Serge. Mais c'était comme ça, pour toutes les opérations combinées, il y avait souvent des essais qui étaient réalisés, des essais qui étaient plus ou moins satisfaisants. Or, pour Dieppe, c'est la première fois qu'on fait quelque chose d'aussi important. On n'a jamais fait une opération à plus de 1500 hommes encore, en utilisant et en combinant à la fois l'armée de terre, l'aviation et la marine. Donc, les soldats canadiens, initialement, c'était des commandos, mais il n'y en avait pas assez. On a pris des soldats canadiens, ils étaient cantonnés depuis un certain temps. Ils sont entraînés comme les commandos, mais de façon beaucoup plus rapide. Hein, guerre urbaine, combat corps à corps. On prévoit un peu escalader les falaises, débarquement, rembarquement, véhicules blindés. Donc, ils sont entraînés, mais effectivement, les simulations n'ont pas été concluantes. Mais c'était pas la première fois qu'on faisait ça. C'est pas la première fois que les simulations sont pas concluantes. Maintenant, effectivement, c'est une première. Et comme toute première, il y a des dysfonctionnements qui ont eu lieu lors de l'opération.
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1: Éric, nous sommes à quelques encablures de la plage de Dieppe qui se profile là à l'horizon. Le 19 août 1942, les barges de débarquement sont arrivées comme nous sur cette plage. Les hommes qui étaient à l'intérieur, que savaient-ils des Allemands qui se trouvaient sur place et notamment combien d'Allemands y avait-il?
2: Si l'opération Vorator au début juillet avait eu lieu, eh bien c'est environ 1400 hommes qui se trouvaient dans le secteur de Dieppe et son périmètre. Or, le service de renseignement allemand et l'état-major savaient qu'il y a quelque chose qui se profilait. Eh bien, entre Rotter et l'opération Jubilé, eh bien, il y a eu 2 vagues successives qui sont venues renforcer les troupes sur place. Dans le contexte de la guerre, si Rotter avait eu lieu, 3 à 5 assaillants sur un défenseur, c'était réalisable. Or, c'était environ 4000 hommes qui attendaient les 6000 Canadiens au moment du raid de Dieppe.
1: Ça veut dire que l'Intelligence Service britannique n'avait pas fait son travail correctement.
2: L'Intelligence Service et les réseaux de résistance n'en étaient qu'au balbutiement de leur coordination. Donc, en croisant des documents, des archives britanniques et aussi des archives françaises, on peut trouver l'erreur initiale. C'est-à-dire que les renforts qui sont venus soutenir les troupes allemandes qui étaient sur place, eh bien, on a cru à la base que c'était une relève de division. Et donc, l'erreur vient de là. Eux ont cru qu'il y avait une relève de division alors que c'était plus du double des effectifs qui étaient là.
1: À certains égards, on pourrait penser que le raid de Dieppe n'a pas été bien préparé.
2: On ne peut pas dire que le raid de Dieppe n'a pas été bien préparé. C'est une première d'une opération aussi importante avec des véhicules blindés, avec un nombre de soldats au moins 4 fois plus important que ce qu'on avait fait jusqu'alors. Il y avait un plan très rigide de 121 pages qui demandait une coordination quasi parfaite des 3 armées. Et ce manque de flexibilité a été aussi une erreur. Il suffisait qu'il y ait, eh bien, un grain de sable, un élément qui ne fonctionne pas, ça pouvait avoir des répercussions sur la totalité de l'opération et avoir un effet domino sur le résultat global.
1: Et c'est ce qui s'est passé.
2: Effectivement.
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3: Il est là.
4: La surprise des surprises.
3: Là, tu as devant toi la copie du rapport du général Haas, qui commande le 302e division d'infanterie et tout le secteur de Dieppe. Et c'est le rapport sur le raid de Dieppe, vu du côté allemand.
4: Mais en quoi c'est exceptionnel d'avoir ça?
3: Là, tu as un rapport complet, minute par minute, de tous les événements de la bataille.
4: Le récit de la bataille?
3: Tu as le récit de la bataille. Tu veux un exemple? Je sais pas, le début de la bataille, par exemple? ça doit être par là, ouais. Tiens, regarde, 4h45, la sentinelle de Berneval entend le combat naval.
4: C'est le début de la bataille.
3: Et c'est parti.
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1: Hervé, les hommes du commando numéro 3 sont dans des barges qui ont été éparpillées au large. 6 barges vont débarquer à Berneval, à quelques kilomètres d'ici. Et une seule, la barge numéro 15, parvient sur la plage de Belleville-sur-Mer. Combien d'hommes y a-t-il dans cette barge-là ?
3: Ah, exactement, ils sont 19. Ils sont commandés par le major Peter Young.
1: Donc 19 sur les 120 qui étaient prévus au départ.
3: Exactement, oui. Donc là, ils sont complètement sous-effectifs.
1: Et qu'est-ce que 19 hommes peuvent faire quand ils arrivent sur cette plage ? Ils doivent se sentir vraiment seuls.
3: Ah oui, et en plus, ils ont un autre problème, c'est qu'en échouant ici, ils se retrouvent confrontés à un mur de barbelés.
1: Qui fait
3: à peu
1: ici,
3: qui obstrue complètement la valeuse. Il fait à peu près 2 mètres de haut sur 2,50 mètres de profondeur.
1: Donc il faut le passer, il faut couper les barbelés.
3: Bien sûr, tu ne vois pas à travers. Madrier de chemin de fer entre deux, tu ne passes pas, quoi. Bon, un truc comme ça, c'est une formalité pour un groupe de commando. Il y a juste à franchir, quoi.
1: Oui, ils sont entraînés pour faire ça.
3: Complètement, oui. Mais ils ont vraiment un souci, c'est qu'ils n'ont pas emmené le matériel pour franchir ces barbelés. Ils n'ont pas les pinces, ils n'ont pas les tenailles.
1: Et là, ils sont dans les autres barges, peut-être qu'ils sont restés au large.
3: Exactement, et donc là, ça commence assez mal pour eux, quoi.
1: Et ils vont quand même attaquer cette valeuse.
3: Ah bah oui, bien sûr, oui. Ils vont réussir à la franchir.

0: À peu près,
1: oui.
0: Les 19 hommes du Major Young, du commando numéro 3, qui ont débarqué à Belleville-sur-Mer, ont quitté la Valeuse et ils arrivent ici, dans cette plaine. Il fait encore nuit, il y a moins de vent qu'aujourd'hui quand même.
1: Ah oui, c'est vrai.
0: Et quel est leur objectif?
1: Leur objectif est simple, il faut qu'ils attaquent et qu'ils détruisent la batterie Goebbels, constituée de 6 canons de 155.
0: Elle est là au niveau du bunker?
1: Non, pas du tout. Le bunker que tu vois là, il a été construit en 1943. Non, la batterie est enterrée un peu plus derrière, à environ 300-400 mètres. Tu vois, à peu près au niveau des sapins que tu vois là-bas derrière.
0: Mais qu'est-ce que 19 hommes peuvent faire contre une batterie de 6 canons de 155 mm?
1: Eh bien, ils vont faire beaucoup. Ils vont l'attaquer, la harceler, en se dispatchant un peu partout. Et ils vont donner l'illusion aux Allemands qu'ils sont beaucoup plus nombreux qu'ils le sont.
0: Et ça va durer longtemps?
1: Environ 1h30, 2h.
0: Sacrément courageux.
1: Ah oui? Eh oui.
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1: Nicolas, les hommes du commando numéro 4 débarquent ici à Vasterival et à Sainte-Marguerite-sur-Mer entre 4h50 et 5h du matin, le 19 août 42. Quelle est leur mission ?
2: Leur mission, c'est de détruire une batterie côtière juste derrière le bois là-bas.
1: Qui se trouve là-haut, sur le plateau ?
2: C'est ça, près de Varangeville.
1: Combien de canons ?
2: 6, de 155 mm.
1: Et ils vont réussir leur mission ?
2: Ah oui, ici c'est une réussite totale.
1: Quelle est la différence avec Berneval où finalement la mission du commando numéro 3 s'est mal passée ? Pourquoi ici ça a bien fonctionné ?
2: Le facteur chance, ici ils n'ont pas été embêtés par la Kriegsmarine.
1: Oui, et le combat naval là-bas avait perturbé le débarquement, ici il n'y a pas eu de problématique.
2: Non, et en plus ça a pu créer une diversion leur permettant de débarquer.
1: C'est-à-dire le fait que là-bas il y a eu des problèmes, les Allemands se sont focalisés sur Berneval, et ici ils étaient un petit peu plus détendus.
2: C'est ça, Berneval est à l'opposé de l'ensemble du dispositif du raid de Dieppe. Donc ça fait qu'en étant ici, ils étaient plus ou moins tranquilles.
1: Ce qui explique leur réussite.
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1: Gérard, ici on est devant votre maison d'enfance. C'est là que vous avez vécu toute votre enfance. Qu'est-ce qui s'est passé ici à la Lézardière ce 19 août 42 pour vous ?
3: C'est-à-dire que le 19 août 42, nous sommes réveillés par des avions qui passent au ras des armes. Mon père décide de quitter la maison et d'aller se mettre à l'abri. Alors nous sortons de la maison. Qu'est-ce que se présente devant nous ? 4 soldats habillés de kaki, barbouillés de noir.
1: Donc ça, c'était les commandos qui venaient de débarquer à Vasterival.
3: Voilà, hein, les bonnets, barbouillés de noir. Et oui, mais sur le coup, on n'a pas d'idée aux commandos. Alors mon père lui dit, mais au fait, qu'est-ce qui se passe ? Ben, il lui dit, voilà, c'est un commando. Nous avons débarqué pour détruire les batteries. Et une fois parti, mon père dit, bon, maintenant on va aller voir à la falaise, qu'est-ce qui se passe ?
1: Vous voudriez bien m'amener à l'endroit où vous avez vu la bataille de Dieppe ?
3: Oui, pas de problème, on y va. Hein.
1: Allez, allons-y. C'est
3: exactement l'endroit.
1: Je vous suis. Donc là, en fait, ça descend vers la valeuse de Vasterival.
3: Voilà.
1: C'est celle-ci qu'ils ont empruntée pour débarquer.
3: Oui.
1: Quand vous les voyez, c'est au moment où commence l'opération.
3: Oui, quand on se lève, il est 5 heures.
1: D'accord.
3: Quand on entend les premières explosions du côté des batteries, il est pas loin de 6 heures.
1: Mais vous ne savez pas ce qui se passe à ce moment-là ?
3: Non, si le commando est approché de nous, on ne sait rien. Hein.
1: Et lui parlait français, bizarrement.
3: C'était un Français.
1: Ah, c'était un Français ?
3: Ah oui, c'est Taverne, c'est un Français. Il y avait 3 Français, hein, Taverne, Rabouan et Baloche.
1: Vous les avez revus par la suite ?
3: Ah oui, tous les 3. Oh, oui, Rabouan, il venait passer 8 jours à la maison après la guerre. Alors voilà, c'est là, si on peut rentrer ici.
1: Je vous ouvre la route, Gérard. Cet arbre devait être là, d'ailleurs. Hein.
3: Oui. Nous étions exactement ici.

0: vous, vous avez été le témoin véritablement du raid de Dieppe. Vous, vous avez vu le spectacle de, la partie, de cette bataille.
1: La partie ici, mais aussi également la partie devant Dieppe. Hein. Tout devant, là, c'est plein de bateaux, dont certains, on les voit, ils tournent en rond, hein, pour gagner la bordure de la côte. Et des explosions, en même temps, des combats d'avions. Hein. On en a vu trois tomber là, devant Dieppe. DCA du Golfe, bien sûr, a tiré sans arrêt. Ça n'a pas arrêté de, à partir du matin jusqu'au temps qu'il quitte la côte vers 13h.
0: Il y a une photo qui existe, qui a été prise par un commando. On m'a dit que les deux silhouettes, c'était celle de vous-même et de votre papa. C'est vrai ?
1: Oui, oui, c'est vrai.
0: Qu'est-ce qui s'est passé ?
1: Il a pris des photos des commandos qui sont là en dessous, en train de fouiller. Et en même temps, bon, bah, il a vu deux personnes ici et il les a pris.
0: Et les commandos, comment sont-ils partis ?
1: Ils ont débarqué à sec parce que la marée était haute. Mais quand ils sont repartis, la marée était basse. Donc on les voit à partir du bord de la gorge, jusque là-bas à peu près 400 mètres. Hein. Et là, on les voit monter dans les péniches.
0: Combien ils étaient à peu près ?
1: Oh, ils étaient au moins une quarantaine dans chaque péniche.
0: Et ils avaient fait des prisonniers
1: Oui, quatre prisonniers. Quatre prisonniers qui ont été utilisés, d'ailleurs, pour porter les blessés.
0: D'accord.
1: Voilà. Ouais. Et ensuite, on les voit s'écarter. Ils sont partis aussitôt, à 8h, on les voyait prendre le large.

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1: Hervé, le combat naval qui a eu lieu sur la plage de Berneval en ce 19 août 42 a perturbé considérablement le débarquement des commandos numéro 3.
2: Tout à fait.
1: Est-ce que ça va être la même chose ici sur la plage de Puy ?
2: Ah, évidemment, évidemment. Les trois vagues d'assaut en fait qui vont arriver ici ont complètement perdu leur effet de surprise.
1: Pourquoi ?
2: Parce qu'en fait, ils perdent un quart d'heure quasiment en se trompant de trajectoire.
1: Ils sont en retard.
2: Ils sont en retard, complètement en retard. De plus, pour rattraper ce retard, les pilotes de péniche vont appuyer sur les gaz. Mmh. Ça va faire un bruit considérable. Les Allemands qui ont déjà été prévenus du combat au large savent maintenant avec certitude qu'il va se passer quelque chose sur leur secteur. Ils les attendent derrière leurs mitrailleuses, prêtes à cracher la mort, et c'est ce qu'elles vont faire.
1: Ça veut dire que la plage de Puy est particulièrement bien fortifiée ?
2: Oui. Principalement déjà parce qu'il y a des falaises assez hautes. Ouais. Tout ça, c'est truffé de mines mitrailleuses et de soldats allemands. Mm-hmm. Tu as un mur ici,
1: celui-là,
2: qui sert quasiment de rempart, mm-hmm, extrêmement difficile à franchir. Et encore de plus, les Allemands ont fortifié les hauteurs en installant des taubeaux qui sont des lignes mitrailleuses et du bunker un peu plus traditionnel ici. C'est quasiment impossible de passer.
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1: Les villas de Puy avaient été réquisitionnées par les Allemands qui les ont fortifiées.
2: Ah oui, exactement. Principalement celle-ci. Ici, c'était un très très gros point d'appui. Je veux dire que ça a un petit peu chauffé dans le quartier. Bah, tu vois, cet escalier qui était présent là le 19 août, mmh, est complètement criblé d'impact de balles. Tiens, regarde là, tu vois là ici, là, il y en a une, et celle-ci a été rebouchée. Et t'en as un peu plus haut.
1: Ça, c'est des impacts de balles.
2: Oui, ça, c'en est une.
1: Ça a vraiment dû taper. Hein.
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0: C'est donc ce qu'on appelle un bunker de style Tobruk.
1: Oui, c'est ça, exactement. Donc là, tu as un nid de mitrailleuse type, standardisé, que les Allemands ont coulé un peu partout, sur toute la côte.
0: C'est la première fois que j'en vois un aussi bien conservé. Ouais, et effectivement, d'ici, une mitrailleuse prend toute la plage en enfilade.
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0: C'est vraiment très émouvant de se retrouver ici, sur cette plage de Puy, d'abord parce que c'est un lieu chargé d'histoire, et puis cette plage a vraiment été le théâtre d'une véritable boucherie.
1: Ah, effectivement. D'ailleurs, si tu permets, j'ai un témoignage qui va complètement résumer ça. C'est le témoignage d'un simple soldat, le private Ray Scott. Nous arrivons sur la plage lorsque la rampe s'abaisse. Pas moins de 5 mitrailleuses ouvrent le feu sur nous. La grande maison blanche sur la gauche est remplie de mitrailleuses qui nous tirent aussi dessus. Si vous n'êtes pas tué par le tir croisé, c'est que vous avez de la chance. Le seul couvert est un long mur, toujours à la vue des tireurs. Tout est dit. J'ai aussi autre chose à te montrer. Ça, c'est un des deux seuls casques connus du Royal Regiment of Canada. Il appartenait au soldat Arthur Clifford Woodbury, qui est enterré au cimetière des Vertus, qui a été tué le 19 août 1942. Il avait 21 ans.
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1: Donc arrivé le 19 août 1942, deux régiments canadiens débarquent sur cette plage de Dieppe. Il y a là à peu près 1500 soldats. Comment se déroule leur débarquement?
2: Ça se passe pas très bien. Ils se font tout de suite accueillir par une grêle d'obus de mortier. Le Royal Hamilton, qui doit prendre le casino en même pas 20 minutes, mettra une heure pour rentrer dans le casino. Les Essex Scottish, qui doivent rentrer pour prendre l'arrière-port, ne peuvent pas du tout passer le premier mur qui est là derrière auprès de l'acheté. Ils se font complètement étriller dès qu'ils essaient de passer la pelouse.
1: Ce régiment-là ne quitte pas la plage.
2: À peine une quinzaine d'hommes va réussir à rentrer dans la rue de la Rade et à envoyer un message radio. C'est la seule chose qu'ils vont réussir à faire.
1: Mais ce sont deux régiments d'infanterie.
2: Oui.
1: Est-ce qu'ils n'auraient pas dû être soutenus justement par les chars Churchill dont c'était la première mission de débarquement?
2: Ah oui, oui. Dans le plan initial, une dizaine de chars auraient dû soutenir le premier assaut de la première vague. Ils arrivent avec plus de 10 minutes de retard, ça ne sert plus à rien.
1: Et d'autres chars ne devaient pas parvenir aussi sur la plage?
2: Oui. Et après, il y a tout le restant de l'escadron qui doit suivre, mais ils arrivent au compte-gouttes, et ils arrivent en ordre désordonné, c'est un cafouillage complet, aucune coordination, les hommes sont complètement obligés de s'adapter.
1: Là, ce que tu me décris, c'est véritablement le chaos.
2: Ah oui, complètement, et ça va aller en crescendo. Ici, les Allemands, leur défense va s'étoffer de plus en plus, et ça va tomber, ça va taper de plus en plus fort pour les Canadiens qui vont être sur les galets.
1: Mais les officiers ne peuvent pas donner leurs ordres, il y a quand même des missions qui ont été définies.
2: Tout va être complètement disloqué. La chaîne de commandement va être disloquée. C'est-à-dire qu'en fait, pour la plupart des officiers sur les deux régiments, la plupart vont être blessés ou ne vont pas pouvoir communiquer leurs ordres tellement leurs hommes vont être éparpillés à cause des retombées d'obus de mortier.
1: Et donc, on a là des soldats canadiens qui sont bloqués sur cette plage, sur l'esplanade et qui sont sous le feu ennemi.
2: Ah oui, et ils perdent complètement l'initiative. C'est impossible pour eux d'accomplir les missions suivantes et rentrer dans la ville.
1: Ça a dû être l'enfer quand même.
2: Ah oui, là ici, ça devait vraiment bien ressembler à l'enfer.
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1: Ce qui peut paraître incroyable, Hervé, c'est que malgré l'échec de la première vague sur la plage de Dieppe, le général Roberts décide à 8h30 d'envoyer une deuxième vague, composée de commandos marines et des fusiliers Mont-Royal. Pour quelle raison prend-il cette décision?
2: Ce qui paraît incroyable, c'est que le général Roberts, il n'a aucune information. Il a de très très très mauvaises liaisons radio, soit des brides de messages qu'il ne comprend pas. Et surtout, il n'a aucune visue à terre.
1: Il ne voit pas ce qui se passe sur la plage.
2: Non, il ne voit rien du tout.
1: Mais comment ça se fait, ça?
2: Il ne peut pas voir parce que tout simplement, il y a un rideau de fumée artificielle qui protège les péniches.
1: Et pour quelle raison s'obstine-t-il à faire débarquer des hommes?
2: Alors en fait, il reçoit un message qui lui dit « Essex Scottish est rentré dans la ville ». Or, ce qu'il ne sait pas, c'est que c'est quelques éléments du Essex Scottish qui rentrent au niveau du bout du quai. Et pour lui, c'est bon, c'est le signal.
1: Et quel est le sort des hommes qui débarquent au cours de cette deuxième vague?
2: Ils subissent la même punition que leurs homologues de la première vague. Ils sont étrillés dès qu'ils arrivent.
1: Et il n'y a pas une possibilité à ce moment-là de rembarquement?
2: Alors en fait, il y a une opération de rembarquement qui est prévue à 9h. C'est l'opération Vanquish. Celle-ci est retardée à 10h30. De plus, la RAF a d'énormes problèmes de rotation. Les renforts allemands arrivent avec des bombardiers lourds qui commencent à asperger à coups de bombe tous les navires de la Royal Navy. Ça commence à être le carnage.
1: À cette heure-là, donc, les Alliés et la RAF n'ont plus du tout la maîtrise du ciel, ça veut dire que les avions ne peuvent plus appuyer leur embarquement.
2: Complètement.
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1: On pense aux raids de Dieppe, on pense aux Fantassins qui ont débarqué, parce que c'est eux qui ont payé le plus lourd tribut. Mais il y avait également une flotte, non, avec eux.
3: Et il a bien fallu les amener, ces Fantassins. Il y avait 250 navires qui ont été affrétés pour ça.
1: Donc c'est une flotte assez conséquente quand même.
3: C'est une flotte très conséquente pour l'époque, qui était composée de navires d'escorte, de navires de ravitaillement et des navires de transport de troupes.
1: Et il y avait de gros navires pour appuyer le raid ?
3: Non, il n'y avait que des destroyers. 8 destroyers, 7 destroyers étaient d'origine britannique et un destroyer était d'origine polonaise.
1: C'est quand même ça, ce sont de petits navires. Pourquoi Mountbatten n'a pas choisi des croiseurs ou des cuirassés pour justement appuyer le raid ?
3: Il a refusé, en fait. Et alors que les canons des cuirassés aurait été très efficace contre les défenses allemandes sur le port de Dieppe, notamment, alors que là, les destroyers n'avaient que des canons de 4 pouces.
1: Et est-ce qu'il y a eu des pertes dans la flotte alliée ?
3: Il y a eu 34 navires qui ont été coulés ce jour-là, dont un de ces destroyers, le HMS Berkeley, qui avait été construit en janvier 1940.
1: Donc il est neuf, en fait.
3: Il est tout neuf.
1: Ouais. Et cette perte, c'est presque un petit peu le symbole de ce gâchis qu'a été le raid de Dieppe.
3: Et on va le voir ô combien c'est un gâchis.
1: Ouais. Ben, tu me fais visiter ?
3: On y va, c'est parti.
1: Allez. Merci beaucoup.
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4: 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Vas-y, là.
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5: C'est l'épave.
6: Le dessin que l'on voit là, le décroché, c'est l'épave.
1: C'est pour faire en sorte que le...

0: Les familles se sont longtemps interrogées de savoir pourquoi les leurs étaient morts pendant le raid de Thieb, et Moonbatten, lui, s'est justifié en disant que le raid avait été une préparation pour Overlord. Qu'est-ce qu'on peut penser de ça?
1: Bon, écoute, Serge, ça a entré dans la formule galvaudée de Moonbatten que pour une vie perdue à Dieppe, 10 ont été sauvés lors du débarquement libérateur de Overlord. Il est indéniable que Dieppe a apporté certaines leçons pour les opérations futures.
0: Quel genre de leçons?
1: Bon, des leçons telles que le soutien aérien, l'estimation des troupes sur place, l'utilisation des véhicules blindés, la prise d'un port. Mm-hmm. Ce n'est que ça, la prise du port de Dieppe. Pour ce qui est de 1944, on a prévu Mulberries, les deux ports artificiels. Or, on voit qu'il y a des éléments qui ont été retenus. Maintenant, de dire que Dieppe a été le débarquement qui a servi de leçon, la tentative qui a servi de leçon pour le débarquement libérateur, non, parce qu'entre 1942 et le débarquement d'Overlord, de Neptune et puis d'Overlord, eh bien, il y a quand même eu d'autres opérations sur d'autres théâtres opérationnels. Afrique du Nord, Sicile, Guadalcanal.
0: Ça veut dire que finalement, le raid n'a pas été vain. Et les Allemands, eux, ont tiré aussi une leçon particulière du raid de Dieppe.
1: Comme toute opération du quartier général des opérations combinées de 1940 jusqu'à la fin de la guerre, l'objectif du QGOC était de faire douter. Il faut faire craindre aux Allemands cette vulnérabilité de leur territoire, de leur défense. Ce qui est fait avec le raid de Dieppe, ce qui obligera von Rundstedt à continuer de défendre et préparer ce mur de l'Atlantique. Mmh. Effectivement.
0: Ils vont plus bétonner après le raid de Dieppe. Ça commence vraiment à bétonner très fort sur la côte d'Albâtre.
1: Tout à fait. Et puis aussi, on apporte un effectif supérieur. Cet effectif qui avait été sous-estimé pour le raid de Dieppe, eh bien, on va continuer de
0: faire venir,
1: venir des troupes sur le littoral, effectivement.
0: Et évidemment, le raid de Dieppe va aussi servir pour la propagande allemande.
1: Tout à fait.
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1: Ici, Laurent, on est au fort de la Tura. Ce fort-là, c'est un vieux fort.
2: Voilà, c'est un fort construit à la fin du 19e siècle.
1: Et il a été intégré ensuite à la ligne de défense Maginot.
2: Voilà, quand on a construit la ligne Maginot, on a quand même utilisé ces vieux forts, qui sont quand même encore utiles, et ils vont venir équiper des passages un peu moins stratégiques que les gros ouvrages Maginot, mais on va quand même les conserver.
1: Et ça, ce bâtiment, Laurent, c'est quoi?
2: Alors ça, c'est le casernement de la troupe.
1: Qui a été construit à l'époque?
2: 1901-1903, c'est marqué dessus.
1: Combien de temps pour construire ça?
2: 5 ans.
1: Et ça, c'est quoi?
2: Alors ça, c'est les galeries qui permettent d'accéder aux 4 casemates en falaise.
1: Ils ont creusé la montagne?
2: On a creusé la montagne. Pique-pioche, dynamite.
1: Un métro.
0: In Tura, as in many other alpine fortifications, the French have done a titan's job. 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
1: Et là, les pièces d'artillerie pouvaient rentrer, en fait.
2: Voilà, on rentrait les pièces d'artillerie dans les casemates. D'ailleurs, en 40, il y en a une qui restera dans les casemates en permanente et l'autre sera utilisée à plusieurs endroits, sera sortie, re-rentrée, ressortie.
1: Et les déplace.
2: Et les déplace.
1: En fait, on connaît bien la ligne Maginot du Nord-Est, mais on ignore complètement qu'il y a une véritable ligne Maginot qui a été construite sur les Alpes. Dans quelles circonstances a-t-elle été construite?
2: Alors, cette ligne Maginot, elle fait partie du programme général Maginot. D'ailleurs, premier ouvrage construit de toute la ligne Maginot, c'est Rimplas dans les Alpes-Maritimes en 1931, avant le Nord-Est. Donc ça veut dire que la ligne Maginot des Alpes est aussi importante que celle du Nord-Est.
1: Ça veut dire qu'il y a une ligne Maginot sur la totalité des Alpes, c'est-à-dire sur les 400 km de...
2: Du Mont-Blanc à la Méditerranée. Alors évidemment, le massif du Mont-Blanc, non. Mais dès qu'on arrive sur les premières vallées perméables, oui, elle va jusqu'en Corse. Et même en Tunisie avec la ligne Maréter, tu vois.
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1: Il y a véritablement un processus d'installation, c'est-à-dire on ne les met pas au hasard, ces ouvrages Maginot et ces forts.
2: Non, il va falloir barrer les passages principaux, les axes principaux de pénétration. En Alsace-Lorraine, le terrain est plat, mais ici, il y a des montagnes, donc les points de passage obligés, c'est les cols et les vallées. Donc on va avant tout fortifier ces points-là. Et puis, on va mettre des petites positions sur les sommets où là, l'ennemi a moins de chances de passer.
1: Ça veut dire qu'il y a une véritable manière aussi d'organiser les lignes de défense quand on est en montagne.
2: Voilà, on va étaler la défense des avant-postes à la frontière, avec des petits ouvrages légers d'infanterie, avec mitrailleuses, fusils mitrailleurs. Et puis en arrière, on a les ouvrages d'artillerie qui vont pouvoir tirer en avant des premiers pour les protéger. Et on a même encore une troisième ligne de petits ouvrages qui vont protéger au cas où les deux premiers passeraient. Donc tu vois, c'est vraiment un millefeuille qui se superpose.
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3: Jean-Baptiste, quels sont les effectifs de l'armée italienne à la veille de la bataille?
4: Ils disposent de plusieurs centaines de milliers d'hommes qui sont parés à se battre. Face à eux, les Français sont beaucoup moins. De plus, les Italiens ont une aviation qui n'a pas encore été entamée par les combats, alors que celle des Français est durement occupée par les Allemands. Donc la supériorité numérique est vraiment du côté italien et la France va devoir se battre avec des hommes en nombre réduit.
3: Mais est-ce que ces Italiens sont de bons soldats?
4: Oui, il y a vraiment une légende noire autour du soldat italien qui serait lâche, pleutre. Il y a eu des défaites très graves comme à Doua, mais à côté de ça, il y a de très bonnes unités qui ont fait des faits d'armes assez importants au cours de l'histoire italienne. Mais leur équipement ne suit pas toujours et ils ont un commandement qui n'est pas non plus forcément l'un des meilleurs d'Europe, avec certains chefs complètement sclérosés. Et ça va jouer des tours durant la guerre à l'armée italienne.
3: Mais stratégiquement, est-ce que l'Italie est prête à attaquer la France?
4: Pas vraiment. Les chefs militaires italiens ont averti Mussolini qu'il ne serait pas prêt avant plusieurs années. L'industrie italienne est loin d'être l'une des plus puissantes de l'époque. Il n'y a pas assez de matériel. Et les Italiens font le choix en 1939 de ne pas rentrer en guerre. Ils ont déclaré ce qu'on appelle la non-belligérance. Et finalement, ils profitent du fait que les Français soient battus dans le nord-est, que les Allemands soient passés par la Belgique. Et ils décident d'entrer en guerre comme ça en juin 40. Mais c'est un choix qui va se révéler finalement gravissime pour l'Italie.

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1: En ces heures douloureuses, je pense aux malheureux réfugiés qui, dans un dénuement extrême, sillonnent nos routes. Je leur exprime ma compassion et ma sollicitude. C'est le cœur serré que je vous dise aujourd'hui qu'il faut cesser le combat. Je me suis adressé cette nuit à l'adversaire pour lui demander s'il est prêt à rechercher avec moi, entre soldats, après la lutte et dans l'honneur, les moyens de mettre un terme aux hostilités.
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2: Au 50 degrés, dès que prêt, premier obus, feu.
3: Prêt.
2: Envoyez.
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4: Comment les officiers généraux italiens qui se sont battus dans les Dolomites pendant la Première Guerre mondiale contre les Austro-Hongrois, qui connaissent bien le combat en montagne, accueillent-ils l'ordre d'offensive de Mussolini ?
5: Ils appréhendent un peu parce que même s'ils ont effectivement cette expérience contre les Austro-Hongrois et les Allemands, ils savent que les Français sont préparés depuis très longtemps, qu'il y a de très bons soldats en face et qu'ils ne vont pas se laisser faire. De plus, ce n'est pas vraiment possible de débarquer sur les côtes de Provence s'il y a la marine française en face. Ils ne sont pas forcément enthousiastes à l'idée d'aller se faire tuer dans les Alpes.
4: D'autant que pour les soldats, notamment les Alpini qui vivent dans les Alpes, on leur demande d'attaquer aussi des cousins d'une certaine manière.
5: Oui, pour certains, c'est un vrai déchirement. Il y a des familles qui sont liées encore, malgré la frontière qui passe par là depuis le 19e siècle. D'ailleurs, on a envoyé beaucoup de soldats qui viennent de Sicile, justement, pour contrer ça. Et certains écrivains, comme Malaparte, qui est lui aussi des Alpins, écrivent ça très bien. Ils ont l'impression d'attaquer des amis dans le dos, des amis avec lesquels ils se sont battus durant la guerre précédente.
4: Il y a quand même un plan offensif qui a été rédigé ?
5: Oui, les Italiens, en état-major, comme toutes les armées, ils rédigent des plans suivant les hypothèses qu'ils pourraient trouver en phase 2. Mais ils voient surtout que les Français sont très occupés avec les Allemands, que ceux-ci ont percé en juin 1940, et ils se disent qu'ils vont pouvoir frapper un grand coup en concentrant beaucoup de forces et finalement vaincre les Français par une action assez brutale, mais efficace selon eux.
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1: Gisèle, ton beau-père, François Guède, a été ici pendant la totalité de la bataille des Alpes, au fort de la Redoute Ruinée, et tu as eu la chance de l'accompagner. Qu'est-ce qu'il te racontait sur cette bataille, sur sa vie dans le fort ?
2: Alors, c'était d'abord une expérience personnelle très forte, parce que bon, c'est une belle mission que de défendre son pays. Mais c'est aussi une grande expérience collective humaine parce qu'en fait, c'était des montagnards assez aguerris, très courageux, volontaires et solidaires. Et ils ont été en plus très unis parce qu'en fait, ils ont vécu de grandes peurs. Parce qu'à un moment donné, ils ont été encerclés et donc là, ils avaient vraiment, comme ils disaient, la trouille au ventre, la trouille d'être attaqués de toutes parts. Ensuite, la trouille de ne plus être ravitaillés. Et puis, ils se posaient aussi beaucoup de questions sur le sort de tous leurs camarades qui défendaient aussi la frontière dans les alentours, parce qu'ils n'avaient pas du tout de nouvelles.
1: En fait, le fort était comme une île perdue au milieu
2: Exactement.
1: De l'océan.
2: Exactement. Complètement isolé.
1: Ça veut dire que les Italiens, en fait, étaient très très proches d'ici. Ils avaient encerclé complètement le fort.
2: Ah ben oui, de toute façon, ils sont arrivés à pied en dégringolant les éboulis du Mont Valaisan qui sont en face. Et surtout, ils avaient l'impression... qu'ils arrivaient par milliers. Mmh. Et donc, ils ont eu là vraiment très, très peur. Ils pensaient vraiment à leur dernière heure à ce moment-là, quand ils ont vu surtout le nombre de personnes arriver.
1: Ouais. Et le fort lui-même était sous le feu des Italiens.
2: Ah ben oui, parce qu'ils sont arrivés ici au pied de l'enceinte. Hein. De toute façon, il fallait faire sauter cette porte. C'était l'accès principal.
1: La porte qui est là.
2: Voilà, c'était l'accès principal du fort côté italien. Et donc, on a des impacts de balles encore très marquants. Regarde.
1: Ah, incroyable. Tout ça, ce sont des impacts de balles.
2: Eh oui. Donc vraiment, ils se sont acharnés sur cette entrée.
1: Ouais, c'est criblé complètement, quoi.
2: Ouais. Et ils n'ont pas réussi à rentrer.
1: Malgré ça.
2: Eh oui.

0: Aujourd'hui, le matériel des troupes de montagne et des chasseurs alpins notamment est particulièrement technique, mais on imagine mal le matériel qu'utilisaient les sections d'éclaireurs skieurs dans les années 40.
1: Alors à l'époque, bien évidemment, le matériel était beaucoup plus rudimentaire qu'aujourd'hui. Comme tu peux le voir avec ce marteau d'escalade, ces pitons, mousquetons ou ce piolet. Néanmoins, il existait, parce que le développement des sports de montagne avant-guerre a permis la fabrication déjà de matériel technique. Et l'armée, ensuite, a utilisé ce matériel civil. Il n'y avait pas de matériel spécifique pour l'armée. Ils achetaient ça dans les magasins de sport.
0: Ça veut dire qu'en fait, la montagne, c'était déjà un sport d'élite à l'époque.
1: Oui, c'était des montagnards accomplis, déjà, qui faisaient ça. Et on retrouve, parmi ces gens-là, beaucoup de personnel dans les SES.
0: Les SES étaient donc des sportifs de haut niveau.
1: Voilà, au niveau du recrutement, on privilégiait des gens déjà qui avaient pratiqué la montagne dans le civil.
2: 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The mountain, with passes to traverse and steep slopes to climb as quickly as possible.
3: Donc mission des groupes, 12. Reconnaître la piste en direction du col.
0: Jusque-là, mon lieutenant, on a fait du VAB, on a fait de la route, on a fait des procédures qui finalement sont des procédures de soldats, de fantassins normaux. Qu'est-ce qui finalement fait une différence fondamentale entre un biffin, comme on dit, pour l'infanterie, et puis un chasseur alpin?
4: Alors, si l'on reprend l'exemple de cette reconnaissance de col, le fantassin lambda, normal, par exemple, le chef de section, quand il fera son étude de mission, il verra sur la carte qu'aux alentours, il y a des zones boisées, donc il se contentera peut-être de poser un appui au niveau des lisières, et il reconnaîtra le carrefour. Moi, en l'occurrence, je ferai mon étude de terrain sur ma carte, et je me rendrai compte qu'il y a des sommets aux alentours de ce col, et je déciderai, ça sera mon objectif principal, de m'emparer de ce point haut. On en revient au principe assez connu et peut-être qui peut paraître simpliste, de qui tient les hauts tient les bas. Donc le but du jeu ou le but du combat en montagne sera d'arriver le plus vite possible sur les hauteurs. À partir du moment où on tient les hauts, on a un avantage certain sur l'ennemi qui pourrait venir nous rendre visite.
0: Mais est-ce que ça ne fait pas du chasseur alpin un soldat à part finalement? Parce qu'il y a la contrainte de la montagne.
4: Ah oui, c'est même un soldat complètement à part, c'est-à-dire que c'est un soldat qui devra forcément être plus rustique, ou très rustique en l'occurrence. Voilà, le but du jeu, c'est qu'il soit suffisamment à l'aise physiquement et moralement pour pouvoir se concentrer sur son combat. Ce qui peut nous différencier peut-être de nos anciens des combats de 40, c'est à la rigueur notre équipement. Mais sinon, effectivement, on fait en sorte d'avoir la même pratique de la montagne, et voilà, de faire de la montagne notre allié, et de savoir l'utiliser à notre profit.

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1: Ici, Laurent, on est à l'ouvrage Saint-Gobain. Est-ce qu'on peut dire que c'est un ouvrage typique de la ligne Maginot des Alpes?
2: Oui, tout à fait caractéristique de cette Maginot alpine.
1: Et de quel type d'ouvrage s'agit-il plus précisément?
2: Alors, c'est un ouvrage mixte artillerie et infanterie. Artillerie pour tirer sur l'ennemi qui arrive et infanterie pour la défense rapprochée.
1: Quand est-ce qu'il a été construit à peu près?
2: À partir de 1933 jusqu'en 1938 pour les finitions.
1: D'accord. Combien d'hommes y avait-il à l'intérieur?
2: 150, artillerie, génie, infanterie.
1: Et tu me fais visiter?
2: Eh ben allons-y.
1: Alors là, on est quasiment au Moyen-Âge. Assez massif le pont-levis. Hein.
2: Assez imposant.
1: Et là, ce sont des douves.
2: On appelle ça un fossé diamant. C'est pour empêcher l'ennemi de s'approcher des créneaux de défense et aussi pour absorber des blocs de béton qui se détacheraient au cas où des tirs ennemis percuteraient la façade.
1: Ouais, c'est pour éviter en fait que ça n'obstrue les mitrailleuses.
2: Totalement.
1: Allez. Combien de mètres de galerie?
2: 350.
1: Ah, c'est quand même un bel ouvrage.

0: Laurent, comment les hommes pouvaient-ils vivre dans un environnement aussi confiné ?
1: Ils faisaient les 3-8. Donc un tiers au poste de combat, un tiers au fonctionnement de l'ouvrage et un tiers au repos.
0: C'est un peu comme sur un bateau, en fait.
1: On appelle ça un équipage d'ouvrage, donc un terme de marin. Oui.
0: Donc en fait, ils vivaient comme s'ils étaient embarqués.
1: On a tout le confort. On a l'électricité, on a le chauffage, on a l'eau courante, on a des douches, des WC. On peut vivre en autonomie pendant 3 mois.
0: C'est vraiment très impressionnant, ce couloir-là.
1: Le couloir, c'est la colonne vertébrale. Et après, ça se dispatche.
0: Tout s'organise autour du couloir.
1: Du couloir. C'est pas un labyrinthe, on vient toujours dans le couloir central.
0: D'accord. Et quand l'air était vicié ici, à cause des tirs, etc., comment faisait-il pour respirer ? On est à combien de mètres sous terre ?
1: Oh ben, au début, on est à 10 mètres, on finit à 50 mètres.
0: D'accord.
1: L'air n'est pas vicié, car on marche en surpression. On pompe de l'air à l'extérieur, on recrache l'air à l'extérieur, et ce qui fait que les fumées ne peuvent pas rentrer dedans.
0: D'accord.
1: Et les hommes respirent normalement. Alors après, si on a des fumées, on peut avoir le masque à gaz, mais ça, c'est en cas de combat à l'intérieur.

0: Alors c'est ici où se trouve la salle des machines avec trois moteurs.
1: Et ça fonctionnait tout le temps ?
0: Alors, en cas de coupure électrique, s'il faut être autonome, eh bien en autonome, les moteurs marchent dans un boucan d'enfer.
1: On est vraiment comme dans un sous-marin, en fait.
0: Ou un destroyer, avec les blocs de combat qui seraient les tourelles du navire, quoi.
1: Et quel genre d'armement possède ce dispositif ?
0: Pour l'artillerie, ce sont des mortiers d'ouvrage. Et pour l'infanterie, mitrailleuses et fusils mitrailleurs pour la défense rapprochée.
1: Donc c'est quand même un ouvrage qui est puissamment armé.
0: C'est un beau bébé. Ah, pèse son poids. Hein.
1: Ça se mérite. Hein. Et ça, ce sont des mortiers, c'est ça ?
0: Voilà, ça, c'est deux mortiers de l'ouvrage.
1: D'accord. C'est du 81 mm.
0: 80 mm de forteresse.
1: Ouais. Alors, ce que je comprends difficilement, c'est ici, on est dans un milieu complètement confiné. Il y a deux mortiers de 81 mm, mais comment les servants, qui n'ont pas de visibilité vers l'extérieur, pouvaient arriver à être efficaces ?
0: Ah, alors aux avant-postes, sur les sommets, on a des observateurs d'artillerie, donc avec des jumelles ou des binoculaires, repèrent les positions ennemies, grâce à des coordonnées, les communiquent au PC. Le PC, grâce à ce transmetteur d'ordre, va envoyer les coordonnées de tir aux artilleurs qui vont pouvoir tirer sur les Italiens. Et on va rectifier un peu à droite, un peu à gauche, devant, en arrière. Et grâce à ça, c'est une bataille navale, on met un coup au but.
1: Et ça veut dire que les tirs étaient pré-réglés, les tireurs savaient où allaient tomber leurs obus, quoi.
0: Oui, bien avant les combats, bien avant guerre, on a tout ciblé. Et donc, on est prêt à déclencher un tir en pleine nuit, en plein brouillard, sur un sentier perdu en pleine montagne.
1: Donc, les Italiens ont dû être particulièrement surpris de la précision des tirs.
0: Très grosse surprise. D'ailleurs, l'artillerie française de toute la guerre, c'est peut-être la plus précise.
1: Ouais. Mais comment on fait pour communiquer entre les blocs de tir au sein même d'un ouvrage? Et puis surtout, est-ce que les ouvrages communiquaient entre eux et comment?
0: Alors, dans un ouvrage, on communique par téléphone, par transmetteur d'ordre aussi. On a aussi un système de tuyaux où on parle dedans. Alors, il faut avoir une bonne oreille. Mmh. Et puis après, entre ouvrages, donc radio, téléphone et signaux optiques. Créneaux optiques, on peut faire aussi des signaux comme dans la marine.
1: D'accord. C'est une sorte de morse, en fait.
0: C'est du morse avec une lampe.
1: Et c'est une technologie qui, finalement, est à la pointe du progrès pour l'époque ?
0: Je pense que la ligne Maginot, c'est une concentration d'un savoir-faire qui est énorme et qui fait peut-être la fortification la plus aboutie qui a jamais existé.
2: Oui, bien reçu, je transmets au lieutenant. Au lieutenant, l'ennemi est aperçu sur la côte 2200.

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1: Effectivement, oui, ici ils avaient une superbe vue sur la plaine en fait, qui est à nos pieds. Cette mise en place de l'artillerie française ici sur Voreppe, est-ce que c'est une réussite? Est-ce que les Allemands sont arrêtés?
2: Oui, c'est une totale réussite et c'est une grande surprise pour les Allemands. D'ailleurs, le général Marchand qui commandait l'artillerie a eu un petit mot en disant « L'artillerie française est rentrée dans la bataille comme des cambrioleurs ». Alors ça peut paraître un petit peu surprenant comme expression, mais en fait il voulait dire que cette artillerie lourde est arrivée en totale discrétion, sans que personne ne le sache. L'artillerie s'est déployée de nuit, sous la pluie, en feu complètement éteint. Même les défenseurs de Voreppe ne savaient pas que les pièces étaient arrivées derrière. Donc ils ont été eux aussi surpris lorsqu'ils ont entendu le chointement des obus qui passaient par-dessus Voreppe pour aller frapper les Allemands en face.
1: Ça veut dire que les arrières de l'armée des Alpes ont finalement été sauvées ici.
2: Voilà, les arrières ont été sauvées ici sur Voreppe. Et au-delà de ça, c'est les historiens qui le disent, c'est que le fait que toute cette zone de Grenoble soit restée libre, ça a permis de soustraire à l'occupant un certain nombre de matériel militaire, ça a permis d'éviter un bon nombre de prisonniers. L'armée des Alpes n'a pas eu un seul prisonnier par les Allemands. Il y a eu une graine de résistance qui est apparue. Parce que finalement, on s'aperçoit qu'avec de la volonté, de l'organisation, des moyens, l'Allemand a été arrêté.
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1: 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Ah, regarde le beau chapeau italien.
2: Hey, hey, Micapello! Micapello!
1: Ah, si! Hey.
2: Sergeant!
3: Jean-Baptiste, dans quel état se trouvent les troupes italiennes à l'aube du 24 juin ?
4: Elles sont meurtries, d'abord physiquement, parce qu'elles se sont battues dans un environnement qui est difficile, avec des conditions climatiques qui sont encore extrêmes, même si on est en été. Il reste beaucoup de neige et des Italiens, en grand nombre, plusieurs milliers, souffrent d'engelures. Et ils ne parviennent pas à progresser, les Français se défendent bien, ce qui, en plus, pour ne rien gâcher, ajoute un coup terrible au moral des Italiens.
3: Est-ce que du côté de Menton, dans le sud, là où c'est un petit peu moins montagneux, la situation est identique?
4: Là, en fait, oui, parce que là, les Français disposent d'une artillerie qui est efficace, précise. Les officiers français ont fait un travail de préparation avant la guerre. Ils savent par où les Italiens pourraient attaquer. Et ils ont réussi, en fait, à tirer de manière assez efficace sur leurs axes de progression. Et ça a empêché les Italiens de réellement avancer.
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3: Laurent, à l'heure de l'armistice, est-ce qu'on peut dire que l'armée des Alpes a remporté une grande victoire ?
5: Oui, l'armée des Alpes est victorieuse. Face aux Allemands, oui, et face aux Italiens, là, c'est indéniable.
3: Et comment on peut expliquer la réussite du général Olry ?
5: Alors, c'est plusieurs facteurs. Côté français, d'abord les Alpes. C'est dur à traverser, de la neige, du froid, ça entrave les mouvements italiens. Et puis, des positions fortifiées établies, un terrain qu'on connaît très bien, une artillerie très précise, dont on a repéré tous les plans de tir. Plus des troupes alpines ou non alpines, mais qui se sont battues, qui se sont accrochées. Et puis aux avant-postes, nos éclaireurs-skieurs qui ont ralenti les Italiens. Donc ça, ça a permis la victoire. Et puis, il y a les maladresses italiennes. Impréparation, matériel déficient, manque d'artillerie, pas d'appui aérien, et une volonté d'attaque qui parfois a été un peu limitée. Donc quand on met tous les facteurs ensemble, tout ça, ça fait une victoire française.
3: À l'inverse, est-ce qu'on peut dire que l'esprit alpin, l'esprit montagnard a aidé cette armée des Alpes ? Il y a beaucoup de cadres de l'armée des Alpes qui vont rentrer dans la résistance à l'issue de l'armistice.
5: Oui, alors je ne vais pas dire qu'on est meilleur que les autres de l'armée française, mais il est vrai que les troupes de montagne sont assez aguerries et c'est un recrutement local. Et moi, j'ai rencontré plusieurs anciens qui, depuis leur position, défendaient leur maison qu'ils pouvaient voir. Donc il est évident qu'eux, ils avaient envie de leur découdre, de gagner. Et vainqueurs, ils l'ont été et ils n'ont jamais accepté la défaite. Donc derrière, l'occupation qui arrivera des Italiens, puis après des Allemands, on ne l'accepte pas. Et donc la majorité passeront effectivement dans la résistance et poursuivront la guerre jusqu'en 1945.
3: En fait, pour eux, la lutte continue.
5: Elle continue.
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0: Bonjour Richard.
1: Bonjour Serge.
0: Enchanté.
2: Voilà même.
0: Quelle est la situation stratégique des Allemands à la veille de l'offensive des Ardennes ?
1: Clairement, le Reich est encerclé. À l'est, la campagne d'été a été fulgurante. Les troupes soviétiques ont avancé de plusieurs centaines de kilomètres, sont fatiguées, le matériel abîmé, les lignes de communication et d'approvisionnement s'allongent. Et il faut faire une pause devant Varsovie. À l'ouest, on a un peu un scénario qui est similaire. Depuis la fin de la campagne de Normandie et la campagne de France qui a été fulgurante, les lignes de ravitaillement se sont allongées, bien que les troupes britanniques viennent de prendre le port belge d'Anvers, qui a été largement détruit et pas utilisable. Les lignes d'approvisionnement sont très longues et il faut aussi faire un stop sur les frontières du Reich.
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0: Donc il y a des problèmes de ravitaillement aussi du côté des Alliés, mais est-ce que Hitler le sait ça ?
1: Bien entendu, ça joue à sa faveur. Au fur et à mesure qu'il se remet sur ses frontières, il a ce problème inverse, se rapprochant de ses lignes d'approvisionnement, et donc la défense allemande va se réduire petit à petit, tant à l'est qu'à l'ouest.
0: À ce moment-là, est-ce que les circonstances même, cette difficulté de ravitaillement des Alliés, sont pas propices justement à ce plan de l'offensive des Ardennes ?
1: C'est une partie de l'équation, puisqu'il sait très bien qu'il est acculé sur ses frontières, qu'il a perdu du terrain sur tous les fronts, et qu'il doit trouver une solution pour s'en sortir. Dans son esprit, il a un peu surestimé finalement la mésentente qui existe entre les Alliés et qu'il connaît, et il pense que s'il parvient à dissocier Anglais et Américains, il pourra peut-être négocier une paix séparée. Et donc, il envisage de passer à travers les Ardennes, comme il a fait en mai 40, pour rejoindre Anvers et du coup retourner ses troupes vers le front de l'Est pour essayer d'éliminer l'armée russe.
0: C'est donc dans ce cadre-là qu'est établi, échafaudé, ce plan de l'offensive des Ardennes.
1: Clairement. Il convoque ses officiers généraux et il leur impose cette solution, qui est jugée tout à fait déraisonnable par les officiers de métier.
0: Mmh. Pour quelle raison ?
1: Essentiellement du fait de la suprématie aérienne des Alliés, de l'épuisement des troupes et des pertes très importantes en vie humaine qu'il y a eu depuis 4 ans.
0: Mais Hitler, lui, s'obstine à vouloir passer par là.
1: Ah, complètement. Hitler est toujours sur sa position de mai 40 et du succès foudroyant qu'il a eu en passant à travers les Ardennes et il veut rééditer cet exploit.
0: Quel est le nom de code de cette opération, justement ?
1: Ce sera l'opération Wacht am Rhein, garde au Rhin.
0: C'est un nom de code qui laisse croire aux Alliés qu'il va rester sur le Rhin pour défendre l'Allemagne.
1: Clairement, et qu'on se prépare à défendre la frontière naturelle de l'Allemagne, le Rhin.

0: Laurent, à la veille du 16 décembre et de l'offensive, quels sont les effectifs américains dans le secteur ?
1: À la veille de l'attaque initiale, on compte 5 divisions, soit environ 75 000 hommes. Il y a parmi eux des vétérans, mais aussi beaucoup de jeunes recrues. Et le secteur est considéré comme très calme par le haut commandement.
0: Mais est-ce que ce sont des troupes qui sont prêtes au combat ?
1: Non, pas vraiment. Noël approche et les hommes pensent plutôt à fêter Noël avec leurs camarades. Et certains commencent même à penser que la guerre va se terminer. Ils pourront rentrer chez eux, fêter ça avec leur famille.
0: Donc, d'une certaine manière, l'offensive est une véritable surprise ?
1: L'offensive est une surprise totale. L'attaque allemande est agressive. Elle est précédée d'un bombardement intensif sur les premières lignes et sur leurs arrières.
0: Et c'est le chaos ?
1: C'est le chaos dans les premiers moments de l'attaque, absolument. Les premières lignes cèdent rapidement. Mais ensuite, les Américains se ressaisissent, ce qui permet de ralentir dans certains endroits considérablement l'avance allemande pour permettre aux réserves divisionnaires d'établir une deuxième ligne de défense, ce qui permettra par la suite d'acheminer des renforts qui viendront de plus loin.
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0: Est-ce que du côté allemand, les chars vont jouer un rôle important dans la bataille des Ardennes ?
3: Les chars vont jouer un rôle important dans la bataille des Ardennes, mais pas encore comme ils l'auraient souhaité, puisque les chars devaient être surtout employés une fois la Meuse franchie et déployés à ce moment-là les deux corps blindés de la 6e Panzerarmee SS et les deux corps blindés de la 5e Panzerarmee.
0: C'est-à-dire que le but véritablement pour les chars, c'est vraiment d'atteindre la Meuse le plus rapidement possible pour les blindés ?
3: Tout à fait. Les ordres de Hitler étaient clairs, atteindre la Meuse le plus rapidement possible et le plus intact possible, et essayer de ne pas trop engager les chars dans la première phase, qui est la traversée des Ardennes, qui n'est pas un terrain favorable aux chars, puisque très vallonné, très boisé.
0: Et après avoir franchi la Meuse, la direction, c'est le port d'Anvers.
3: C'est Anvers.
0: Dès le début de l'offensive, comment se passe l'avancée des blindés allemands ?
3: Dès le début de l'offensive, les Allemands perdent un temps précieux, dû à une résistance américaine qui est quand même plus sérieuse que prévu, dû aussi au retard de la construction de certains ponts, mais aussi, ce n'est pas un terrain favorable au déploiement des chars. Et très rapidement, des embouteillages vont être créés. Il faut aussi bien s'imaginer que le réseau routier donné est très pauvre. Donc, c'est principalement des progressions en colonne.
0: Est-ce qu'il y a d'autres problèmes logistiques ?
3: L'essence est vraiment un problème logistique majeur au sein de l'armée allemande. Les unités logistiques ne pouvaient pas circuler sur les axes principaux. C'était des rollbahns qui étaient réservés aux unités de combat. Donc, ce carburant qui devait venir de très très loin mettait énormément de temps. Les unités vont rester bloquées pendant plusieurs jours, faute de carburant.
0: Mais ils ne peuvent pas s'emparer des dépôts de carburant américains qui...
3: Bien sûr, si le bonheur permettait de tomber sur un dépôt américain, ils s'en saisissaient. Mais il faut savoir aussi que les Allemands produisaient du carburant synthétique à partir de charbon. Beaucoup de véhicules allemands tombaient en panne parce que c'était un carburant pauvre en taux d'octane. Et lorsqu'ils ont utilisé du carburant américain, les véhicules sont de nouveau tombés en panne, pour certains, parce que ce taux d'octane était trop élevé.
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0: Comment les Américains ont-ils réussi à contrecarrer les opérations d'infiltration des Allemands ?
1: Et comme ça, ils ont installé des checkpoints, des barrages sur les routes, sur les carrefours. Ils arrêtaient les véhicules qui passaient. Ils leur posaient des questions typiquement américaines. Qui est Dick Tracy ? Comment s'appelle l'équipe de baseball de New York ? Des choses comme ça. Mmh. Même les officiers généraux comme Montgomery ont été arrêtés et interrogés de cette façon.
0: De cette manière-là ?
1: Absolument.
0: Et ça a fonctionné ?
1: Ça a fonctionné.

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1: Que s'est-il passé très exactement au carrefour de Bonnier? Les Américains étaient donc là, dans ce fossé. Je suppose que les Allemands sont arrivés sur eux.
2: Ben oui, l'avant-garde allemande est arrivée avec deux panthères et la 10e compagnie de semi-chenillés. Et là, une partie de cette compagnie s'est arrêtée, a commencé à rassembler les prisonniers. Les hommes étaient rassemblés dans la prairie. Ils étaient debout comme ça. Et il est arrivé trois semi-chenillés et qui, à coups de mitrailleuse, feu croisé, ont commencé à les abattre. Après leur mitraillade, quand ils ont jugé qu'ils avaient assez mitraillé, ils ont continué, ils ont pris la route vers Ligneville.
1: Et les corps sont restés dans le pré, je suppose.
2: Ah oui, les corps sont restés dans le pré. Alors, on a eu la neige, et c'est seulement en janvier que la compagnie C du 291e bataillon de génie de combat sont allés relever les corps et les numéroter. Ils avaient pris des détecteurs de mines, hein, parce que les corps étaient à moitié ensevelis dans la neige.

0: au moment où les gars de la 101e arrivent ici, les conditions sont effroyables. Ils ont eu des conditions de transport très, très éprouvantes. Ils sont épuisés. Est-ce que leur intervention sur Bastogne est décisive?
1: Oui, pour les Américains, c'est une course contre la montre. Les Allemands savent qu'Eisenhower va mobiliser ses réserves, mais imagine que ça va prendre environ 3 jours. Quand la 101e arrive à Bastogne, le 19 décembre, la ville est défendue par environ 3000 hommes.
0: C'est très peu, donc.
1: C'est très peu, et il y a urgence. À une heure près, la ville tombait.
0: Ça veut dire qu'à une heure près, véritablement, si les hommes de la 101e n'étaient pas arrivés, la ville tombait aux mains des Allemands.
1: Absolument.
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0: Laurent, quelles sont les conditions de combat pour les gars de la 101e ici tout autour de Bastogne?
1: Quand ils arrivent, il fait encore assez doux, il ne gèle pas. Mais à partir de la nuit du 21 au 22 décembre, il va commencer à geler et à neiger. Et au fur et à mesure des jours et des semaines qui viennent, les conditions météorologiques vont devenir terribles. À la mi-janvier, il fera entre moins 15 et moins 20 degrés.
0: Et ils possèdent l'équipement pour faire face à ce grand froid?
1: Ils ont de l'équipement prévu pour du temps froid, mais pas pour un temps extrêmement hivernal comme celui-là.
0: Donc ça a dû être l'enfer pour eux?
1: Ça a dû être l'enfer pour eux. Il y a eu beaucoup de gens qui ont souffert d'engelures, par exemple.
0: Et en termes de ravitaillement et de munitions?
1: Ça a aussi été assez difficile pour eux. Ils sont pas équipés quand ils partent de Mourmelon pour venir sur Bastogne. Ils ont juste ce qu'ils ont sur eux et au niveau munitions, pareil. Juste le basic load.
0: Et les munitions et le ravitaillement arrivent quand même jusqu'ici?
1: À partir du 21 décembre, ils sont encerclés. Donc ils vont commencer à manquer de munitions et de ravitaillement et d'eau également.
0: Et quel est leur état d'esprit à ce moment-là?
1: C'est la 101e Airborne, ce sont des parachutistes américains, c'est l'élite de l'armée américaine. Ce sont des combattants. Ils sont ici, ils n'ont peur de rien, ils ne se sentiront jamais en danger, même quand ils seront encerclés pendant plusieurs jours.
0: Finalement, les aigles hurlants de la 101e ne vont pas faillir à leur réputation.
1: Non, pas du tout.
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0: situation ici à Bastogne le 20 décembre 1944.
1: Donc le 20 décembre 1944, on est vraiment dans la phase d'encerclement de la bataille. Il y a des combats de courage au nord et à l'est de la ville, sur l'axe Oufali, ici Bastogne, sur la route qui vient de Clairvaux et la route qui vient de Vils.
0: Et la ville est soumise au bombardement allemand ?
1: Pas encore. Donc les combats sont vraiment pour la prise de la ville. Mmh. Et actuellement, on ne bombarde pas encore Bastogne.
0: Mais la ville va être bombardée ?
1: Elle va être bombardée intensément. De fait, on retrouve encore actuellement des stigmates. Et on peut voir ici, notamment sur cette grille qui est tout à fait d'époque et ce mur qui est d'époque, on voit encore la trace et l'impact des impacts de shrapnel qui sont venus
2: effectivement
1: se figer sur le métal. Ouais. Et sur la pierre aussi, d'ailleurs.
0: Et quel est l'état des troupes américaines dans la ville ? Quelle est l'ambiance ?
1: L'ambiance est fébrile. Donc ici, il faut s'imaginer que la ville n'est pas très grande. Les troupes qui refluent, les troupes qui arrivent, les unités d'artillerie qui se déplacent dans la ville pour se positionner, font qu'il y a ici une multitude d'engorgements dans les voies principales de la ville. Et on a des troupes américaines et des véhicules un peu partout.
0: La ville est quasiment en état de siège.
1: Quasiment. D'ailleurs, l'axe qui va vers nos châteaux sera fermé en fin d'après-midi par les troupes allemandes qui poursuivent leur manœuvre d'encerclement vers eux.

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1: Jones tend le document au colonel Moore, qui l'ouvre et commence à le lire. Au fur et à mesure, McAuliffe s'énerve, crie « nuts ». Il prend les documents et ne les lit même pas, les regarde et les jette par terre. Il remercie le major Jones. Le major Jones se rend de nouveau à la compagnie F, où sont restés les deux officiers allemands avec les yeux bandés, et donne la réponse.
0: McAuliffe, at first, ignores the demand for surrender. 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
1: Les Allemands ne comprennent pas le mot nuts qui est un argot et disent est-ce que c'est positif ou négatif. Et là, Harper dit c'est la même chose qu'aller en enfer.
2: Un refus catégorique.
1: Ce nuts symbolise toute la résistance américaine dans la bataille des Ardennes.
0: While McAuliffe holds his ground,

0: Mon commandant, une fois que l'encerclement de Bastogne est brisé, les Américains vont pouvoir lancer la contre-offensive.
1: Non, la contre-offensive a déjà commencé avec Patton qui attaque avec 3 divisions à partir du 22 décembre.
0: Quelles sont les intentions d'Eisenhower en lançant cette contre-offensive? C'est de rejeter les Allemands sur leur base de départ?
1: Ce que les Américains auraient voulu, c'est de pouvoir enfermer les Allemands dans une poche. Montgomery va tarder et va permettre aux Allemands de se replier en ordre et d'assurer de bonnes positions de défense. Et c'est là que les Américains vont avoir leurs pertes les plus terribles.
0: Au mois de janvier.
1: Fin décembre, janvier, oui.
0: Ça signifie que non seulement la bataille en elle-même jusque-là avait été particulièrement dure, les soldats avaient beaucoup souffert, mais ils vont encore souffrir encore beaucoup plus dans la deuxième partie.
1: Tout à fait. Et le mois de janvier va être absolument terrible. Même Patton va écrire « On peut encore la perdre », tellement les pertes sont importantes.
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1: Mon colonel, quelle est la situation stratégique en février 1916, à la veille de la bataille de Verdun?
2: Alors en fait, l'année 1915 s'est révélée plutôt favorable à l'Allemagne. Sur le front ouest, ils sont arrivés à bloquer, à arrêter les deux doubles offensives franco-britanniques en Artois et en Champagne au printemps et à l'automne. Sur le front est, contre la Russie, ils sont parvenus à repousser de pratiquement 300 km les armées du Tsar et à occuper la Pologne russe. Et puis vers le sud, dans les Balkans, à l'automne, ils écrasent la Serbie, ils occupent la Serbie. Donc quand l'année se termine, l'Allemagne est quand même dans une situation plutôt favorable. Et Falkenhayn, à ce moment-là, qui est le chef d'état-major général, pense qu'il peut se retourner avec des forces plus importantes à l'ouest pour obtenir la décision.
1: Mais jusque-là, toutes les offensives ont été particulièrement gourmandes en hommes. Comment Falkenhayn va faire, lui, pour faire en sorte de lancer cette offensive et que ça ne soit pas une boucherie?
2: De part et d'autre, du côté français comme du côté allemand, progressivement, depuis 1914-1915, et ça devient énorme en 1916, c'est l'artillerie qui prend le dessus, c'est l'artillerie qui devient l'arme reine, pratiquement. Et dans l'esprit de Falkenhayn, comme de ses généraux, un emploi massif, un déferlement d'artillerie va permettre d'écraser totalement les défenses françaises et donc leur infanterie pourra ensuite progresser sans trop de difficultés.
1: Est-ce qu'il ne s'agit pas à ce moment-là d'un changement de doctrine, une forme finalement d'industrialisation de la guerre?
2: Alors, ce n'est pas un changement brutal, c'est une évolution au fil des mois, mais c'est une évolution de fond, c'est une évolution extrêmement importante qui amène sur le terrain des tonnes de ferrailles, d'obus, de munitions, d'acier. Et on remplace les poitrines humaines par de la munition d'artillerie.
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1: Mon colonel, quelles sont les préoccupations à ce moment-là du grand quartier général dirigé par Joffre?
2: Alors, au mois de décembre précédent, Joffre a réuni autour de lui les représentants de toutes les armées alliées et ils ont convenu de lancer, au début de l'année 1916, des offensives concentriques contre l'Allemagne. Et donc, à partir de janvier 1916, le grand quartier général français travaille en coopération, en relation de plus en plus étroite avec son homologue britannique, à la préparation de ce qui va devenir l'offensive de la Somme au début du mois de juillet.
1: Donc en fait, la préoccupation de Joffre ne va pas particulièrement à Verdun?
2: Non, elle ne va pas du tout à Verdun, d'autant que les Allemands en janvier lancent des offensives de diversion dans différents secteurs du front, et que Verdun est, depuis l'automne 1914, un secteur à peu près calme.
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1: Maxime, c'est quand même incroyable de trouver des structures dans une forêt aussi dense que celle-là.
2: Ah oui, absolument. Bah, en fait, si tu veux, les Français, quand ils sont arrivés en 1918 après l'armistice, ils ont eu exactement la même réaction que toi. C'est-à-dire qu'ils ont pensé, en fait, dans un premier temps, à un village nègre. D'ailleurs, ils l'ont baptisé le village nègre, en pensant que c'était vraiment des indigènes qui étaient donc dans ces bâtiments sous forme de cases ou d'habitats traditionnels.
1: Et en fait, ce sont les Allemands qui ont construit toute la structure que nous avons dans cette forêt.
2: Absolument. Voilà, ils ont réalisé un véritable petit village, en fait, avec différents types de baraquements, certains qui étaient vraiment très très bien peaufinés, d'autres qui l'étaient moins. C'était un camp expérimental dans lequel ils ont testé leur béton, les différents types de coffrages, pour y héberger vraiment entre 2500 et 3000 hommes, ça variait énormément. Et donc il y avait un roulement qui se faisait entre les unités.
1: On est à combien de kilomètres du front de Verdun là?
2: Ah bah là on est à une vingtaine de kilomètres des premières lignes au début de 1916. Et ici, l'objectif pour les Allemands, c'était de rester sous couvert des forêts. La forêt était autant dense qu'elle l'est aujourd'hui, voilà. Et on était de toute façon à couvert des reconnaissances aériennes. Il était impossible en fait de dire qu'à cet endroit, les troupes allemandes s'y étaient rassemblées dans le but de préparer une offensive en fait.
1: Et quand on pense à cantonnement, quand on pense à militaire, on voit des bâtiments assez sobres. Ici, cette maison, on a l'impression que c'est une maison de village quasiment.
2: Ah oui, mais c'était la volonté des Allemands de pouvoir justement représenter le foyer familial allemand traditionnel, le Heimat comme on dit. Il fallait que les troupes qui stationnaient ici puissent se sentir chez elles, comme à la maison en fin de compte. C'est pour ça que c'était aussi peaufiné, qu'on accentuait sur les détails et sur le confort. Là par exemple, à tes pieds, tu as des vestiges de bac à fleurs. Donc on était vraiment dans la déco, dans l'artificiel pur. Et au-dessus du toit, par exemple, il y a des fausses cheminées. Ce sont des fausses cheminées, il n'y a pas de foyer, il n'y a pas d'âtre à l'intérieur. C'était vraiment, il fallait pouvoir représenter un habitat civil, quoi, purement civil. Au-dessus des fenêtres, hein, tu as des petits frontons avec des incrustations de galets, de petits cailloux. Tu en as aussi sur le fronton central. Tu as des frises un petit peu partout. Et même à l'intérieur, ils ont vraiment été jusqu'à décorer l'intérieur.
1: À l'intérieur.
2: Avec des fresques, ouais.
1: Des fresques qui sont visibles encore aujourd'hui.
2: Et qui sont restées.
1: Qui ont résisté après un siècle.
2: Complètement.

0: Il y a une harmonie dans les courbes qui est impressionnante, quoi. Comme tu le disais, pour des bâtiments militaires, à vocation militaire, c'est pas du tout représentatif, quoi. C'est en ça que c'est exceptionnel, quoi. Ce camp, il est vraiment...
1: Et le camp était structuré comme un village aussi?
0: C'est pas aussi anarchique qu'on croit, hein. Il y a vraiment un système d'allées bétonnées qui quadrillent vraiment le village et qui séparent aussi de ce fait certains baraquements réservés aux officiers et d'autres réservés à la troupe.
1: Et ce bâtiment là-bas derrière?
0: Alors ça c'est une petite particularité du camp, là aussi on retrouve ce côté vraiment de distraction, de plaisir. Ici c'est ce qu'on appelait le casino. Il y avait une salle de projection, donc une sorte de cinéma en fait, hein, pour les troupes, pour qu'elles puissent se distraire. Et juste à côté, une sorte d'épicerie fine, une sorte de foyer militaire dans lequel on pouvait se procurer un petit peu tout le nécessaire pour améliorer son ordinaire en fait. Ouais.
1: Le papier à lettres, je suppose.
0: Papier à lettres, ça pouvait être du tabac, ça pouvait être aussi des produits alimentaires, hein, qui pouvaient garnir les musettes et de ce fait améliorer un petit peu la vie courante, quoi.
1: J'ai l'impression que c'est une spécificité allemande d'avoir des cantonnements aussi bien pourvus, aussi bien organisés.
0: T'as tout compris en fait, hein, les Allemands ils sont vraiment dans la durabilité. L'objectif c'est vraiment de s'implanter durablement sur le territoire, de bâtir, alors que les Français, voilà, on est toujours dans une optique de guerre de mouvement, etc. Donc on va vraiment être sur des choses plus éphémères.
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1: Maxime, est-ce qu'on peut se figurer la puissance du bombardement préliminaire des Allemands sur Verdun et puis du bombardement qui a eu lieu par la suite pendant les 300 jours de la bataille?
2: Oui, bah en termes de chiffres, en fait, si tu veux, la bataille de Verdun sur les 300 jours où elle a duré, c'est près de 60 millions d'obus de tout calibre qui vont s'abattre sur les positions françaises et également sur la ville de Verdun qui va être pratiquement détruite à 50%. Et notamment donc, dans cette cour du palais épiscopal, le premier obus des 1400 pièces d'artillerie allemande va s'écraser dans la cour et puis endommager la façade qui se trouve derrière nous ainsi que les toitures. Et Verdun va bénéficier d'aide après la guerre pour la reconstruction donc des édifices et des bâtiments qui ont été endommagés. Et notamment le long de la Meuse, sur les quais de la Meuse à Verdun, on va renommer une partie de ces quais le quai de Londres, puisque donc les Britanniques, le Royaume-Uni, auront financé en partie la reconstruction de ces quais.
1: Il y a d'autres endroits dans la ville qui ont été également
2: Il y a d'autres
1: touchés.
2: Endroits, notamment la chapelle Buvigné, dont le clocher et donc le bâtiment existent toujours à l'heure actuelle, ont été très touchés par les bombardements. On y voit encore d'ailleurs les stigmates, les impacts un petit peu partout sur la façade. Ça a été réellement violent sur Verdun, ces bombardements, ils ont endommagé une bonne partie de la ville.
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0: conflit hein, pendant la période de la bataille de la Marne et jusqu'au premier hiver de la guerre. Donc le but, c'est d'aller de l'avant, contrairement aux Allemands, qui une fois qu'ils se sont stabilisés et qu'on est passé à la garde de position, ont décidé de solidifier leurs tranchées et de rester sur place.
1: Et dans le secteur de Verdun à proprement parler, comment sont les tranchées ?
0: Alors dans le secteur de Verdun, les tranchées ne sont quand même pas très élaborées. On assiste plutôt à différents endroits à des trous plus ou moins étendus, les installations ne sont pas au point, elles doivent relier en fait les forts, on compte beaucoup sur les forts, forts qui d'ailleurs ont été dégarnis beaucoup en hommes et en matériel, et elles seront d'autant plus accidentées et d'autant plus impraticables de par les gros bombardements et les premières attaques de la bataille.
1: Et quelles sont, justement, sous ces bombardements, les conditions de vie du poilu et du soldat allemand, d'ailleurs, dans les tranchées ?
0: Alors, les conditions de vie de l'époque, hein, dans un camp comme dans l'autre, sont exécrables, comme elles peuvent l'être, d'ailleurs, sur l'ensemble de la guerre. On vit dans la boue. Voilà, on vit dans le froid, dans la boue, dans l'humidité. On vit avec la vermine, on vit avec les rats, on vit avec les poux. On vit dans le manque, on vit dans le manque de tout, on vit dans le manque de rationnement d'eau, on vit dans le manque d'apport de nourriture qui bien souvent n'arrive pas ou arrive froide. On vit dans le manque de contact aussi humain en partie, même si la camaraderie vient prendre une place importante.
1: Ce dont tu me parles là, ça relève plus de la survie que de la vie. Comment les poilus faisaient-ils pour tenir dans de telles conditions ?
0: Alors je pense que... Alors on ne pourrait pas répondre à leur place. Mais il y a quand même une partie mentale qui est assez forte. Je pense que ça a été aussi de tout l'endoctrinement patriotique qui a été fait depuis bien avant, même avant cette guerre, et avec les rancœurs des 1870. Et voilà, ce patriotisme, on critique l'Allemand en face, tout comme l'Allemand peut le faire vis-à-vis du Français. Et la deuxième partie, c'est aussi quand même qu'on ne laisse pas tomber le copain d'à côté. Voilà. Donc on tient pour les copains. Au début, on est parti dans cet esprit de voilà, on tient pour la France, entre guillemets, mais on tient aussi beaucoup pour le copain qui se trouve à côté.
1: Il y a quand même des liens avec l'arrière ou il y a un décalage quand même ?
0: Voilà, alors là, il y a cette partie intéressante, le paradoxe avec l'arrière. Le poilu est complètement décalé par rapport à l'arrière. L'arrière ne connaît pas la vie du poilu.

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1: Maxime, quelles étaient les conditions de vie des 400 poilus qui étaient enfermés ici au Fort de Vaux?
2: Alors, on va tout de suite rentrer dans une casemate, je vais t'expliquer.
1: C'est une chambrée, c'est ça?
2: C'est une chambrée, voilà. Alors ici, on dort à 4 par lit. Donc les lits métalliques qui sont là n'étaient pas en place au Fort de Vaux à l'époque. On avait des chaliers en bois, donc beaucoup plus rudimentaires, avec une simple paillasse, donc très peu de confort de vie. Si tu regardes tout autour de toi, tu vois que les parois, elles sont encore blanchies. Et en fait, c'était un lait de chaux bactéricide qui était badigeonné sur les parois, de façon à éliminer une partie des vermines. Et comme tu peux le ressentir maintenant, la température,
1: oui, c'est frais.
2: C'est très frais. Voilà. Et là, on est sur du 10-11 degrés. Donc on est dans le froid, on est dans l'humidité, puisque les infiltrations d'eau commencent aussi un petit peu à apparaître. Bon, beaucoup moins qu'aujourd'hui, mais il y en avait déjà. On est vraiment sur un confort très approximatif.
1: Oui, c'est rudimentaire. Et en termes de ravitaillement au niveau de l'eau, ils sont assiégés? Est-ce qu'ils ont des contacts avec l'extérieur?
2: Ça se fait difficilement, les contacts avec l'extérieur. Ils sont pratiquement coupés dès le 1er juin 1916. Le commandant de garnison estime qu'il y a encore assez d'eau pour tenir environ 15 jours. Malheureusement, c'est des grandes citernes en béton. Et les bombardements qui font rage en continu vont fissurer le béton et toute l'eau va s'écouler en fin de compte. Et il va priver la garnison d'eau, en fait, sur les derniers jours du siège. Et c'est ce qui, semblerait-il, va être fatal à cette garnison.
1: Quand se déroule véritablement la prise du fort de Vaux et dans quelles circonstances là, tu me dis effectivement les citernes sont fissurées, il y a eu un énorme bombardement. Ce sont des hommes qui sont finalement martelés par l'artillerie allemande.
2: On ne va pas les lâcher d'une semelle, c'est-à-dire que le 1er juin 1916, les Allemands donc, approchent par petits groupes des abords du fort de Vaux qui a déjà été très endommagé par le bombardement. Au matin de ce 1er juin, il y a un bombardement formidable. Le fort est complètement assailli par les obus de tout calibre. Donc les types qui sont à l'intérieur, ils sont projetés contre les parois. Et le bombardement va réussir à fissurer et surtout à ouvrir des brèches dans ce qu'on appelle les coffres. En fait, ce sont les défenses des fossés qui vont être complètement ouvertes. Et malheureusement, ça va laisser un créneau aux assaillants pour s'introduire dans les galeries.
1: Ils vont réussir à rentrer.
2: Ils vont réussir à rentrer dans ces galeries, donc au coffre nord-ouest et au coffre nord-est. Et tu vas voir, les conditions de combat étaient absolument
1: effroyables. Ouais. Allons-y.

0: Là, tu vois un petit peu les dégâts, les obus de 380 qui ont décollé une énorme partie de la voûte. Pourtant ici, c'est une voûte qui est bétonnée. Bon, l'ironie de la chose, c'est que les Français ont récupéré pas mal de gravats pour se barricader ensuite.
1: Là, on rentre un petit peu dans le ventre du fort.
0: Voilà, c'est ça. On commence vraiment à se diriger vers les blocs en fait de combat, si tu veux. Et là, on est vraiment sur les endroits qui ont souffert vraiment en premier du bombardement.

0: C'est de plus en plus étroit en fait.
1: Voilà, et tu vas voir, ça continue vraiment jusque sur une vingtaine de mètres, ça se réduit encore plus pour atteindre 80 cm de large sur environ 90 de haut.
0: Ça, ce sont des traces de...
1: Là, ce sont des impacts de balles et d'éclats, ouais.
0: Je veux que je te prenne la...
1: Ouais, je veux
0: la lampe,
1: s'il te plaît.
0: Lourd de grille.
1: Merci. Alors attention à la tête.
0: Donc ici, c'est vraiment la zone où on s'est battu.
1: Voilà, là, t'es en train vraiment d'entrer dans le cœur de la galerie des combats.
0: Et tout ça sur les murs, là, ce sont des traces de, des traces d'impact, en fait.
1: Ah, absolument, là, ce sont des impacts.
0: On s'est battu jusqu'ici.
1: On s'est battu jusqu'ici, exactement. Alors l'étau se resserre, attention.
0: Ah, c'est impressionnant.
1: Donc c'est là que tu prends toute la dimension de la violence des combats quand tu vois vraiment l'étroitesse des galeries. Regarde là sur le côté gauche, t'as l'effet des souffles des déflagrations.
0: C'est vraiment très impressionnant. On se bat dans l'obscurité, dans ces couloirs.
1: Ah, dans l'obscurité totale, puisque l'éclairage à l'origine il se fait avec système de lampes à acétylène, des bougies, et les combats vont créer énormément de poussière, énormément de fumée. Et l'atmosphère va s'alourdir et il sera pratiquement impossible d'éclairer l'ouvrage. Donc ouais, effectivement, on se bat à l'aveuglette en fait. Et là, on va déboucher sur les marches d'escalier qui passent sous le fossé.
0: D'accord.
1: Alors attention, il y a beaucoup de gravats.
0: C'est vraiment des combats de rats, quoi. Enfin.
1: C'est ça. Et donc, au terme de ces 40 marches environ, tu as une largeur de 80 cm et une hauteur de 90, quoi.
0: Et c'est par là que les Allemands sont arrivés?
1: C'est par là que les Allemands sont arrivés en premier. Hein, donc, c'est le coffre nord-est du fort de Vaux. Donc, les brèches qui ont été ouvertes leur ont permis, en fait, de s'introduire progressivement à l'intérieur, vraiment, de la galerie. Aussitôt, les Français, évidemment, ils ne sont pas restés les bras ballants, ils ont tout de suite réagi. Ils ont barricadé en fait à certains endroits de cette descente, en bas, en haut, et ils vont essayer de se s'agripper à ces quelques sacs à terre en fait qui bloquent le passage et essayer de lancer des grenades. Évidemment, là, les coups de fusil sont presque inenvisageables à bout portant. T'imagines l'effet que ça peut avoir. Ça peut se retourner très bien contre le tireur. Donc là, on se bat essentiellement à la grenade. À coup de lance-flamme aussi, donc imagine le lance-flamme, hein, c'est un liquide enflammé qui est projeté sur une vingtaine de mètres de long. Là, c'est une véritable fournaise, quoi. Les flammes balayent les galeries, donc les types qui sont à l'intérieur, ils sont carbonisés.
0: C'est l'enfer.
1: C'est l'enfer.
0: Les Allemands vont mettre combien de temps pour pouvoir investir le fort?
1: Ben, ils vont, pendant 7 jours, hein, en continu, les Allemands attaquent nuit et jour, hein, relancent vraiment les combats. Donc, les défenseurs français n'ont absolument pas une seconde de sommeil, une seconde de répit. Il faut se dire aussi que l'atmosphère, elle est très très lourde. Tout est dépressurisé, en fait. Il n'y a pratiquement pas d'air. Toutes les aérations ont été volontairement bouchées pour éviter que les Allemands introduisent du gaz. Ils ont trouvé une autre issue pour le faire. Donc, en plus de ces combats à la grenade, on va également se retrouver confronté au gaz. Et là, évidemment, t'imagines l'effet décuplé que ça peut avoir dans des espaces aussi confinés. Voilà.
0: Et donc, comment ça se termine, finalement?
1: Bah, comment ça se termine? On va arriver en fait à partir du 4 ou du 5 juin 1916 à une sorte de statu quo, et à ce moment-là, les Français constatent que leurs réserves en eau s'amenuisent et sont même pratiquement nulles. Là, il se passe quelque chose de terrible, puisque les troupes françaises sont contraintes de boire leur urine, hein, pour certains. Donc à partir de là, il y a de graves problèmes de dysenterie, d'infection qui se produisent à l'intérieur des rangs. Donc ça aussi, ça touche énormément au moral. On ne dort pas, on est dans l'humidité, on marche dans les excréments, dans l'urine. Enfin, c'est vraiment des conditions atroces, en tout cas, de ce qui nous en est rapporté aujourd'hui.
0: Ouais. Ils sont obligés de se rendre.
1: Et malheureusement, voilà, l'issue de ce terrible siège, bah, c'est la reddition française. C'est-à-dire que le commandant de garnison, le commandant Reynal, qui est déjà un homme assez, assez âgé, mais qui a vraiment conduit ses hommes... Au plus loin de leur sacrifice, va prendre cette décision extrêmement grave, hein, de se rendre, puisque semblerait-il les réserves en eau ne sont plus suffisantes. Et à ce moment-là, donc les troupes françaises livrent le fort aux Allemands après 7 jours de combat.

0: Mon colonel, comment se déroule la phase de reconquête par l'armée française ?
1: Les efforts vont reprendre à partir du moment où, après juillet et août, l'étau allemand se desserre autour de Verdun.
0: Du fait de l'offensive de la Somme
1: aussi. Du fait de l'offensive de la Somme, conséquence directe de l'offensive de la Somme. Les Français commencent par reprendre des positions un petit peu plus solides. Il y a de très durs combats, par exemple, pour le village de Fleury, dans les abords immédiats du fort. Le mois de septembre et le début du mois d'octobre sont consacrés à préparer l'offensive, en particulier avec un très très fort soutien d'artillerie. Désormais, c'est les Français qui ont la supériorité matérielle sur le terrain. Et l'offensive permet la reconquête du fort le 24 octobre, avec en particulier l'entrée en ligne de la division coloniale, du régiment d'infanterie coloniale du Maroc, de tirailleurs et d'un bataillon de deux compagnies de Somalie. Tout ne se termine pas à ce moment-là et très rapidement l'offensive est relancée pour reprendre le fort de Vaux voisin qui sera repris au début du mois de novembre.
0: À quelle date véritablement on peut considérer que la bataille de Verdun est définitivement achevée ?
1: Alors il y a une date officielle en quelque sorte, hein, qui est celle de la bataille de 1916. Elle a commencé le 21 février et le grand quartier général considère qu'elle se termine le 18 décembre. En fait, le 18 décembre, les choses se calment sur le terrain, mais la bataille ne s'arrête pas. Il continue à y avoir des bombardements, de l'artillerie, des escarmouches, des coups de main, etc. Jusqu'à la grosse offensive du 20 août 1917, qui va permettre effectivement au général Guillaumat de ramener les Allemands pratiquement sur leur position de départ.

0: Bon colonel, comment expliquer le retrait des Allemands sur la ligne Hindenburg ?
1: Alors pour comprendre la situation à l'hiver 1916-1917 ou au début de l'année 1917, il faut revenir en fait à la fin de la guerre de mouvement à l'automne 1914, lorsque les Allemands, qui se replient après la bataille de la Marne, s'arrêtent sur des positions qui leur sont géographiquement, topographiquement favorables. C'est-à-dire que généralement, ils s'arrêtent après avoir passé une rivière sur une hauteur, ce qui facilite la défense. Ces positions, qu'ils ont très solidement aménagées, sont restées à peu près stables pendant les deux années de guerre qui ont suivi, 1915-1916. Et donc, après les échecs des offensives d'Artois et de Champagne en 1915, l'insuccès de l'offensive de la Somme en 1916, la grande région autour de Soissons, globalement, se retrouve comme une espèce d'énorme saillant à l'avant des lignes allemandes, ce qui exige énormément de troupes pour en assurer la défense, pour en assurer la protection. Et donc, pour économiser des troupes et se constituer des réserves, Hindenburg décide d'organiser très largement en arrière de ses positions une nouvelle ligne défensive. Et au tout début du printemps 1917, dans la plus grande discrétion, il fait se replier les armées allemandes sur cette nouvelle ligne défensive.
2: 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Anti-tank ditches have been dug ahead of the front lines.
0: J'ai l'impression que les Alliés ne sont pas du tout au courant de ce retrait et de ses conséquences.
1: Cette manœuvre en repli des armées impériales allemandes sur la ligne Hindenburg est à la fois très bien préparée et très bien conduite. Parce que les Allemands se préparent avec une vraie discrétion et surtout, au moment où les troupes commencent à évacuer le terrain, ils laissent à l'avant d'ultimes unités, de dernières unités qui font le coup de feu, quelques coups de canon, quelques coups de fusil, ce qui donne l'illusion que les lignes sont toujours occupées et ces dernières troupes ne se replient qu'au dernier moment.
0: Ce retrait est une surprise pour les Alliés.
1: C'est globalement une surprise pour les Alliés, oui.
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3: Approvisionner. Chargez.
4: Yes, prêt.
3: Ouvrez le feu.
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1: Est-ce que l'offensive Nivelle constitue une surprise pour les Allemands ?
2: Alors non, absolument pas. Tout d'abord, raison essentielle, l'importance de cette offensive fait qu'elle exige une énorme préparation. Et donc nécessairement, pendant qu'on constitue dans l'immédiat arrière-front les stocks de munitions, qu'on met en place les batteries d'artillerie, que les troupes se rapprochent de la ligne d'engagement, ben nécessairement les Allemands peuvent l'observer et s'en rendre compte. Ensuite, il a fallu repousser l'offensive au moins deux reprises pour pouvoir agir en même temps que les Anglais, plus au nord, pour que les armées françaises soient correctement en position. Donc, perte de temps, donc aussi diffusion de l'information. Ensuite, la nouvelle qu'une offensive va avoir lieu s'est répandue dans Paris et on en parle un petit peu partout. Les soldats l'écrivent dans leur famille, des officiers ne partent pas en permission parce qu'il va y avoir cette offensive, etc., etc. Donc il y a une espèce de bruit de fond, tout le monde sait que l'offensive va très bientôt commencer. Et puis les Allemands ont la chance de faire prisonnier un sous-officier français d'un régiment de Zouave qui porte sur lui une partie des ordres de l'offensive. Et puis enfin, il suffit de regarder autour de nous, les Allemands sont en position haute ici, les préparatifs français sont observables à l'œil.
1: Sous leurs yeux,
2: sous leurs yeux.
1: Ils sont sur un belvédère et ils regardent les Français venir vers eux.
2: Exactement.
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1: Là, il y avait un village avec 400 ou 500 habitants à l'époque.
2: On a eu plus que ça, on a eu jusqu'à 1100 ou 150 habitants. Mm-hmm. 700 avant la guerre, c'est le témoin de la force de destruction de l'homme. Mm-hmm. Ça. 700 habitants avant la guerre, à peu près, quoi. 30 après la guerre. En 4 ans, la violence de l'homme a rayé plusieurs villages, mais celui-là en particulier. Ce qui fait que seulement 30 personnes sont revenues sur 700. 5% sont revenus. Vous voyez pas la violence que l'homme peut dégager. On sent encore des obus, mais incroyable. L'année dernière, j'ai sorti des 155 Français encore, qui ont été tirés, qui n'ont pas explosé. Vous voyez? Et c'est ceux-là qui sont dangereux. C'est pas les dépôts de munitions ici ou là où on les connaît qui sont dangereux parce qu'on sait où ils sont. Mm-hmm. Mais c'est tous les obus qui ont été tirés, qui n'ont pas explosé, qui sont dangereux.
1: Là, aujourd'hui, il y a plus d'acier dans le sol que de pierre.
2: Exactement. Vous seriez surpris de voir.
1: Ouais.
2: Et ça me donne envie d'aller vous le montrer, d'ailleurs.
1: Ouais.
2: Ça me donne envie d'aller vous le montrer.
1: Ben, allons-y à ce moment-là. On est vraiment en plein cœur du champ de bataille.
2: En plein cœur du champ de bataille. Donc vous allez voir... Le nombre d'obus qu'il a fallu qu'on tire sur cette terre-là pour ensemencer la terre d'éclats d'obus.
1: J'en vois déjà, parce
2: voilà.
1: Que ça, là...
2: Ça, c'est une tête d'obus.
1: Ça, c'est une tête d'obus.
2: C'est une tête, oui, c'est une tête d'obus. Vous voyez, il y en a partout.
1: Ça en est.
2: Ah oui, tout ça, c'en est. Tout ça, c'en est, oui. Et à côté, il y en a encore un plus petit, il y en a...
1: C'est incroyable, hein.
2: Regardez le poids. Regardez. Regardez les éclats d'obus. Regardez.
1: Ah oui, c'est tout ça, c'est tout ça.
2: Tout ça, c'est des éclats d'obus.
1: En fait, tout ce qui a l'aspect rougeoyant.
2: Ouais, voilà.
1: Là, il y a plus. On voit plus d'acier là que de cailloux, en fait,
2: dans notre champ.
1: Oui.
2: Ah, si, elle revient, celle-là. Elle a passé là quand même.
1: Et en plus de ça, au moment où on sort les éclats d'obus de votre terre, il se met à grêler comme il neigeait. Le 16 avril 1917.
2: Exactement. Et en fin de compte, quand on regarde bien, c'est presque un signe, si vous voulez, que la Terre nous donne. C'est-à-dire qu'ici, des corps, on n'en trouve plus.
1: Ouais.
2: Même presque sur l'ensemble de mon exploitation, des corps, on n'en trouve pratiquement plus. Le dernier qu'on a trouvé, on ne pouvait pas le sortir, il y a peut-être une douzaine d'années. La Terre l'a gardé avec lui, avec elle. Par contre, tout ce qui est guerrier, tout ce qui est fusil, tout ce qui est grenade, tout ce qui est obus, éclat d'obus, elle n'en veut pas, quoi. Elle n'en veut pas.
1: Elle le rejette.
2: Donc même elle en vomit, quoi. On pourrait dire presque qu'elle en vomit.
1: Ah, c'est dingue.
2: Ah ben là, c'est de la folie, quoi.
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0: Voilà. Là, maintenant, super, on est impressionnant. Dedans.
1: Et donc, les Allemands vivaient ici?
0: Oui, oui, c'est un casernement. En fait, c'est un cheminement qui était fait pour traverser le plateau. Et le long de ce cheminement, il y a des casernements. D'accord. D'après les archives allemandes, ils étaient 1100 plus 700, 1800 bonhommes à l'intérieur de la carrière.
1: 1800 Allemands dans la carrière, ça veut dire qu'elle fait plusieurs hectares de...
0: Ah oui, il y a une quarantaine d'hectares. Encore, on n'a pas tout... On ne peut pas tout faire. Nous. On n'a pas tout fait encore.
1: Donc, en fait, la totalité du plateau, c'était du gruyère.
0: Oui, c'est un gruyère.
1: Il y a des traces encore de leur passage
0: oui,
1: ici.
0: Oui, tout à fait. On va les voir.
1: Allez. Je te suis. Parce que là, je dois avouer que pour moi, c'est un véritable labyrinthe. Hein.
0: Bon, tu fais attention à ta tête parce que c'est pas toujours très haut le plafond.
1: Il faut pas être claustrophobe. Hein.
0: Non, c'est vrai, tu imagines le stress, le soldat qui est, lui, claustrophobe et qui doit s'atterrer là-dedans, sous les bombardements. Ben voilà, quoi, ça devait pas être une vie très, très, très agréable.
1: Ah, mais même,
0: enfin, là, on est à l'abri, là, donc voilà.
1: Ah, c'est incroyable, il reste même des...
0: Ouais, c'est un casque allemand, là, qui est un peu...
1: voilà. Un casque allemand. Baïonnette allemande.
0: Oui, baïonnette, enfin voilà.
1: Et beaucoup de bouteilles de vin, hein.
0: Bah, du vin, oui, on a quand même retrouvé de la minérale Wasser, mais généralement, les capsules étaient encore dessus, tu vois.
1: D'accord. Voilà.
0: Mais on a retrouvé des bouteilles, on était étonné des bouteilles de bière, Cerveza de Maracaibo. En fait, c'était de la fabrication allemande pour l'Amérique du Sud, mais qui n'est jamais partie en Amérique du Sud et qui a été distribuée sur le front.
1: Ici, sur le front. On boit beaucoup d'alcool sur le front.
0: La gourde qui a été découpée, qui devait servir pour une bougie, certainement.
1: Ça s'est resté en place, en fait.
0: Oui, oui, ça a les crochets pour suspendre des quartiers de viande. Il faut protéger la bouffe aussi des rats. Hein, donc, tout ce qui est nourriture, on l'accroche le plus haut possible. Là, on est sur le cheminement et on va arriver près d'un casernement. Là.
1: C'était quand même des conditions de vie assez, assez effroyables, finalement.
0: Oui, mais par rapport aux Français qui sont dans la vallée, dans les tranchées là, en face, là, dans la boue, ici, ils sont au sec. Hein. Ils sont pas trop mal ici.

0: Ça, c'est de la chaussure de fantassin allemand de 100 ans, ça se voit d'ailleurs. C'est vraiment des éléments de la vie quotidienne.
1: Oui, ici, tu vois, un téléphone, là, reste enfin un téléphone, ce qui reste du téléphone, derrière le Moser, là, et dans le Moser, on voit encore dans le magasin, il y a encore une cartouche qui est écrasée, qui est dedans. Une boîte de maquereau allemande, là, avec en français bouillon sauce.

0: va aller dans une petite chambrée, un sous-officier, ce genre de choses. Parce que pour les soldats, il y a des grandes chambrées collectives.
1: Casque allemand. Voilà,
0: casque allemand, et puis tout. Il y a un petit réveil, là. Ah,
1: c'est marrant, ça.
0: Pardon, oui, regarde. Ah, tu vois, il a pris quelque chose, une balle, quelque chose là. T'as été frappé, là, la petite aiguille.
1: Tordre l'aiguille.
0: C'est dingue.
1: Il y a des petits éléments de vie qui sont restés comme ça.
0: Il y a des gourdes, toujours des récipients pour boire, et puis...
1: Une pipe, non ?
0: Une pipe, oui.

0: Ah, il y a des inscriptions partout, ouais.
1: Voilà, la petite niche du soldat allemand, du mousquetaire Kohn. Au-dessus, la devise latine, Ave César morituri te salutant, tu vois, l'appréhension. Hein.
0: Ave César, ceux qui vont mourir,
1: te salue. Hein, tu vois. Et puis à droite, la décoration, la croix de fer.
0: Et au milieu, la petite niche.
1: La
0: et
1: petite alors... niche, comme un petit hôtel. Hein,
0: Alors, il a dû mettre une bougie. Oui, en fait, la trace noire, mettre... c'est la trace de la bougie.
1: Ouais, voilà.
0: Ouais. C'est très émouvant, en fait.
1: Ici, ils sont au repos, ils sont à l'abri, mais dès qu'on leur demande de sortir, ils sont exposés au combat, hein, au tir. Et la mort, elle peut très vite arriver. Hein. Donc, bah, écoute, ils laissent la trace de leur passage, leur nom, etc. Ils sont à l'abri, là, ils sont au repos. Voilà, là, le stress doit descendre un petit peu, tu vois. Par contre, quand on leur demande de se préparer pour ressortir, là, l'adrénaline, ça doit commencer à remonter.
0: Ouais.

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1: Le capitaine à Berry-au-Bac, en 1917, pendant l'offensive du Chemin des Dames, les chars français, chars Schneider, ont été employés pour la première fois. Et ça n'a pas été vraiment une réussite. Comment on peut l'expliquer ?
2: La raison principale, c'est que le char Schneider était utilisé en char d'accompagnement en infanterie. Il devait s'affranchir des réseaux de barbelés, pouvoir franchir les tranchées, et que les fantassins puissent franchir ces réseaux de tranchées tout en étant protégés par ces blindés. Et avec la faible vitesse du Schneider, le faible armement, il était vulnérable aux tirs ennemis, aux tirs d'artillerie ennemie.
1: Est-ce que c'est encore le cas aujourd'hui ? Est-ce que le char reste un engin vulnérable ?
2: C'est moins le cas aujourd'hui, puisque, prenons l'exemple là, du char Leclerc, ses atouts sont vraiment la rapidité, mobilité, puissance de feu, capacité d'observation avec des optiques puissants. Donc on est loin des premiers chars durant la bataille de Berry-au-Bac.
1: Technologiquement, qu'est-ce qui a changé dans le char et puis aussi dans son emploi tactique entre 1917 et aujourd'hui ?
2: Technologiquement, vous avez des capacités d'observation qui sont quand même très importantes. Il peut tirer jusqu'à 4000 mètres, ce qui est pas donné au Schneider de 1917, si je puis dire. Puis vous avez la possibilité de tirer un grand nombre de coups en moins d'une minute avec son chargement automatique. Puis il y a sa vitesse. Vous voyez qu'il peut aller jusqu'à 70, plus de 80 km/h, tout en gardant une visée, une puissance de pointage qui est assez phénoménale. Si vous voulez, on peut prendre la symbolique du boxeur qui donne un coup droit, le coup direct, qui permet de mettre au sol son adversaire et l'adversaire se relève pas. Le char Leclerc, c'est ça. C'est très rapide, un coup, et l'ennemi ne peut pas se relever. Et ensuite, c'est l'infanterie qui ratisse ou qui réduit les poches de résistance.
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0: Olivier, pendant les premières heures de l'offensive Nivelle en avril 17, c'est vraiment l'hécatombe. Est-ce que le service sanitaire a bien fonctionné ?
1: Non, il n'a pas bien fonctionné. Parce qu'on a construit plusieurs hôpitaux aux alentours de la zone du chemin des Dômes. Il y avait 6 hôpitaux. Sauf qu'au moment de l'offensive, ils n'étaient pas complètement terminés. Ce qui fait qu'ils avaient une capacité qui était vraiment sous-estimée.
2: Oui. T'as gagné un billet pour rentrer chez toi. Mon quartier. Faites le garrot vite fait, dépêchez-vous.
1: Dans les premières heures, les hôpitaux étaient déjà saturés, ce qui fait qu'on ne savait plus traiter les blessés. Deuxième facteur, c'est que le temps n'était pas de la partie. Boue, neige, ce qui fait que ça rend très compliqué l'évacuation des blessés vers l'arrière.
2: Infirmière, pansement de compression.
1: Donc embouteillage dans les entrées des hôpitaux. Donc on a essayé, pour pallier à ça, de faire appel à des hommes dont ce n'était pas normalement la fonction, les territoriaux, des réservistes, des artilleurs. Ce qui fait que n'étant pas vraiment de la partie, ils ont traité les blessés comme ils pouvaient en les stockant dans différents endroits, des gardes de triage, jusqu'à les oublier plusieurs jours.
2: C'est fini pour lui, aumônier.
1: Donc des gens sont morts comme ça, sans même voir un médecin et sans même être traités d'une part.
0: Pourquoi le nombre des blessés n'avait pas été prévu initialement ?
1: Exactement. On a dû traiter plus de 10 fois plus de blessés qu'on avait prévu.
2: Vite, la morphine, vite ! Allez. Passe. Compresse.
1: Ça a créé des cadences pour les médecins, les anesthésistes, qui étaient limite de supportables. Plus de 7 opérations à l'heure, ce qui donnait un taux de mortalité important. La Francis Nivelle a été une catastrophe au niveau sanitaire.
0: C'était vraiment l'enfer.
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0: Franck, à la fin du mois d'avril et plus encore au mois de mai, se déroule dans l'armée française un certain nombre de mutineries. De quoi il s'agit très exactement ?
4: Eh bien, après 3 années de guerre, tu sais, Serge, les hommes n'en peuvent plus. Pour les vétérans de la bataille de la Marne, des batailles de la Somme ou de Verdun, le chemin des lames devait être synonyme de victoire. Et au lieu de ça, ça a été une hécatombe, une grande défaite. Et puis, il y a le régime des permissions. On avait empêché aux hommes de partir à l'arrière. Et puis, certains n'ont pas vu leur femme depuis 6 mois. Et puis, tu sais, on est dans un contexte particulier, hein, au printemps 1917. Il y a eu la révolution en Russie. Les hommes se sont aussi mutinés. Ce qui offre des choix aux soldats français qu'ils n'avaient pas avant. Et puis aussi, il y a la rumeur qui court partout, à l'arrière-front. Le contact avec les civils, la presse, fait que les rumeurs de répression, des grèves, on connaît les midinettes à Paris, les ouvrières qui seraient réprimées par des tirailleurs sénégalais, des annamites. Bref, tout se cristallise au mois de mai 1917 pour qu'une crise très très grave intervienne à l'arrière-front du chemin des dames.
0: Et ces mutineries, comment se traduisent-elles sur le terrain ?
4: Ben concrètement, quand on demande aux hommes de remonter aux tranchées, ils laissent les sacs à terre. Les fusils sur les faisceaux, ils refusent de remonter. Certains hommes chantent l'international, sortent les drapeaux rouges, on manifeste, parfois on moleste les officiers, et puis ça va jusqu'à des revendications de paix, de pacifisme, avec des pétitions qui sont signées parmi la troupe. On estime qu'à peu près 40 à 60 000 hommes ont été touchés de près ou de loin par les mutineries au mois de mai-avril 1917.
0: Et comment ça va rentrer dans l'ordre ?
4: Pétain, qui est arrivé au commandement français depuis le 15 mai, remplacement de Nivelle, va mettre en place un meilleur régime de permission d'abord, et améliorer le quotidien du soldat, et puis après, la vague de répression est à la hauteur de l'ampleur des mutineries. Il va mettre en place une justice militaire assez importante avec les conseils de guerre. Et il y a eu des centaines de condamnations, 450 condamnations à mort. 27 seulement, je dirais, heureusement, ont été exécutés, donc 27 soldats fusillés. Alors, il faut toujours mettre ce chiffre des 27 soldats fusillés pour cas de refus collectif, avec les 650 à 700 fusillés pendant toute la guerre. C'est quand même énorme. Mais 27 pour cas de mutinerie. Une répression aussi qui s'exerce avec des peines de prison et des condamnations, 1500 condamnations au bagne, notamment en Afrique du Nord.
0: Finalement, une fois que la répression a remis la machine en ordre, la guerre, elle, continue. Et la bataille du chemin des dames, les combats sur le chemin des dames, eux aussi, se poursuivent.
4: La bataille, en effet, elle continue. Et c'est ce qu'on va appeler la bataille des observatoires. Pour la possession des points hauts du chemin des dames, Allemands et Français vont se batailler. Et notamment pour l'isthme d'Urtebi, c'est-à-dire l'endroit le plus étroit du plateau du chemin des dames, là où il y a une ancienne carrière de pierre qui va devenir très célèbre, c'est la caverne du dragon.
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1: Là, tu m'emmènes dans les recoins secrets.
2: Effectivement, ouais. On marche vers le tunnel nord.
1: Donc ça, c'est le tunnel qui est relié l'entrée qui est sur le plateau à la crotte qui est derrière nous.
2: Tout à fait, ouais. Tout à fait.
1: Donc là, il y a combien de mètres de galerie?
2: D'après ce qu'on sait, 125 mètres de long, d'après le plan allemand que nous avons.
1: Allons voir ça.
2: Allons-y. Donc là, on est dans le tunnel nord. Il faut bien comprendre que les Allemands sont là pour tenir. Donc ça explique toutes ces fortifications. Ils veulent pas voir la guerre chez eux. Donc on s'installe, on met tous les moyens pour tenir. Et là, on est donc dans un tunnel qui a été creusé à la pique. Il faut imaginer ce qu'a pu voir ce tunnel avec les corvées. Les gars qui avancent, qui traînent les caisses de grenades pour aller stocker là-bas dans la creute.
1: Donc en fait, finalement, pendant que les Français rêvent de guerre de mouvement et de percer le front ennemi, les Allemands, eux, creusent, s'installent, s'enterrent, se cachent.
2: Tenir. Le but, c'est de protéger aussi la ville de Laon, qui est un nœud ferroviaire stratégique pour la logistique allemande. Donc là, on est à 23 km de Laon, quoi. Voilà, tiens, regarde. Tu vois, ici, t'as encore les vestiges...
1: Des pots de... des grenades allemandes,
2: ouais. Stil an Granate, comme on dit. Ça n'a jamais été touché. Voilà. Grenade à manche. C'est typique.
1: Donc, celles-ci sont particulièrement dangereuses.
2: Tout à fait, ouais. On va pas y toucher.
1: Impressionnant.
2: Ouais, tout à fait. Et encore une fois, c'est un tunnel. Il faut imaginer tous les autres.
1: Les Allemands se sont organisés pour tenir, mais ils perdent quand même la caverne du Dragon et la Creute le 25 juin 1917.
2: Effectivement. Bon, c'est pas si simple que ça. Hein. Attention, il faut savoir que déjà, l'organisation française, pour prendre cette position, va être assez particulière. Déjà, on va balancer dans le sud de la carrière des gaz, 199 mètres cubes d'un gaz appelé le gaz cholongite. Ça n'a pas d'effet, puisqu'il y a énormément d'humidité à l'intérieur qui empêche la propagation des gaz. Un mur comme ça va bloquer les gaz. Par contre, au-dessus, ça tape. On sait que pour les deux jours de bombardement, les Français balancent plus de 8000 obus. Donc ça va trembler. Les Français ont la chance qu'un obus lourd va détruire l'entrée nord, bloquée. Et les Français, avec des pertes et des combats violents, arrivent à passer au-dessus et arriver sur le versant nord. Là, les Allemands sont bloqués. Il y a à peu près, d'après ce qu'on sait, 180 soldats allemands ici. Il y a des blessés. Ils se posent la question, que faire? Ils attendent des renforts, ils attendent une contre-attaque qui ne viendra pas. Et ils vont prendre contact avec des gars, des Français qui tenaient les sorties. Après discussion, les Allemands vont prendre la décision de se rendre. Attention, les combats sont violents, l'artillerie est là-haut. On perd, nous, Français, 582 hommes tués ou blessés. Ouais. C'est terrible, mais pour l'état-major français, c'est une victoire. Donc là, la victoire arrive à point nommé. La presse française et l'état-major français vont monter ça en épingle. C'est sûr qu'il est mieux de dire « on a pris la caverne du dragon » que de prendre la ferme de la Creute ou de la Creute. Donc il y a un côté mythologique.
1: Voilà, une portée symbolique.
2: Voilà, exactement, c'est ça. Hein. On fait appel à Saint-Michel qui tue le dragon, comme je dis souvent. Mais c'est ça, hein. Voilà, on avance, on repousse les Allemands. Et en fin de compte...
1: Un peu une opération de communication, à certains égards.
2: Exactement, exactement. Mais chère communication. Ouais. vu ce qui est perdu.
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0: Mon colonel, ici, on est au fort de la Malmaison, dont il ne reste pratiquement plus rien. Ça prouve à quel point il a été bombardé au mois d'octobre 1917. Est-ce que l'arrivée du général Pétain consacre une nouvelle manière de faire la guerre ?
1: Alors, plutôt que de parler d'une nouvelle manière de faire la guerre, je préfère parler d'une évolution. Et au moment où Pétain prend le commandement, à la fin du printemps, au début de l'été 1917, on est à l'aboutissement d'une trajectoire qui a commencé dès l'automne 1914. Alors ça se traduit par trois étapes successives, en quelque sorte. Il y a d'une part un premier temps industriel, c'est-à-dire qu'on se rend très bien compte qu'il faut d'autres armements, de nouveaux armements, et ces armements, il faut les mettre en fabrication et ensuite les livrer aux unités. Ça va être l'aviation, mais aussi tout ce qui est motorisation, les convois automobiles, l'artillerie lourde, et puis l'armement individuel, l'armement d'infanterie, les fusils mitrailleurs, les lance-grenades, etc. Et puis, après avoir eu les matériels, il faut former les gens. Et l'une des priorités de Pétain, quand il prend son commandement, c'est dans les directives de l'été 1917, c'est de remettre l'armée française à l'instruction. Et on entraîne les soldats à travailler ensemble avec les différents équipements. C'est la coopération des armes, c'est du travail interarmes, fantassins, artilleurs, aviation, de façon à ce que la combinaison des armes, la coordination des armes, puisse produire les effets maximum.
0: Par quoi ça se traduit véritablement sur le terrain dans la conduite de la guerre ?
1: Alors, la supériorité matérielle dont disposent maintenant les Français, les alliés en général, les Français en particulier, et puis l'analyse que l'on a fait des offensives des années précédentes, conduit à abandonner définitivement cet assaut frontal, brutal, mais inutile et extrêmement meurtrier, au profit, dans un premier temps pour Pétain, de ce qu'on va appeler les offensives à objectifs limités. La Malmaison en est l'exemple majeur, des combats de 48, 72 heures, extrêmement violents, extrêmement denses, mais où on s'arrête quand on a atteint l'objectif qui était fixé. Il s'agit aussi là de redonner le moral à la troupe et à la population dans le pays, en témoignant de victoires. Voilà, l'armée française est capable de remporter à nouveau des victoires.
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1: Frédéric, comment se déroule le débarquement sur la plage de Junon?
2: À cause des problèmes inhérents à la mise en place des premières vagues d'assaut dues à la forte houle, le débarquement est retardé 10 minutes sur les deux plages. Donc à Corse-Alégret, ici, le débarquement aura lieu à 7h45. Et sur Bernières et Saint-Aubin, il aura lieu à 7h55. Ce qui inquiète le commandement canadien et la Royal Navy, c'est que la marée monte, les obstacles sont déjà en partie recouverts, et ça risque d'occasionner énormément de pertes au niveau des barges. Mmh. Et un second niveau, c'est le retard des chars du Plex Drive.
1: Qui doivent appuyer les Canadiens lorsqu'ils débarquent en première vague.
2: Exactement. Le problème, c'est qu'ils ne peuvent pas être largués à 7 km des plages comme prévu. Ils doivent s'approcher. Et en approchant les embarcations, ils se mettent à portée de tir des canons allemands.
1: Et malgré toutes ces contraintes, les Canadiens réussissent véritablement à mettre le pied sur les plages et à s'accrocher pendant le début de cette journée du 6 juin.
2: Bien sûr, le seul problème, c'est que le bombardement naval et les bombardements aériens n'ont pas touché les positions allemandes. Les Allemands sont toujours retranchés dans les blocos sur leurs positions. Et par exemple, ici, sur cette plage, les compagnies D et B du Winnipeg vont devoir débarquer à froid, comme le souligne le livre de marche du régiment. Les pertes vont être effroyables. Certains soldats sont touchés avant de mettre le pied sur la terre ferme. Sur 5 officiers, 4 sont rapidement mis hors de combat. Sur 127 hommes débarqués de la compagnie, seuls 27, au bout de 2 heures de combat et à la suite de la prise des blocos, seront toujours debout.
1: Des pertes qui sont assez effroyables.
2: Pratiquement 80%. Ouais. Ce ne sont que des actes héroïques qui vont permettre de percer le mur. Les soldats qui vont réussir à pénétrer dans les tranchées, dans les bunkers. Au bout de 2 heures, le mur de l'Atlantique est percé par l'infanterie, mais aussi grâce à l'appui des chars blindés, des quelques chars blindés qui vont réussir à débarquer sur cette plage, qui sont au nombre de 7, sur un total d'une presque une vingtaine.
1: Ouais. Une fois cette mission réussie, finalement, il ne reste plus qu'à consolider finalement la tête de pont sur les plages de Junon et de rentrer dans les terres, forcément.
2: Effectivement, les renforts vont arriver, d'autres unités blindées vont arriver. Le problème, c'est que la congestion sur les plages et sur les sorties de plage est telle que les véhicules n'arrivent pas à débarquer correctement. Les sorties de plage ne sont pas forcément toutes sécurisées non plus. Les Canadiens vont continuer à progresser pour arriver sur la Hawk Line, qui est le tronçon de la voie ferrée entre Carpiquet et Puteaux-en-Bessin. Puteaux-en-Bessin qui est aussi la jonction entre la 3e division d'infanterie canadienne et la 50e division d'infanterie britannique.
1: C'est l'objectif de cette journée du 6 juin.
2: C'est l'objectif. Le but pour les Canadiens est de s'implanter donc à 15 km dans les terres, de se retrancher, d'implanter les bataillons canadiens en forteresse pour briser la contre-attaque allemande qui est prévue dans les jours à venir. Les divisions Panzer sont en train de monter et les Canadiens doivent tenir la ligne et briser l'élan allemand pour éviter d'être rejetés à la mer.
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0: However, the Germans are not able to mobilize all their troops.
1: Comment expliquer que les Allemands ne soient pas parvenus à bloquer les Alliés sur les plages ?
2: Alors ça s'explique par plusieurs raisons. La 716e division allemande qui tient la côte dans ce secteur n'est pas d'une forte valeur combattante. Elle est composée de Osttruppen, qui sont les unités d'anciens prisonniers de l'armée rouge passés dans l'armée allemande. Ils ont réussi à contenir l'assaut pendant quelques temps, mais la division ne peut pas se mesurer à une telle déferlante.
1: Les Allemands auraient pu aussi envoyer des renforts pour essayer d'empêcher la pénétration des Alliés à l'intérieur même des terres.
2: Alors les renforts, oui, ce sont les divisions de Panzer qui sont dans les terres. Mais les Panzers ne peuvent être envoyés que sur ordre d'Hitler. Les états-majors allemands sont aussi bloqués par cette décision. Certains veulent monter, d'autres ne veulent pas. Les colonnes allemandes ne montent que par route et elles sont harcelées toute la journée par la chasse alliée. Les Air Force et la RAF attaquent les colonnes blindées.
1: Et les ralentissent.
2: Et les ralentissent, donc ils ne peuvent avancer que de nuit principalement.
1: Ce sont des troupes aguerries.
2: Alors la Panzerlehr en partie, oui, ce sont des cadres qui sont issus de l'école de la Panzertruppe. La 21e Panzer est déjà aux prises avec les Britanniques au nord de Caen et elle est composée de soldats qui ont combattu avec Rommel en Afrique du Nord. La 12e SS, elle est composée pour 65% de la division de jeunes soldats qui vont prendre 18 ans cette année.
1: C'est la Hitlerjugend.
2: La jeunesse hitlérienne. Ouais.
1: Ce sont presque des enfants.
2: Certains disaient que les officiers ne leur distribuaient pas de cigarettes, mais des bonbons à la place. Les Britanniques et les Canadiens vont rapidement surnommer cette division la Baby Division.
1: À partir de là, pour les Canadiens, la bataille de Normandie débute.
2: La bataille de Normandie débute. Il faudra tenir la Haut-Line et défendre coûte que coûte la voie ferrée et le terrain gagné face aux contre-attaques.
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1: Joris, ce char Panther, c'est un petit peu la star de la Seconde Guerre mondiale pour le grand public. Dans quelles circonstances a-t-il été conçu par les ingénieurs allemands ?
2: Les Allemands ont dû concevoir ce char après leur entrée sur le territoire russe en 1941, parce qu'ils se sont retrouvés confrontés à un adversaire jusque-là qu'ils ne connaissaient pas, le T-34. Le T-34 est un engin disposant d'un blindage incliné, ce qui lui permet de réduire l'épaisseur de son blindage tout en offrant la même protection. Donc ça lui fait un gain de poids et donc de mobilité exceptionnel face à ce nouvel adversaire. Ils ont dû reprendre les études sur les planches à dessin et créer un char capable de rivaliser avec le T-34.
1: Donc, quels sont ses atouts à ce char-là ?
2: Eh bien, ce char reprend exactement la même configuration de blindage que le T-34, le blindage incliné, de manière à pouvoir réduire son poids, ce qui permet à ce char d'atteindre des vitesses de 45 km/h sur route et de plus de 20 km/h en tout terrain. Il a également des chenilles très larges, de manière à augmenter sa manœuvrabilité dans les terrains difficiles.
1: Très maniable finalement, très efficace, et sa puissance de feu, quelle est-elle ?
2: Eh bien, il dispose d'un 75 mm à haute vélocité qui est capable de venir à bout de tous ses adversaires et à des distances très convenables, au-delà des 2000 mètres.
1: C'est donc un char qui est très puissant, qui est très mobile, mais est-ce qu'il a des zones de faiblesse ? Est-ce qu'il a des défaillances ?
2: Alors effectivement, son blindage, pour ne pas alourdir le char, n'est que de 50 mm sur le latéral, et ce qui peut permettre aisément à un char allié, surtout dans le bocage normand où on peut avoir des distances d'engagement très courtes, de perforer sa cuirasse.
1: Donc en fait, il était vulnérable sur les flancs ?
2: Oui, tout à fait.
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1: Mathieu, ici, on n'est pas trop loin de la N13. Pourquoi tu m'as amené particulièrement dans ce champ-là?
3: Tout simplement, ici, c'est le point extrême de l'avancée canadienne le 7 juin. C'est là, à 13h, que l'avant-garde canadienne est frappée durement par l'attaque de la Panzer Division SS Hitlerjugend, directement sur leur flanc, à peine 500 mètres de là.
1: Les combats sont vraiment acharnés ici.
3: Là, on est vraiment sur le lieu vraiment de combats extrêmes. Les Panzers ont progressé dans la plaine pour balayer justement l'avancée canadienne qui était complètement isolée. Ils ne pouvaient rien faire, malheureusement.
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1: Est-ce qu'on peut dire que, d'une certaine manière, Kurt Meyer a tendu un piège aux Canadiens qui se dirigeaient vers l'aérodrome de Kapike?
3: Tout à fait. De nombreux témoins ont justement dit que Kurt Meyer, avec son état-major, a préparé cette attaque comme une sorte de grand bac à sable, comme il l'a appris durant ses études à l'école des officiers.
1: Et à ce moment-là, les Canadiens vont refluer, ils sont stoppés.
3: L'avant-garde est stoppée. Il fallait coûte que coûte protéger Kapike. En fin de compte, nous sommes dans le ventre mou du mur de l'Atlantique. Il y a très peu de résistance dans les villages. Les Canadiens, qui sont très entraînés, ils ont répété le scénario de cette avancée en Angleterre. Et ils sont tout près de l'objectif. C'est quasiment une course. Ils sont en vue de l'objectif. Et au dernier moment, ils se prennent l'assaut des SS sur leur flanc et à découvert dans la plaine.
1: Et qu'est-ce qui se passe à ce moment-là?
3: Les 11 chars de reconnaissance sont détruits. Le char qu'on voit derrière nous, du régiment de tanks canadien.
1: Il y avait un char ici.
3: Voilà, le Caesar qui est juste là, qui était venu justement à la rescousse pour aider à l'avant-garde, mais... Il était pris sous le feu, il se fait détruire. Et petit à petit, les unités d'infanterie qui accompagnent les chars sont isolées dans la plaine. Ils se positionnent en forteresse, en hérisson, comme une sorte de carré, comme le dernier carré de Waterloo. Et malheureusement, ils se font balayer un par un. Les Allemands ont repris tout le territoire que les Canadiens avaient pris pendant la journée. Et au dernier moment, l'officier de marine qui accompagnait les Canadiens arrive à joindre les croiseurs anglais pour demander un soutien d'artillerie.
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1: On dit souvent que les combats à

0: Un guerre mondial, ah, est-ce oui. que c'est vrai?
1: Oui, oui, tout à fait. Pendant près d'un mois, les combats ont duré. Mais tiens, Serge, je voulais te montrer cette maison. Elle porte ouais. encore tous les stigmates du conflit.
0: Tout ça, ce sont des impacts.
1: Voilà, des impacts de balles, des éclats d'obus. Ah, parce que lors de la libération, les Canadiens avaient très peur des tireurs embusqués allemands.
0: Ouais.
1: Et donc, arroser copieusement la moindre fenêtre.
0: Il y a beaucoup de maisons comme ça dans Buron.
1: J'aurais bien te dire qu'il y en a beaucoup. Malheureusement, beaucoup justement ont été rasés pendant les bombardements. Buron a été libéré le 7 juin, mais malheureusement a été repris par les Allemands au soir du 7 juin.
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0: Ici, on est dans des lieux vraiment chargés d'histoire, Mathieu.
1: Oui, lourdement même. Dans ce petit jardin paisible, c'est ouais. ici que 18 soldats canadiens ont été exécutés. Nous sommes juste derrière l'état-major régimentaire de la SS. Mmh. Ils ont été enfermés dans la bergerie qui est juste derrière nous, là. Et après avoir été appelés un par un, ont été amenés ici, puis exécutés froidement d'une balle dans la tête. Mmh. Ensuite, les Allemands les ont enterrés ici, dans ce petit parc. Et les corps n'ont été retrouvés qu'à la fin de la guerre, atrocement mutilés, bien sûr. Et c'est grâce justement au parterre de fleurs qui a été remué après la guerre que les propriétaires du jardin ont découvert les corps un par un.
0: Est-ce qu'on sait pour quelles raisons les Waffen-SS de la Hitlerjugend pratiquaient ce genre d'exécution sommaire?
1: Oui, les grenadiers qui servaient dans ce régiment, c'était des jeunes grenadiers. Ils avaient à peine 18 ans cette année-là. Les cadres venaient du front de l'Est et avaient connu les horreurs de ce front. C'est pour ça qu'ils ont voulu aguerrir leurs jeunes grenadiers en leur montrant comment on exécutait les prisonniers et pour leur montrer qu'il n'y avait pas de quartier.
0: Ouais, le mot d'ordre ici, c'est vraiment pas de quartier.
1: Pas de quartier avec l'ennemi, tout à fait.
0: Ici, à l'abbaye d'Ardennes, ces premières exactions, le 7 et le 8 juin, sont finalement les premières d'une liste beaucoup plus importante.
1: Tout à fait. Ici, c'est un lieu emblématique. Mais il y a eu 168 soldats canadiens qui ont été exécutés dans tout le secteur. Ça fait quasiment 1 sur 6. 20% des soldats canadiens faits prisonniers ont été exécutés par la SS.
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0: Donc tout ça, ça a été trouvé ici dans le champ.
1: Oui, le casque a été trouvé une dizaine de mètres derrière nous. Donc on voit clairement que qu'un SDKFZ dans ce machinier allemand a
0: roulé dessus. Ça montre aussi la violence des combats.
1: Ouais. On a aussi. Et là, la dague dite de commando britannique.
0: Ah oui.
1: Qui était en dotation dans les unités canadiennes juste avant le 6 juin, distribuées à tous les soldats.
0: Et on trouve ça ici, à même le terrain.
1: On trouve ça à quelques centimètres. Celle-là, j'ai dû la trouver à 5 centimètres du sol. Tout ce qu'on a trouvé est généralement impacté ou abîmé déjà à l'époque.
0: Le fait de trouver autant de choses d'ailleurs sur le terrain, ça montre à quel point les combats ont été violents le 8 juin sur Puteaux-en-Bessin.
1: Les alliés attendaient, surtout dans ce secteur-là, une contre-attaque allemande. Ils s'installent sur la ligne, le commandant du bataillon dispose ses compagnies le long de la voie ferrée, donc, en mettant une compagnie en réserve derrière.
0: D'accord.
1: À la différence du commandant du Regina qui, lui, installe ses compagnies en forteresse autour du village.
0: D'accord.
1: Et le problème, c'est que les compagnies sont trop espacées ici. Donc le QG du bataillon se trouve dans une ferme dans le village. La compagnie A est excentrée ici. Des éléments de la compagnie A sont en jonction avec les Britanniques dans la forêt qui se trouve à côté de nous.
0: D'accord.
1: La ligne est trop lâche.
0: Ouais.
1: Les Allemands essayent de percer plusieurs fois frontalement. Ils sont à chaque fois repoussés. Et le 8 juin, à l'aube, donc ils arrivent à prendre les compagnies sur le côté, à faire un mouvement de faux et à encercler tout le bataillon.
0: Et ils réussissent à les encercler ?
1: Ils réussissent à encercler la compagnie A, la compagnie B, la compagnie C. Le QG a juste le temps de se replier vers la compagnie D. Et donc, en fait, c'est plus de la moitié du bataillon qui a déjà durement été éprouvé le 6 juin qui se retrouve
0: au tapis.
1: Soit tué, soit capturé, soit gravement blessé.
0: Et là, on est vraiment en zone de combat, quoi.
1: La terre est encore noire. On a trouvé beaucoup de pièces dans ce champ-là. Toutes les pièces sont retournées, fracassées, percées par des impacts, enfin, par des balles, ouais. Tout impacté. Et on retrouve du matériel encore. On a vu, on croit du matériel pendant très longtemps.
0: Même le sol, ouais.
1: Ouais.
0: Tiens. Ah. Regarde ça. Au moment où tu en parles,
1: voilà,
0: je ne sais pas ce que c'est, je ne sais pas l'identifier.
1: Parce qu'il en reste. Un fusil allemand.
0: Un fusil allemand.
1: Trouvé, voilà.
0: C'est dingue. Au moment où on en parle. Ah, c'est incroyable. Ouais, ça prouve vraiment que les combats ont été particulièrement durs ici.
1: Beaucoup,
0: quoi.
1: De matériel perdu égale.
0: Bon. Il ne reste plus qu'à aller nettoyer ça.
1: Ouais.
0: Pour le mettre au musée.
1: Exactement.
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1: Frédéric, est-ce qu'on peut imaginer l'intensité des combats tout autour de Bretteville et dans Bretteville dans la nuit du 8 au 9 juin 1944?
2: Ce qui se passe, c'est que le village de Raux a été laissé par les Regina. Ils le prennent le 7 au matin, ils sont contre-attaqués par la 12e SS. Le colonel du régiment, le colonel Matheson, ordonne à sa compagnie D de rentrer dans le village pour se servir de Bretteville comme une forteresse, parce que la ligne de chemin de fer se trouve juste là. Il faut la tenir absolument.
1: Et les Allemands, à ce moment-là, décident d'attaquer, de reprendre Bretteville-l'Orgueilleuse.
2: Les Allemands décident bien sûr de ne pas rester sur Raux, de contre-attaquer directement sur la route nationale et de lancer tout de suite les chars dans la bataille pour repousser immédiatement les Canadiens qui ne disposent pas forcément de moyens adéquats pour les repousser.
1: Et c'est un véritable coup de poing de la part des Allemands ?
2: Ils essaient tout de suite d'attaquer, ils prennent les unités qui sont disponibles, ils n'attendent pas tout le monde et ils partent directement à l'attaque.
1: Et les combats tout autour de Bretteville sont très intenses ?
2: Les combats, ils sont très intenses. Les chars attaquent de nuit. Donc pour les Canadiens, c'est la première fois qu'ils vont affronter ces grands engins blindés allemands. La première compagnie, la compagnie B, qui va prendre de plein fouet l'attaque, va avoir énormément de pertes. Et les Panthères vont même arriver près des trous des Canadiens, faire des mouvements à l'équerre pour enfoncer les trous et tuer les soldats qui sont à l'intérieur. Et ils vont essayer immédiatement de pénétrer dans le village.
1: Et est-ce qu'ils parviennent à pénétrer dans le village ?
2: Le Panthère, le 418, entre dans le village. C'est une petite rue étroite. Et les Canadiens vont essayer de le bloquer immédiatement pour éviter qu'il ne transperce complètement les lignes.

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1: Monsieur Beaufils, vous êtes natif de Bretteville-l'Orgueilleuse?
2: Oui, j'y suis né en 1931.
1: Quelle est l'ambiance dans le village quand les Canadiens y arrivent? Est-ce que vous avez des souvenirs de ça?
2: Ah, parfaitement. Les Allemands qui habitaient notre maison avaient creusé une tranchée dans des terrains de mes parents, tout près de la maison, et nous avions passé les premières heures du 6 juin et le matin du 7 juin dans cette tranchée-là. Et vers midi, il y a quelqu'un qui nous appelle, c'était un voisin qui dit « Ce beau-fils, ils sont arrivés !» Ah bon ? Alors, on est sorti de là, et avec mon père et d'autres gens, on est parti vers l'église. Et là, on a découvert des Sherman, il y en avait deux ou trois, et des Canadiens qui faisaient leur toilette sur le char avec des cuvettes et de l'eau chaude que les habitants leur avaient portées. Ils ne parlaient pas un mot de français, ça ne facilitait pas. Et puis, ils avaient des instructions de se méfier des Français. Parce qu'avec les Français, on ne savait pas qui en avait affaire. À des vieux patriotes ou bien avec des gens qui étaient partisans de l'Allemagne. Les Canadiens faisaient toutes les maisons de Bretteville pour voir s'il n'y avait pas des Allemands cachés. Et arrive toute une équipe de Canadiens dans notre maison en demandant s'il y avait des Allemands. Et les Canadiens étaient là, baïonnettes au canon. Et en plus, ils avaient posé leurs fusils sur le bord de la fenêtre, face à la plaine, comme si les Allemands devaient arriver d'une minute à l'autre. C'était pas rassurant. Et parmi eux, il y avait un Indien. Mais je l'ai reconnu du premier coup, ça collait très bien avec mes BD. La peau cuivrée, des cheveux magnifiques, des cheveux noirs corbeaux magnifiques, et puis un profil noble, c'était extraordinaire. Et alors, ils demandent, on comprend qu'ils veulent visiter la maison à côté de la nôtre, qui était de la maison de mes grands-parents, alors absents. Eh bien, il a fallu que maman aille leur faire visiter cette maison, marchant devant eux, baïonnette dans le dos.
1: Juste après le débarquement, dans les jours qui suivent, le 7, le 8, le 9, tout autour de Bretteville, il y a quand même des combats qui restent relativement violents.
2: Mais d'une certaine façon, nous n'en savons rien. On a entendu autour de la commune beaucoup de tirs parce qu'apparemment, les Canadiens manquaient pas de munitions et ils tiraient dans tous les fourrés, même s'il n'y avait pas d'Allemands. L'attaque allemande, mais tout ça, on l'a appris après, s'est faite par l'extrémité venant de Caen. Et c'était le soir.
1: Quel souvenir vous avez du haut de vos 13 ans de cette nuit?
2: Une grande curiosité. Et à cause de la sérénité de mon père, pas de frayeur. Mais cette absence de frayeur, c'était de l'inconscience. Des obus nous passaient au-dessus de la tête en grand nombre. Le souvenir que j'en ai, c'est un grand bruit lointain du côté de l'église, c'est-à-dire à 1 kilomètre de notre maison. Et puis cet embrasement rouge du ciel, à un moment donné, on se dit, il se passe quelque chose.
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0: Marines.
1: Finalement, Frédéric, malgré la virulence des contre-attaques allemandes, le village de Noray-en-Bessin a réussi à tenir.
2: Effectivement, le village est une véritable épine dans le pied des Allemands. Les différentes composantes de la compagnie de Stu sont disséminées dans le village et suivent plusieurs contre-attaques, certaines faibles. Et c'est la très forte contre-attaque du 9 juin est repoussée.
1: Les Canadiens se sont accrochés au village, véritablement.
2: Ils sont accrochés au village pour ne pas avoir à se replier sur Watteville et devoir reprendre le village et suivre de nouvelles pertes. En fait, ils ont voulu, dès le début, garder le village, qui a énormément gêné les Allemands, qui a divisé les forces des Allemands. Et contre toute attente, la compagnie s'est vraiment accrochée aux ruines du village, qui a été détruit au fur et à mesure.
1: Le village a vraiment été détruit.
2: Ah oui, pratiquement détruit.
1: Est-ce que le fait que les Canadiens parviennent à s'accrocher à ce village de Noray-en-Bessin, ça leur permet par la suite de contre-attaquer dans le secteur?
2: Ce village va servir de ligne de départ pour la future attaque du Mini-Patrie qui est lancée le 11 juin dans la matinée, mais qui va permettre au commandement de s'adapter et de reprendre une sorte d'initiative sur les Allemands. En fait.
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1: Frédéric, la contre-offensive canadienne s'est plutôt mal passée au Ménil-Patrie. Est-ce qu'elle se passe mieux à Roux?
2: Oui, ça se passe mieux. L'attaque est bien mieux planifiée. Les chars canadiens du Fort Guerrier sont en appui du 46e Royal Marines Commando, donc une unité britannique. Ils partent à 8 km d'ici, à temps. Ils prennent le village de Temps, ils prennent le village de Roselle, avant d'arriver dans le village de Roux en début de soirée. Ils se heurtent immédiatement à l'infanterie SS, avec deux canons anti-chars et à des éléments de la 4e compagnie de Panthère.
1: Les Allemands sont donc bien retranchés dans le village.
2: Ils sont retranchés dans le village puisque si Roux cède, les Anglo-Canadiens ont pratiquement accès directement à la route nationale et à l'aérodrome de Carpic.
1: Les combats vont donc être très très rudes ici aussi.
2: Les combats vont être très rudes à partir du moment où les Fort Guerriers, donc l'unité canadienne, investit le village. Plusieurs chars se trouvent sur cette place. Un Panthère arrive juste là derrière nous.
1: Dans la ruelle qui se trouve là.
2: Exact. Et il détruit en quelques secondes trois Sherman. Et un véhicule de reconnaissance un peu plus bas sur la place.

0: Les combats vont durer jusque tard dans la nuit. Il y a un combat de chars qui se déroule dans le village. Et le problème, c'est que les commandos britanniques n'ont aucune arme anti-char. Ils sont obligés de se battre contre l'infanterie tout en évitant les chars, mais ne peuvent absolument pas les attaquer. Les Canadiens vont perdre 13 chars en tout, et plusieurs hommes. Les commandos anglais vont avoir aussi de très lourdes pertes qui resteront les pertes les plus importantes pour eux pendant la campagne de l'Ouest jusqu'en 45.
1: Et ils parviennent quand même à reprendre du terrain aux Allemands ?
0: Ils reprennent tout le village de Raw aux Allemands. Les Canadiens et les Britanniques vont réussir à se stabiliser au niveau de la mairie de Raw. Et le front va se stabiliser ainsi jusqu'au 26 juin, soit 15 jours plus tard.
1: Avec la stabilisation du front, justement, on peut dire que la mission des Canadiens est remplie. Et puis surtout, ils ont réussi à faire face à la contre-offensive de la Hitlerjugend.
0: Bien sûr, le village de Raw devait être pris pour stabiliser le front en vue d'attaquer l'ouest de la ville de Caen, qui reste le verrou principal pour le général Montgomery. Les unités canadiennes vont pouvoir prendre un peu de repos et éviter surtout que Bretteville et Puteaux ne soient de nouveau attaqués par les jeunesses hitlériennes et former ainsi une plus grande base pour les futures opérations.
1: Finalement, on peut considérer que le bilan pour les Canadiens au bout d'une semaine de combat à l'issue de leur débarquement sur la plage de Juneau est très positif.
0: Les positifs, ils n'ont pas rempli tous les objectifs puisque Caen devait être pris le 6 juin. Mais les objectifs initiaux du 6 juin sont pris 6 jours plus tard. Et les Canadiens ont fait leur travail en repoussant les contre-attaques des jeunesses hitlériennes.
1: Maintenant, une autre bataille débute, je suppose, c'est celle de la prise de Caen.
0: Ouais, la bataille de Caen va débuter, mais le front va se stabiliser pendant au moins 15 jours. Les Canadiens ont été durement éprouvés et il va falloir

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1: Salut Régis.
2: Bonjour Serge.
1: On est sur Omaha ici, et le 6 juin 1944, le débarquement se passe très très mal. La première vague se fait hacher sur la plage. Ça s'est mieux passé sur Utah Beach. Comment on peut l'expliquer ?
2: Peut-être simplement en se disant que la première vague sur Utah Beach, elle n'a pas lieu à 6h30 du matin comme ici à Omaha, mais plutôt dans la nuit, dans les terres, voire dans les marais.
1: Cette première vague, ce sont les parachutistes, c'est
2: exactement,
1: ça ?
2: Exactement, oui. Même si les secteurs de plage entre Omaha et Utah sont différents, la défense est différente, le terrain est différent, on n'a pas le même type de défense, c'est pas le même terrain, mais la différence fondamentale, primordiale entre Utah et Omaha, c'est qu'à Utah, on a une composante aéroportée de 13 500 parachutistes. Ça veut dire que si on considère cette enveloppe en verticale en termes militaires, cette force venue du ciel, comme la première vague d'assaut finalement sur Utah Beach, on arrive à peu près au même résultat que sur Omaha, les pertes sont comparables.
1: Mais pourquoi ne pas avoir envoyé des parachutistes derrière Omaha ?
2: C'est une question de moyens principalement, quoi. Le front du plan Neptune, c'est un secteur de côte de 80 km et on ne peut pas mettre des paras sur 80 km, pas assez de paras déjà. Et des avions pour les transporter, quoi.
1: En fait, les parachutistes ont été expédiés dans des points très stratégiques.
2: C'est ça, on a des largages de parachutistes aux deux extrémités de la tête de pont, là où elle est la plus fragile, la plus vulnérable aux contre-attaques. Donc en secteur anglais, ça va être la 6e airborne qui va sauter au nord de Caen. Et en secteur américain, c'est deux divisions, 82e et 101e, derrière Utah Beach.
1: 13 500 paras, ça fait quand même énormément de parachutistes. C'est combien d'avions, ça ?
2: C'est 800 avions pour les paras, pour les largages durant la nuit du 5 au 6 juin. Après, c'est une centaine d'avions le matin et encore à peu près 200 avions le soir pour tracter et amener les principaux renforts en hommes et en matériel.
1: Ça veut dire donc qu'il y a une opération parachutée et ensuite une opération aérotransportée.
2: L'opération principale, c'est bien le largage de 6 régiments de parachutistes. Et ensuite, il y a bien une vague de renforts à 4h du matin par planeur et une vague le soir à 21h aussi par planeur.
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1: Ça, c'est le genre de parachutage qui se faisait déjà dans les années 40-44, à l'époque du débarquement en Normandie.
2: Exactement. Cette époque-là, on employait souvent le largage de petits colis, donc des fardeaux de 50 à 225 kg.
1: Et là, aujourd'hui, vous pouvez larguer du très gros.
2: Voilà. Alors, le très gros, maintenant, pourra monter jusqu'à 8 tonnes, qui est par exemple une antenne chirurgicale médicale, sur laquelle il y aura des blocs opératoires en un seul fardeau, en un seul passage, et on pourra venir mettre ça au sol.
1: C'est un procédé d'action qui est très délicat quand même. Par parachutage, des petites charges, même des grosses charges, ça doit être très, très, très délicat à parachuter.
2: Oui, ça demande des compétences techniques assez élevées. En effet, autant pour l'acconditionnement du fardeau en lui-même, surtout pour les très grosses charges, qui ont un très gros volume et beaucoup de poids, et autant que pour le système de parachutage, c'est-à-dire le système de parachute, le choix des parachutes en fonction de la vitesse du vent, comment vole l'aéronef, à quelle altitude, bien entendu, et à quel point précis on voudrait le larguer.
1: Tout ça, c'est très calculé, en fait.
2: Exactement. Il y a une équipe de la section technique de l'armée terre qui fait ses calculs devant et de surface et qui nous donne des ABAC. Avec, à partir de ces ABAC et de ces graphiques d'emploi, on va pouvoir réaliser, nous, notre conditionnement en fonction du besoin des troupes au sol pour leur permettre, justement, d'avoir leur matériel au bon moment et au bon endroit.
1: En fait, vous êtes comme des super postiers, en fait. Vous pouvez livrer, vous êtes l'UPS international.
2: Ça nous décrirait bien, ouais, les super postiers. Ouais. Super postiers de la brigade de l'urgence. Donc nous, on fait partie de la 11e brigade parachutiste, qui est appelée la brigade d'urgence, justement parce qu'on est capable de faire ce genre de choses.
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0: Quels sont les objectifs de l'opération aéroportée américaine finalement?
1: Quand le 7e Corps choisit de débarquer à Utah Beach, son objectif c'est clairement d'aller prendre le port en eau profonde de Cherbourg. Et donc pour ça, il doit couper d'abord la péninsule du Cotentin.
0: Mais c'est le rôle des parrains de couper cette péninsule?
1: Alors dans le premier plan, le plan initial, c'est ça. Il y a une division reportée, la 82e, qui doit sauter entre Saint-Sauveur-le-Vicomte et la côte ouest du Cotentin. Et la 101e est reportée, elle doit sauter entre Sainte-Mère et Carentan, derrière Utah Beach.
0: Ça signifie que le plan a changé, en fait.
1: C'est ça, 15 jours avant, le 24 mai, des interceptions radio montrent, avec des reconnaissances aériennes qui confirment, que des renforts allemands sont venus se positionner exactement dans les zones qui étaient prévues pour les largages des paras. Donc c'est une force de 8000 hommes. C'est la 91e Luftlande de division. Elle est renforcée par 3500 parachutistes allemands du Fallschirmjäger Régiment 6. Donc oui, les alliés sont contraints de changer leur plan. Et donc le 27 mai 44, ils vont publier le plan final, le plan que l'on connaît pour l'assaut d'Overlord. Et ils vont concentrer toutes les troupes para derrière le secteur d'Utah Beach.
0: En fait, ils vont protéger les sorties de plage à Utah.
1: Principalement, protéger les sorties de plage et commencer à prendre des têtes de pont au-delà des rivières du Mer de Ray pour initier la coupure.
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0: Erwan, ici on est sur le pont de la Barquette, c'est un point de passage stratégique pour les Alliés, le 6 juin 44. C'était aussi un point stratégique pour les Allemands finalement.
3: Ah oui, parce que la gestion, le contrôle de ce pont, la compréhension de ce pont permet de gérer l'eau en fait. Parce que le pont de la Barquette, avant d'être un pont de franchissement, ce qui est devenu très récemment en fait, c'est un pont muni de porte-à-flots qui empêche l'eau de la mer d'inonder les marais. Ça depuis le 18e siècle.
0: Comment ça fonctionne ça?
3: Eh bien en fait, ça fonctionne avec la pression de l'eau. La mer monte, ça ferme les portes. La mer descend, l'eau douce réouvre les portes.
0: C'est automatique en fait.
3: C'est automatique. Les Allemands, ils vont comprendre que là, en inondant les marais, en contrôlant cette eau, ils peuvent contrôler 28 000 hectares de zones humides, les remplir d'eau. Et ils vont utiliser là ce qu'on appelle les bâtards d'eau, qui sont normalement en fait des éléments qui sont prévus uniquement pour l'entretien des portes. Tu glisses ces bâtards d'eau, ces énormes pièces de bois, de chaque côté, et comme ça, tu peux intervenir sur les portes. Mais si tu les glisses aussi juste en partie basse, ça te permet de contrôler le niveau d'eau. Si l'eau douce, elle passe pas au-dessus de ces pièces de bois, elle peut pas ouvrir les portes. Et comme ça, pendant 4 ans, sans inonder les habitations, on va maintenir un niveau constant dans le marais.
0: Parce qu'on a l'impression qu'ils ont fait ça de manière anarchique, mais en fait, non, c'était très pensé.
3: Non, ouais, c'était très pensé. D'ailleurs, il y a une mauvaise rumeur locale qui dit qu'ils ont bloqué les portes. Non, ils n'ont pas bloqué. S'ils avaient bloqué pendant toute l'occupation, ça aurait fini par déborder et inonder tout ce qu'il y avait autour, au-delà des marais, parce que l'eau se serait trop accumulée, notamment avec les pluviométries qu'on a en Normandie.
0: Mais ça veut dire que l'eau arrivait jusqu'à quel niveau?
3: On voit les traces hein, sur le pont. Là, quand s'arrêtent les lichens, en fait, quand il n'y a plus de lichens, c'est que l'eau monte, hein, parce qu'elle lessive le bas du pont. Donc on voit bien que ça peut encore monter de 2-3 mètres supplémentaires.
0: Et la totalité des terres est sous l'eau?
3: Est sous l'eau, parce qu'on c'est des terres qui sont par endroits en dessous du niveau de la mer, en plus. Mais plus que l'inondation des marais en tant que telle, et surtout ce que ça leur permettait de faire, c'est-à-dire qu'à partir du moment où les zones sont inondées, tu es obligé de passer par certains axes, ce qu'on appelle les chaussées, les ponts. Et donc là, tu contrôles les ponts, les chaussées, et on est en position de force pour contrôler tout ce qui est franchissement.
0: C'est comme si les Allemands, en fait, avaient construit un énorme rempart d'eau.
3: Voilà.
0: Et il n'y a plus que des petits passages qu'il suffit de contrôler.
3: Voilà, ils avaient un outil en place, déjà, pour se faire une grande protection naturelle. Et stratégiquement, ça va jouer.
0: Et ça a dû être une contrainte aussi pour les troupes aéroportées, certaines qui sont tombées dans ces zones qui étaient inondées.
3: Voilà, parce qu'en fonction de la précision du largage, des repères qu'avaient les pilotes, hein, parce qu'on est aussi dans des conditions qui n'étaient pas favorables en juin 44. S'il y a eu des décalages par rapport aux zones de largage, au lieu de se retrouver à pied sec, ils se retrouvaient dans des zones inondées. Et Si vous vous retrouvez au milieu de la grande zone inondée, il y a des risques de noyade importants et malheureusement, c'est ce qui arrive.
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0: T'arrêtes jamais, toi?
1: Non, mais...
0: Qu'est-ce que c'est?
1: Ça, c'est du parachute. C'est un bout de voilure de parachute de 44. C'est garanti. Il est délavé, mais c'est un bout de voilure.
4: Tu déconnes?
1: Ah non, je te garantis, j'en ai déjà vu, et c'est exactement comme ça que ça se passe, attends. Je viens de tomber dessus, vraiment, en marchant par hasard.
4: Bah, c'est impossible.
1: Vas-y, je te jure que c'est du parachute camouflé américain.
4: C'est dingue.
0: Il y a quelqu'un qui a un truc, là?
1: Je pense pas que ce soit un très gros bout, mais c'en est bien. Un indice. Et voilà.
4: Un morceau de parachute américain. C'est dingue.
1: Oh, t'as ton souvenir?
0: Ouais, sacré souvenir, hein. C'est énorme. C'est énorme.
1: Merci. L'histoire en direct.
0: L'histoire en direct. Un morceau de parachute américain. Pas trop loin du pont de la Barquette.
1: Juste à côté.
0: C'est énorme.

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0: 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However, they've practiced the operation dozens of times. First, the scattered men gather and organize for battle.
1: Là, on est sur un exercice dans lequel il y a 200 personnels, on va dire, à peu près.
2: 280 au total.
1: Ouais. Ouais. On imagine en 44, ils étaient plusieurs milliers à sauter de nuit, avec des moyens de communication qui étaient inférieurs à ce que vous possédez aujourd'hui. Ça devait être très compliqué pour eux.
2: C'est bien pour cette raison qu'ils ont répété pendant des mois l'opération. Donc en fait, c'est tellement compliqué qu'il faut la répéter ensemble en détail pour ne pas être surpris quand la surprise arrive. Or, notre travail, c'est de faire en sorte qu'on se retrouve tous le plus vite possible et qu'on ait bien les gens qui se sont entraînés ensemble, qui puissent reprendre leur mission. Chaque compagnie, en fonction de, on va dire, des éléments, en fonction de leur zone de déploiement, leur action, ils se regroupent. Donc il y a ce qu'on appelle des points initiaux, qu'on appelle dans le jargon des pays. On se regroupe par pays, en fait on passe le pays, après derrière le pays, un peu plus loin, on a une zone d'articulation qui est à l'abri des vues, qui permet au pays de compter tout le monde, parce qu'en fait c'est un peu le problème quand on saute, c'est qu'on est désorganisé. Donc on sait tous où on doit aller, sachant que voilà, on a fait un vol d'avion une heure, c'était léger, mais quand on peut faire 2, 3, 4 heures dans la chaleur, dans le froid ou autre, dans le stress, on est vite complètement désorienté. Donc ce qui est simple sur le papier devient très compliqué à mettre en œuvre. Donc se réarticuler et faire en sorte que tout le monde, du dernier soldat jusqu'au chef, aille au bon endroit, et chacun sur son bon endroit, c'est compliqué. Donc chaque élément a son point initial, sa zone de réarticulation, il passe sur le point initial où on compte tout le monde, sur la zone de réarticulation, il se réarticule, comme dit le nom, où on va reprendre la posture de combat, en fait. On va pouvoir reformer les sections, les groupes, les sections, voir la compagnie, et une fois que tout le monde est prêt, ils rencontrent à la radio, et on peut commencer la mission. Mais la partie zone, quoi, la partie saut, c'est une partie technique, en fait, très technique, où il faut aller très vite. On saute, on prend nos parachutes parce qu'on ne les abandonne pas plus le sac, donc rapidement, on est à 30-40 kilos. On a la distance moyenne estimée, 1500 mètres à faire en moins de 9 minutes, pour s'écarter au plus vite, en fait, quitter la zone de saut, parce que c'est généralement un champ, un terrain plat, donc là on est très vulnérable, pour aller sur les zones de réarticulation où là déjà on sera un peu à l'abri, et après on a une heure pour faire 8 km supplémentaires, parce qu'on estime en fait que c'est une heure, c'est le temps qu'il faut pour une unité assez prête pour boucler un secteur de 8 km de diamètre. Donc voilà, ça nous permet de dire qu'on peut quitter la zone et être en dehors de la capacité de réaction d'un ennemi.
3: Get ready!
4: Get ready!
3: Stand up!
4: Stand up!
3: Hook up!
4: Hook up!
3: Equipment check!
4: Equipment check!
3: We will shuffle.
5: Une fois que votre parachute est ouvert et vérifié, c'est d'abord où sont les autres gars? Et puis seulement, où suis-je?
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6: Where do you come from?
7: Well, I'm coming from Germany, and I was a former paratrooper in Germany, Fallschirmjäger, we call this.
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7: It is, yeah. For two reasons. We have been in France, we fought against each other, now we are in Europe, which is united. And the second reason is we are here to honor those who have liberated us, especially the paratroopers, who have prepared this.
6: And we make that for someone or something specially, or just for fun?
7: 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It's part of our history, and we do it for the paratroopers, to honor them, and to honor all those young men, 18, 20, who died here and who were prepared to fight for Europe. So this is a kind of history, but it's very close to us. Yeah. And we are jumping with the Americans, we are jumping with British guys, we love our French comrades, and this is a kind of band of brothers, they call it. It's really something very special.
6: Yeah, and you have the same sensation?
7: It's not a sensation, it's a guts feeling. You have it inside. When you see these old C-47 where we are jumping out of, this is a part of real history. It's not Hollywood or Hollywood jumping. You have seen this before. We are training this. We are training the commands because it's a dangerous business still. We live history.
6: So I hope to you a good jump.
7: Thank you very much.

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1: Charles, ce C-47, est-ce que c'est un bon avion ?
2: Oui, c'est le meilleur avion de l'époque pour le transport. Il est bien supérieur à son équivalent allemand, le Junker 52. C'est également un avion qui est robuste, simple et pas très cher à fabriquer.
1: Pourtant, il paraît quand même particulièrement vulnérable. Il n'a pas d'armement. C'est un avion qui ne semble pas être fait vraiment pour la guerre.
2: Non, alors c'est un avion civil à la base, le DC-3. Ici, c'est sa version militaire, le C-47. Il n'a pas du tout de système de blindage. Il est relativement lent par rapport à un chasseur. Il n'est pas protégé par aucune défense. Il est donc très très sensible aux tirs de flak et même aux tirs d'armes légères.
1: Ça veut dire que les conditions de vol pour les pilotes devaient être assez éprouvantes.
2: Oui, c'est assez éprouvant. Il n'avait pas d'escorte. Et au-dessus de la Normandie, c'était encore pire, parce que le vol était fait de nuit, dans des conditions de vol aux instruments, et sans aucune lumière. Donc les pilotes étaient concentrés sur les feux de position du leader. Et en arrivant au-dessus du Cotentin, ils sont arrivés dans un brouillard complet qu'ils n'avaient pas prévu. Donc les groupes se sont dispersés. Et chaque pilote a dû trouver individuellement sa zone de largage.
1: Il fallait vraiment qu'il soit très courageux.
2: Bien sûr, et retrouver la drop zone dans ces circonstances-là, avec de la flak qui n'avait pour certains jamais rencontré, l'angoisse des pilotes, l'angoisse des parachutistes, et les tirs ennemis, la mauvaise visibilité, et surtout le risque de se faire abattre, de ne pas trouver la drop zone, ou éventuellement de devoir improviser dans le cas où la drop zone était occupée.
1: Ça devait vibrer à l'intérieur, ça devait être très éprouvant comme genre de vol.
2: Oui, bien sûr, ils comparaient les impacts de flak à de la grêle. Néanmoins, les pilotes devaient garder leur sang-froid pour retrouver la DZ quoi qu'il arrive et lâcher les parachutistes coûte que coûte.
1: Ouais. J'ai hâte de voler dedans pour voir ce que ça donne en vrai.

0: ce soir, ambiance particulière pour vous. Je suppose que le saut de nuit est complètement différent. Les contraintes sont complètement différentes qu'un saut de jour.
1: Oui, l'obscurité, la nuit, crée d'abord, vous le voyez, une ambiance un peu différente. Hein. Les gens sont très concentrés, rentrent un peu plus dans leur saut. Le parachutiste est très isolé, encore plus isolé que lorsqu'il saute de jour, à la fois pendant le saut, pendant la descente sous voile et pendant la réarticulation.
0: Ça complexifie aussi le déploiement des troupes et le bon déroulement de la mission en certains égards.
1: Techniquement, on doit se préparer différemment pour se regrouper, s'orienter et combattre de nuit. Et on est très bien équipé pour ça. Et tactiquement, on prend plus de délais. Et on se prépare à attaquer la mission avec une partie des effectifs qui n'ont pas rejoint l'unité. Voire des légionnaires qui ont rejoint l'unité voisine parce qu'ils étaient perdus et qu'ils se sont raccrochés à un autre parachutiste ou à un autre sous-officier qui les a récupérés.
0: Mmh. Ça veut dire, vous commencez votre mission et vous pensez que l'objectif peut être atteint à partir de quel pourcentage de parachutistes rassemblés sur la drop zone?
1: On considère en général qu'à 75%, on peut attaquer la mission.
0: L'état d'esprit général est finalement identique ou il ressemble beaucoup à ce que vivaient et ce que pensaient les combattants de 1944, je suppose.
1: Oui, parce que quand vous passez la porte d'un avion lancé à 200 km/h de nuit, c'est toujours sans doute le même effet sur le parachutiste. Lorsque vous êtes branché dans un arbre, que vous ne savez pas où vous êtes, vous avez beau être en 2016, c'est le même isolement, les mêmes questions que vous posez, comment rejoindre mes camarades, où est le nord, quels sont ces signaux, est-ce que ce type-là que je vois passer dans l'ombre appartient à mon unité. Aujourd'hui comme hier, le parachutiste, qui est le combattant par excellence de l'isolement, de l'initiative et de la légèreté, doit faire preuve d'audace, du sens de l'initiative et de capacité d'adaptation, d'agressivité, et c'est ce qui en fait sans doute un soldat un peu différent des autres.

0: Donc vous viviez dans cette maison,
1: oui,
0: le soir du 5-6 juin.
1: Exact, absolument. Je suis même né dans cette maison. Ouais. Hein, et le soir du 5 au 6 juin, nous étions là. Et c'est à partir de ce moment-là que le bombardement s'est effectué sur Saint-Martin. Et puis, comme ça a duré quand même un bon moment, et puis que ça claquait dur, mon père dit, oh, on ne reste pas dans la maison. Et nous sommes partis avec les voisins, mm-hmm, nous sommes partis dans ce fossé un petit peu plus bas.
0: Pour vous protéger, en fait, c'était,
1: oui,
0: une sorte de tranchée.
1: Dans son idée, c'était une protection. Mm. Dans son idée, c'était ça. Et puis, nous avons entendu la fin, bien entendu, du bombardement, jusque l'arrivée, les vagues d'avions. Mm. D'où sont sortis les fameux paras.
0: Vous êtes dans votre fossé, quelle heure est-il?
1: Alors, je situe ça, mais vers 1h du matin.
0: D'accord.
1: On est encore dans le fossé vers 1h du matin.
0: C'était beaucoup d'avions?
1: Beaucoup, beaucoup. Ah oui, oui, oui. C'était plein. C'était une nappe d'avions. Ça sortait des avions sans arrêt, puis ça s'ouvrait.
0: Et vous les voyez vraiment à l'œil nu?
1: Ah bah oui, quand ils étaient plus bas, bien sûr. Mmh. Et donc, alors malheureusement, il y en a qui tombaient dans les arbres, il y en a partout, évidemment.
0: Ouais. Ils sont tombés véritablement sur le village.
1: Et là, oui, il y en avait partout, dont les plus près, dans l'arbre ici, hein, dans l'arbre ici.
0: Qui s'est accroché à cet arbre-là?
1: Accroché dans l'arbre, sur la gauche, il était, sur la gauche. Et c'est mon père et le curé du village qui l'ont décroché. Mmh. Le second, plus près, sur la cheminée de la maison en face. Et je le vois encore, le gars, moi. Je le vois encore à se bagarrer, il se bagarrait pour se décrocher. Je le vois encore, j'étais là. Et puis le troisième, là, au bout du jardin, de la maison, là-bas.
0: C'était les
1: trois plus près. Après, il y en avait partout, bien entendu.
0: Ça devait être extraordinaire pour vous, du haut de vos 10 ans, de voir
1: ah, oui.
0: Ces hommes tomber du ciel.
1: On n'imaginait pas ça, on ne pouvait pas imaginer. Les tout premiers qui se sont dégagés, il y en a 5 ou 6 qui sont rentrés dans la maison. Ils étaient debout, là, tout barbouillés, avec tout le barda, tout barbouillés, et ils nous mettaient des friandises sur la table.
0: Ceux qui sont tombés ici sont restés ici ou ils sont partis?
1: Ah non, ils ont bougé. Il y en a qui sont restés un petit peu, mais ils ne s'attardaient pas. Hein.
0: Ils partaient sur le reste de leur mission.
1: Ils avaient leur mission. Hein. Mmh. Hein, comme ceux qui sont entrés dans la maison, leur mission c'était Saint-Martin. Il fallait qu'ils aillent. Alors donc ils ont demandé beaucoup de renseignements à mon père pour aller sur Saint-Martin.
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0: On peut considérer que le parachutage de la 82e, de la 101e, du fait de l'éparpillement, s'est pas bien passé. Comment les Allemands, eux, réagissent-ils ?
1: C'est vrai que les heures de largage, le misdropping des paras va être vraiment un problème dans un premier temps. Ils vont avoir vraiment du mal à se regrouper. Mais ça a aussi une certaine vertu. C'est que ça va complètement perturber les Allemands, en plus des opérations de diversion.
0: Il y a eu des opérations de diversion en plus du parachutage.
1: Tout à fait. Je te présente Rupert, donc un vétéran de l'opération Titanic, la composante aéroportée de l'opération de diversion alliée, qui consistait à larguer des faux parachutistes.
0: Ça, c'est un faux parachutiste.
1: Ça, c'est un faux parachutiste. C'était un mannequin rempli de papier et de paille, qui était destiné à brûler avec des charges à retardement quand il arrivait au sol, qui simulait un parachute qui aurait brûlé comme un para qui l'aurait abandonné et qui rôderait quelque part autour pour fouler les Allemands.
0: Les Allemands se sont mis à chercher Rupert là où il a été parachuté.
1: Même s'ils ne les cherchaient pas, ils étaient tellement désorientés parce que ces opérations, c'était vraiment de simuler des drop zones bien au-delà des drop zones réelles. Celui-ci a été largué dans le secteur de Marigny. Il y a une autre DZ de l'autre côté de Saint-Lô, une DZ dans le secteur de Caen et même encore plus loin dans le secteur du Havre.
0: Ça a réussi à tromper les Allemands.
1: Alors ça, plus des commandos du SAS anglais qui, sur chacune des drop zone de ces fameux mannequins faux parachutistes, vont en plus diffuser avec des amplificateurs sonores des explosions, voire des jurons pour simuler aussi des batailles ailleurs.
0: Ça, je suppose que ça marche au tout début. Les Allemands, ça leur fait perdre la tête, mais ils doivent se reprendre à un moment donné. Ils se rendent compte qu'on les attaque.
1: Partout où les Américains sont au milieu des lignes allemandes, effectivement, il y aura des combats d'opportunité. Toutes les actions, tous les mouvements des parachutistes américains vont être contrés assez durement par les Allemands. Et ici, on est à la Fière, à l'ouest de Sainte-Mère-Église, c'est vraiment le meilleur exemple. Le pont de la Fière, ici, il aura fallu 3 attaques et la matinée du 6 juin au para-US pour pouvoir s'en emparer. Ensuite, traverser la chaussée de la Fière, atteindre la chapelle de Coquigny, où un autre groupe de paras du 507 avait réussi à se regrouper. Mais pour autant, en une heure, ils vont reperdre la position. Les Allemands ripostent, l'artillerie commence à pilonner le secteur de Coquigny. Donc les Américains vont décrocher, ils vont rester en défensive sur Coquigny. Ils ont que des grenades et des armes individuelles à ce moment-là. Aucun support. Et c'est la même chose plus au sud, sur Chef du Pont. Un seul canon allemand, quelques grenadiers derrière le pont, va tenir un groupe de 75 hommes pendant plusieurs jours.
0: Ouais, en fait, les parachutistes se retrouvent esselés. Leur seul espoir, c'est que finalement, le débarquement se passe bien et que les troupes qui arrivent sur Utah puissent rompre les encerclements.
1: Ouais, effectivement, c'est de pouvoir tenir le terrain, les premières positions qu'ils ont conquises, mais ils ont besoin de support, besoin de renforts.
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0: Qu'est-ce qui s'est passé ici, Régis?
1: Ici, la nuit du 5 au 6 juin 1944, le général Falle, qui était parti donc à Rennes pour un Kriegsspiel, un exercice stratégique, va rentrer de manière précipitée. En fait, il a les avions alliés qui encombrent le ciel. Il va décider de rentrer précipitamment à Picauville, revenir sur le terrain. Et quand il va rentrer ici, par contre, les parachutistes américains sont déjà tombés à peu près une heure auparavant. Il y a à peu près une dizaine ou une douzaine de paras autour du lieutenant Brannon du 508e régiment para de la 82e. Et donc, quand la voiture du général va arriver dans cette petite route de campagne...
0: Ici même.
1: Ici même, il va tomber sur l'embuscade improvisée par les paras.

0: Even though counterattacks have been looming since 4:30 in the morning, on June the 6th, 1944, the American flag flies on Saint-Mère Église.
1: Régis, on connaît Sainte-Mère Église grâce ou à cause du film Le jour le plus long, avec cet épisode à l'intérieur du film concernant John Steele qui reste accroché au clocher et qui voit ses camarades se faire massacrer. C'est devenu un petit peu un mythe, mais on oublie souvent que Sainte-Mère Église était véritablement un des objectifs des troupes aéroportées américaines.
2: C'est vrai que le cinéma, notre propre imagination, arranger la vérité historique, mais Sainte-Mère, c'est vraiment un objectif principal, c'est l'objectif majeur pour les paras le jour J. C'est un carrefour à six routes, c'est par là que toutes les troupes, tous les renforts vont passer, au moins pour l'opération vers Cherbourg et d'autres batailles, le reste de la bataille de Normandie. C'est vraiment l'objectif primordial et on comprend mieux le symbole aujourd'hui.
1: Et comment se passe véritablement la prise de Sainte-Mère à Église ?
2: Sainte-Mère-Église, en fait, pendant le largage, c'est trois sticks, deux sticks de la 101e, un de la 82. C'est une cinquantaine de parachutistes qui sont largués par erreur au-dessus de Sainte-Mère. Il y en a une dizaine qui tombent sur le bourg. Et la prise de Sainte-Mère, véritable, elle va intervenir avec deux compagnies du 505 qui, eux, ont été largués correctement. C'est le meilleur largage du D-Day, en fait, juste au nord de Sainte-Mère. Ils vont entrer dans Sainte-Mère de manière relativement facile. À 4h30 du matin, ils ont nettoyé le bourg de Sainte-Mère. Il y a eu quelques échanges à la grenade essentiellement. Il y a 10 tués côté allemand, une trentaine de prisonniers. Et le but des Américains, là, des 360 paras qui rentrent dans Sainte-Mère, c'est de très vite installer des barrages sur toutes les sorties de Sainte-Mère-Église.
1: Pour faire face aux contre-attaques allemandes.
2: Exactement. Et dès l'aube, en fait, il est temps que le débarquement par mer intervienne, puisque tous les barrages sont sollicités. Tirs de mitrailleuses, mortiers, artillerie. Au sud de Sainte-Mère, on commence à percevoir des canons automoteurs et des chars qui commencent à préparer des contre-attaques.
1: Ouais. Donc en fait, la complexité n'a pas été de prendre Sainte-Mère Église, il faut la défendre et défendre ce point stratégique.
2: Effectivement, c'était pas de la prendre, mais vraiment de la tenir ensuite, une fois qu'elle est investie rapidement. Encore une fois, à 4h30 du matin jusqu'à l'aube, les combats ont été vraiment rapides et les échanges vraiment sporadiques.

0: Jean-Noël, ici on n'est pas très loin de Sainte-Marie-du-Mont. C'était une zone de parachutage pour les Américains la nuit du 6 juin 1944.
1: Alors oui, juste derrière Sainte-Marie-du-Mont, c'est la drop zone C. Et par accident, il y a quelques parachutistes qui vont tomber le long de la batterie du Holdy qui est juste derrière et qui vont littéralement se faire massacrer, quoi.
0: Il y avait des objectifs particuliers pour les Américains dans cette zone-là ?
1: Alors oui, derrière Sainte-Marie-du-Mont, c'est sûr, il y a cette batterie du Holdy. Ils ne savent pas vraiment où elle est, ils l'ont située au Holdy. Elle peut être aussi sur la route de Brugeville.
0: J'ai l'impression, quand tu m'en parles comme ça, qu'il y a une petite partie de cache-cache quand cette nuit du 6 juin a lieu. Les Américains ne savent pas forcément où ils sont parachutés, ils ont quand même des objectifs. Cette batterie du Holdy, c'est un des objectifs des forces américaines.
1: Alors oui, c'est un des objectifs des forces américaines. Pourquoi ? Parce que du Holdy, on peut tirer sur la plage d'Utah Beach. Donc c'est sûr que du Holdy, tu vois pas la plage d'Utah Beach. Mais les régleurs de tir sont dans l'église de Sainte-Marie-du-Mont. Donc de l'église de Sainte-Marie-du-Mont, tu vois très bien la plage d'Utah Beach. C'est une batterie tellement discrète et invisible qu'on est vraiment peut-être plus dangereuse que les blockhouses pour le débarquement.
0: Et la batterie est pas loin d'ici ?
1: La batterie est juste derrière la haie, là, je vais vous y emmener.
0: Ah ben, allons-y.
1: Opération spéciale sur le Holdy.

0: Ah, c'est vraiment près. Donc c'est ici que se trouvait la batterie.
1: Alors Serge, voilà où se trouvait la batterie, juste dans le pré, là, et les canons sortaient exactement entre les arbres ici. Et ça descendait presque jusqu'aux trois quarts du champ.
0: Il y en avait combien là ?
1: Quatre canons type Howitzer, tirés par des Smichniers et des Famo. Ces arbres y étaient. Hein. Quand on regarde les photos d'époque, ils sont un petit peu plus petits. Mm-hmm. C'est beaucoup plus dégagé parce qu'on a quand même une position d'artillerie. Les fossés sont propres. Mais vous avez les mêmes arbres, à part un ou deux que j'ai vus, que j'ai connus moi, mais qui sont tombés avec les tempêtes. Mm-hmm. Mais vous aviez tout le long comme ça. Alors vous aviez tout un système défensif, vous aviez des foxholes côté allemand et vous aviez des tranchées comme celle-ci, vous voyez.
0: Ah ça c'est une tranchée en fait.
1: Voilà. Vous retrouvez ça, vous retrouvez cette photo-là avec sur les livres de Mark Bendo, l'historien américain. Vous retrouvez cette photo-là où il y a Joe Piston, ce fameux para-américain qui est cité, où ils sont comme ça. Et là vous aviez des soldats allemands morts. Si je vous dégage tout le fossé, mmh, vous êtes au même endroit que sur la photo.
0: Ouais, on est vraiment dans une tranchée. Ouais. Donc là, on est vraiment sur le champ de bataille, en fait.
1: Là, on est vraiment sur le champ de bataille.
2: Go, go, go, go, go!

0: Cette batterie, à 6h du matin, elle est capturée. Elle n'aura jamais, elle ne pourra jamais tirer sur les plages du Tabitch.
1: Ça signifie que finalement, les parachutistes, en faisant taire la batterie, ont certainement sauvé des vies sur Utah Beach, parce que sinon, ces canons auraient continué à tirer sur la plage.
0: Ah bah c'est certain, ça c'est certain. C'est, si la batterie avait pu tirer sur le débarquement, ça aurait occasionné des centaines de morts, ça c'est sûr et certain.
1: Ouais.
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1: Au-delà du mythe et de la carte postale Sainte-Mère-Église, est-ce qu'on peut considérer que l'opération aéroportée américaine au soir du 6 juin 1944 a été un succès ?
2: Si on reprend les objectifs un par un, c'est difficile d'arriver à cette conclusion. Secteur de la 101e, les ponts sur la Douve ne sont pas détruits, les Allemands sont toujours dans Saint-Côme-du-Mont, la 82e n'a pas réussi à faire sa tête de pont sur le maire de Ray. Par contre, tu l'as évoqué, Sainte-Mère-Église est prise, est tenue, et surtout, toutes les chaussées, toutes les sorties de plage du Tabitch sont prises, sont sécurisées, et donc ça va permettre un débarquement des troupes par mer qui va être dans des conditions vraiment favorables qu'ils n'auraient jamais pu avoir sans l'assaut aéroporté. Donc dans ce sens, évidemment, c'est un succès.
1: Donc en fait, véritablement, les parachutistes ont constitué une première vague devant Utah Beach pour permettre la progression des troupes terrestres.
2: C'est exactement ça. Les pertes ici sont comparables au Mât, on l'a déjà évoqué, c'est 60% de pertes pour la 82e, 40% pour la 101e. On estime à 90% le matériel perdu pendant l'assaut, mais pour autant, les généraux para-américains, notamment dans la 82e, vont relever que l'action a été excellente. Le comportement de combat des paras a vraiment été très très bon.
1: Ouais, ils ont véritablement montré ce qu'ils savaient faire.
2: C'est ça, ils ont démontré que la doctrine para, l'enveloppement vertical, c'était la guerre moderne. C'était quelque chose de vraiment efficace pour arriver sur un front devant un débarquement.
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1: L'engagement des chars a été décevant en ce sens que la mission qui leur avait été assignée, qui a été de percer les lignes allemandes, n'a pas été complètement réalisée. Les équipages n'étaient pas encore complètement familiarisés avec leurs machines, ce qui a conduit bien sûr à beaucoup d'erreurs, par exemple de pilotage.
2: C'est une arme qui est toute nouvelle, qui vient de faire son apparition. On n'a pas encore de doctrine d'utilisation de ces engins-là.
1: Et puis, ces chars sont aussi tombés beaucoup en panne.
0: 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It weighed 32 tons. 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Its armor was nearly a half inch thick,

0: L'ambiance à bord des premiers chars, elle est assez facile à imaginer. Les premiers chars, d'abord, n'avaient pas des suspensions extrêmement efficaces. Alors, bien qu'ils n'aillent pas très vite, hein, faut voir que les premiers chars avaient des vitesses de pointe de 7 à 8 km/h. Malgré tout, à l'intérieur, on était extrêmement secoué. Il n'y avait aucune isolation phonique, bien sûr, donc on était directement au contact du moteur. C'était extrêmement, extrêmement bruyant. Pour que le chef de char transmette ses ordres soit au pilote, soit à ses tireurs, il fallait littéralement hurler parce que les systèmes d'interphone n'existaient pas. Donc imaginez un environnement extrêmement bruyant, extrêmement vibrant, avec des chocs mécaniques, et puis une odeur épouvantable entre la poudre qui brûle et le gasoil du moteur.
1: 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Around that same time, the French army introduced the Renault FT, the ancestor of all modern tanks.

0: It featured a turret that rotated 360 degrees, an engine gearbox unit at the rear, and widely protruding caterpillar tracks.
1: Ce char a deux nouveautés majeures. La première, c'est la tourelle. La deuxième, c'est son train de chenille.
2: La tourelle n'existait pas sur les autres chars qui l'ont précédé.
1: Il n'y avait pas de tourelle sur les autres chars. Et la deuxième nouveauté, c'est ce train de chenille avec une très grande roue à l'avant qui permet une plus grande prenance sur le terrain, ce qui lui permet de plus facilement remonter d'une tranchée ou des entonnoirs d'obus.
3: C'est un petit char avec un pilote à l'avant, l'armement situé au centre et le moteur à l'arrière. Le char Leclerc a exactement la même architecture.
0: A light tank, the Renault FT held a crew of two. A commander gunner and a driver. The tank commander sat or stood right behind the driver. In this cramped and noisy space, the gunner gave orders to the driver by pressing one of his knees against his back for a change of direction, or by tapping on his helmet to start or stop the tank.
2: Et sur le terrain, est-ce qu'il a joué un rôle décisif dans la victoire des Alliés?
1: Son rôle a été très important, surtout d'un point de vue moral. Son surnom, c'est le char de la victoire. Il a été utilisé pour la première fois par l'armée française, fin mai 1918, pour arrêter la dernière grande offensive allemande.
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3: Tout le monde est intimement convaincu que le système d'armes char est un système extrêmement prometteur et que c'est clairement le système d'armes sur lequel il faut travailler et développer des technologies pour finir la guerre. Donc le char, c'est cette solution. Et c'est cette solution qui sera travaillée et c'est cette solution qui permettra effectivement en 1918 les offensives victorieuses qui permettront de dégager complètement le territoire français. Avec l'appui précieux de l'aviation, il faut le préciser.
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4: But I cannot ask that every American remain neutral in thought as well. 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
0: Traumatized by the war and financially stressed, France ignored recommendations to continue tank development. In 1919, tanks came in three sizes, heavy, medium, and light. Each had a specific role.
3: La cavalerie, de manière tout à fait traditionnelle, sur un schéma très napoléonien, était organisée en cavalerie d'éclairage, cavalerie d'exploitation et cavalerie de percée. La cavalerie a reproduit ce schéma au char. Donc elle dit, je veux un char de reconnaissance, petit et léger. Je veux un char d'exploitation, moyen, au profit de l'appui d'infanterie. Et puis je veux un char de percée,

0: Research and development continued in private. American engineer John Walter Christie developed a revolutionary suspension system, the Christie suspension.
1: Jusque-là, les chars n'avaient pour ainsi dire pas de suspension, c'était des vraies caisses à savon. La suspension Christie permet d'absorber beaucoup mieux les chaos du sol et donc du coup permet aux chars de se déplacer beaucoup plus rapidement.
0: Most tank makers incorporated this advance because it made their tanks more mobile and dangerous.

0: les chars français sont en moyenne très supérieurs aux chars allemands, qui ont des performances modestes, voire moyennes. La supériorité du char allemand, elle vient de la tactique, elle vient de l'emploi, elle vient du système de communication, puisque chaque char allemand possédait une radio, ce dont étaient fort dépourvus les chars français. Donc pour coordonner une attaque, quand on est capable de se parler, ça aide beaucoup.
1: Ces chars français, finalement, ils sont d'excellente qualité.
2: Les chars français sont de très bonne qualité technique. Ils sont assez nombreux, il y a plusieurs types de chars. Certains sont des conceptions un petit peu anciennes, avec deux hommes d'équipage. D'autres, comme celui-là ou le Somua, sont d'excellents chars, qui seront d'ailleurs réutilisés par les Allemands en 1940.
3: The French now had one of the world's most robust armored fleets, with 2,300 tanks. Yet the numbers meant nothing if they weren't used correctly.
0: L'armée française constitue aussi des unités à base de chars, mais elles n'ont pas le facteur, si j'ose dire, d'intégration interarmes qu'avaient les Panzerdivisions. Et encore une fois, un autre paradoxe de la campagne de 40, c'est que l'armée allemande était loin d'être constituée uniquement de Panzerdivisions. Les Panzerdivisions ne représentaient que 15 à 20% des effectifs de la Wehrmacht. Le reste de la Wehrmacht allait à pied ou à cheval. Mais le simple fait d'avoir ce fer de lance, qu'étaient les Panzerdivisions, leur a permis de gagner.
2: L'utilisation de ces chars est complètement différente chez les Allemands par rapport aux Français et même aux Britanniques. Le général Flavigny a très bien illustré cette différence en disant « Nous avons utilisé nos chars en 1000 paquets de 3 à

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1: Alors, en juin 1940, l'état-major de la Wehrmacht, bien sûr, essaie de tirer les leçons de ces deux campagnes. Alors, ces deux campagnes ont été victorieuses, évidemment, ils en sont ravis. Ils attribuent tout ça à la qualité de leur commandement, à la qualité de leur manœuvre, à leur doctrine d'emploi nouvelle, et puis à la formation de leur fameuse Panzerdivision. Bien sûr, ils sont aussi extrêmement objectifs, et ils considèrent que les chars qu'ils ont lancés dans ces batailles ne sont pas tous à la hauteur, loin s'en faut, et qu'il va falloir réellement créer des trous et des percées technologiques dans la future génération de chars qui se préparent.
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1: Au cours de l'opération Barbarossa, comment se déroule la rencontre entre les KV-1 notamment et les panzers allemands ?
2: Alors, en 1941, lors de l'opération Barbarossa, environ 600 de ces chars ont été construits par les Soviétiques. Durant le premier été de l'invasion, ces chars n'ont pas une grande efficacité. Non pas qu'ils ne sont pas bons techniquement, mais tout simplement, les armées soviétiques étaient complètement désorganisées et surtout, les tactiques d'utilisation n'étaient plus au point. En revanche, ces chars-là vont être utilisés en 1942 et surtout en 1943. Et là, on verra toute la valeur technique de ce type de char.
0: 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Deployed 5 days after the start of Operation Barbarossa, the T-34s outclassed their German counterparts.

0: Ce char T-34, quels sont ses atouts finalement ?
1: Alors le T-34 est considéré par beaucoup comme un des meilleurs chars de la Seconde Guerre mondiale. Sa construction est très rustique, ce qui lui permet de pouvoir être construit rapidement au moment où l'URSS a absolument besoin d'avoir un grand nombre de ses chars face à l'invasion allemande. Ce char, pendant toute la guerre, a été continuellement amélioré de telle sorte qu'il est véritablement un des symboles de la victoire alliée contre l'Allemagne nazie et particulièrement pour les soviétiques.
2: 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This solution would inspire a new generation of Reich tanks.
3: Ce qui caractérise la course aux armements en Allemagne, c'est que réellement l'adversaire désigné et celui que l'on devait battre était l'adversaire russe. Ils ont à peu près royalement ignoré ce que faisaient les Britanniques et les Américains, considérant qu'en matière de chars, de toute façon, c'était pas le réel adversaire. Le réel adversaire, il était russe. Et les Russes se sont lancés dans une course à l'armement et une surenchère de spécifications telle que les Allemands étaient obligés de suivre.
2: 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Panzer VI, aka the Tiger. The German 88mm anti-aircraft weapons had proved effective, with a high firing rate and a range of 1.24 miles. But this 7-ton gun was difficult to move and prepare for firing. German engineers saw the tank as an answer. They surrounded the 88mm cannon with a thick turret for protection and mounted it on caterpillar tracks for mobility. The tank's weight slowed it down to only 23 miles per hour. Only 1,360 units would be manufactured by German factories due to its costly and labor-intensive production.
1: Alors le Tigre, quand il est sorti en 1942, était le roi du champ de bataille. D'abord par son poids, environ 55 tonnes, par son tube, un 88 mm, qui pouvait percer tous les blindages existants. C'est un char qui a été conçu à environ 1400 exemplaires, donc pas énorme, mais qui a eu un impact psychologique très fort sur les Alliés, tant du côté occidental que du côté des Soviétiques.

0: Le char tigre, c'est un bébé, si j'ose dire, de Hitler lui-même. Hitler voulait absolument un char lourd.
1: C'est effectivement un char avec un potentiel plus que remarquable. La propagande allemande l'a tout à fait compris à l'époque. La problématique, c'est que ce char est très complexe à mettre en œuvre et il faut, pour pouvoir manœuvrer ce char, un équipage formé et très aguerri sur cette machine, qui représente d'ailleurs un coût de fabrication gigantesque pour l'époque. On peut ajouter également des optiques de visée pour le canon d'une extrême qualité, qui permettent des contre-visées très rapides, qui permettent aux pointeurs de faire mouche presque du premier coup.
0: Les premières séries de chars Tigre souffraient cependant d'une fiabilité relativement faible, en particulier de la partie mécanique et de la partie train de roulement, ce qui fait que beaucoup de pertes de chars Tigre à cette époque

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1: Il faut se souvenir que quand les États-Unis rentrent en guerre au début des années 40, l'armée américaine est une armée minuscule, tant en termes qualitatifs que quantitatifs. Et sa composante blindée, elle est quasiment inexistante. Ils ont ce qu'on appelle des tankettes. Et donc les industriels américains sont immédiatement sollicités pour trouver des solutions court terme à l'équipement de l'armée américaine. Et dans la grande tradition américaine, la perspective de fabriquer des choses en nombre se traduit immédiatement par des process industriels qui leur sont très particuliers.
0: 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Released under the name M3, it was nicknamed the Stuart by the British. 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Their 37mm guns penetrated less than an inch of steel from a relatively short distance. 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
1: Le char M3, c'est une inspiration du char français B1 bis, puisqu'on retrouve un canon planté dans une casemate en châssis, et puis au-dessus de tout ça trône une tourelle. Il est fait un peu dans la précipitation avec les moyens industriels de l'époque. C'est un char qui n'a pas de très grande performance, il faut bien le dire. Son blindage est relativement mince, sa mobilité est notoirement insuffisante. Et au point que quand il a été engagé en Afrique du Nord, les Alliés l'ont immédiatement baptisé un cercueil pour 7 braves gars. Ce qui en dit long sur les qualités attendues de ce char.
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2: Que vaut ce char britannique, Mathilda ?
3: Alors, c'est exactement le Mathilda 2. Ce char est utilisé par les Britanniques en Afrique du Nord. C'est surtout là où il fait ses preuves, notamment avant l'arrivée des Allemands contre les Italiens. Et là, face au matériel italien, il règne en maître sur le désert de Libye.
2: C'est un bon char, donc.
3: C'est un bon char pour un début de guerre. Très rapidement, il va être déclassé avec l'arrivée de l'Afrika Korps à partir de février-mars 1941.
0: Allied tanks faced off against Panzers II, III and IV of the Afrika Korps, commanded by Erwin Rommel. The German tanks literally massacred the Allies.
1: Rommel, c'est un vrai professionnel de la division blindée. Il sait utiliser les chars, il en connaît le potentiel. Et donc, quand il débarque à Tripoli avec l'Afrika Korps, il dit « Je dois impérativement surprendre mon adversaire et je dois le prendre de vitesse. » Donc, il lance immédiatement des colonnes de reconnaissance vers le dispositif britannique et il engage immédiatement une guerre de mouvement. C'est l'audace qui a payé. Rommel était un homme audacieux d'un point de vue tactique. Et il a pris de vitesse, dans un premier temps, les troupes britanniques qui stationnaient à l'est de l'Albie de cette façon. C'est l'application des enseignements de la guerre éclair de la campagne à l'ouest.
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1: La 8e armée du général Montgomery était parfaitement ravitaillée depuis le port d'Alexandrie par les convois qui arrivaient de Grande-Bretagne et des États-Unis. Et donc l'armée britannique, elle disposait de chars tout neufs en provenance directe des usines américaines. Rommel a tout simplement plié sous le nombre.
0: 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It weighed 30 tons and was equipped with armor nearly 3 inches thick. 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Designed during the second phase of a massive medium tank program, the Sherman would be a welcome surprise to Allied soldiers during its baptism of fire in 1942.
1: Le Sherman est un pur produit de la culture américaine. Donc c'est un char industriel. Il s'agit de fabriquer des choses rapidement, à un coût modéré, de manière relativement simple, avec les technologies dont on dispose sur étagère, si j'ose dire. Donc c'est un char qui, par exemple, d'un point de vue technique, fait massivement appel à des caisses moulées, Effectivement, les moules coûtent très cher, mais à partir du moment où vous disposez de ces moules et de ces moyens industriels, vous sortez les chars, si j'ose dire, comme des petits pains. Et le reste du char est conçu à peu près de la même façon, en exploitant tout ce que le tissu industriel américain a de disponible. C'est la raison pour laquelle les premiers chars Sherman sont motorisés avec des moteurs d'aviation, parce que c'est tout ce que l'industrie américaine était capable de produire. Et le surnom du char M4, c'était le briquet. Tout simplement parce que dès qu'un char M4 était touché, les vapeurs d'essence mettaient le feu au char. Et puis, ensuite, on procède par amélioration. Et effectivement, le char M4 de la fin de la guerre n'a rien à voir avec celui

0: le Panther est la réponse allemande à l'apparition du T-34 russe. Donc les Allemands ont conçu un char qui est une sorte de super T-34 avec leur propre technologie.
1: On lui ajoute des chenilles très larges qui réduisent considérablement ses chances d'enlisement ou de s'enfoncer dans la neige. Et il peut manœuvrer sur des terrains beaucoup plus meubles que pas mal d'autres chars, malgré son poids très lourd pour un char moyen.
2: At 29.5 feet long, 13 feet wide and 10 feet high, the Panther weighed 45 tons. It took 5 men to operate it. Equipped with a 75mm gun and 4-inch thick armor, it could travel up to 28 miles per hour. It was the first German tank designed with sloped armor. Its ammunition could penetrate 4-inch armor from a distance of 1.24 miles.
3: Est-ce que le char Panther est une véritable réussite technologique ?
4: Alors, il est considéré certainement comme le meilleur char allemand de la Seconde Guerre mondiale. C'est la véritable première production de chars allemands ayant pris en compte les expériences de la guerre sur le front soviétique. Et sa silhouette change radicalement des chars antérieurs à 1940 et se rapproche beaucoup plus du char soviétique T-34.
3: Avec un glacis incliné, en fait.
4: Exactement. Les autres chars sont plutôt avec des pans droits, et là, ce sont des pans inclinés sur l'ensemble du char.
2: Created in 1942, the first Panther was sent to the Eastern Front 1 year later. It headed straight for Kursk and one of the greatest tank battles in history.

violemment en attaque frontale sur les positions allemandes et en particulier sur le deuxième corps d'armée blindée SS. Cette bataille a été une gigantesque mêlée. Quand je dis une gigantesque mêlée, c'est-à-dire que les combats, les duels, si vous voulez, ont démarré au-delà de 1000-1500 mètres, mais se sont terminés quelquefois à bout portant. Les adversaires se tuant littéralement l'un l'autre à quelques

0: At the end of the Battle of Prokhorovka, the losses were huge on both sides. 400 tanks for the Soviets, 70 to 80 for the Germans. This battle marked the last attempt by the German army to break through Soviet lines.
1: Si on devait comparer une bataille à un match de football, 400 contre 70, la victoire est du côté allemand. Maintenant, si on s'élève un peu au niveau stratégique, la bataille de Kursk a été une défaite stratégique allemande, en ce sens qu'elle a usé la Panzerwaffe, c'est-à-dire l'arme blindée allemande, dans des proportions telles que il était difficile à l'industrie allemande de compenser les pertes en chars, et il était aussi difficile à l'armée allemande et à ses écoles de former des équipages compétents. Les Allemands, tout modèle confondu, ont produit à peu près 22 000 chars de combat. Ce chiffre est à comparer aux 80 000 chars produits par l'industrie américaine et aux presque 100 000 chars produits par l'industrie soviétique. Donc on voit tout de suite que sur le simple critère de la production industrielle, l'Allemagne avait toutes les chances d'être écrasée, même si, dans bien des cas, la qualité des chars alliés était légèrement inférieure à celle des chars allemands.
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0: qu'il se déplace très lentement, il a une très faible mobilité. Certes, il est quasiment invulnérable, sauf par l'aviation, mais les problèmes de l'Allemagne en fin de guerre à partir de 1944, les problèmes d'essence, les problèmes de pièces de rechange, font que ce char, en fin de compte, n'a pas eu un impact aussi fort. Et beaucoup de ces véhicules ont été détruits par leurs propres équipages. Et nous avons la chance, ici, au musée, d'avoir un Tigre II qui n'a pas été sabordé et qui est le seul, aujourd'hui, à pouvoir rouler.
1: 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Its frontal armor, 7 inches thick, was sloped to 35 degrees.

Ce véhicule a été construit à 485 exemplaires. C'est une merveille technologique, sans aucun doute, mais d'un rôle tactique très très faible. Son poids est énorme, sa motorisation n'est pas suffisante, ce qui fait

0: the moon. This monstrosity needed a 1,200 horsepower engine to propel it to a top speed of 8 miles per hour.
1: On était dans un délire d'ingénieur et on était dans une espèce de course folle et personne ne prenait suffisamment de recul pour dire est-ce que ce que je fais est réellement intelligent et pertinent.

0: 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The Second World War ended, and another conflict began, the Cold War. The threat of nuclear action would have an impact on the technological progression of battle tanks.
1: Ce qui caractérise en fait l'après-Deuxième Guerre mondiale, c'est le fait nucléaire.
0: Tank design was also influenced by the development of a whole new type of projectile weapon, the hollow charge. A hollow charge shell contains a copper cone-shaped sheet. Upon impact, a sensor located at the cap activates an explosive charge. This deforms the copper cone and turns it into a solid metal jet. This molten sting, traveling at 8,000 meters per second, is able to punch through 28 inches of armor.
1: La charge creuse, elle joue un rôle absolument fondamental dans la guerre, parce que, grâce à la charge creuse, qui est embarquée dans ce qu'on appelle les bazookas, ou les Panzerfaust, ou les Panzerschreck, permet à un fantassin de tuer un char. Ce qui était inenvisageable avec une autre technologie. Donc la charge creuse, c'est une révolution sur le champ de bataille, parce que

0: 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A new design was born. The main battle tank. It would perform a variety of functions, supporting the infantry, breaking through fronts, and scouting.
1: On avait terminé la Deuxième Guerre mondiale avec des projets de chars à 70, 80, voire même 120 tonnes. Et là, on se dit que finalement, on pourrait avoir un char bien équilibré dans toutes ses fonctions, pas trop lourd pour être bien mobile, suffisamment protégé aux alentours de 40 tonnes. Et d'une certaine manière, le premier main battle tank, c'est le T-55 russe.
0: 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It evolved into the T-55 in 1958 with nuclear, biological and chemical protection. Between 85,000 and 100,000 T-54s and T-55s rolled off the assembly lines, making them the two most heavily produced tanks in history. Although made initially for the Red Army, these tanks were exported all over the world.
1: Il y a, chez les soviétiques, la volonté de conserver cet outil fantastique qui est le rouleau compresseur mécanisé blindé. Donc chez les soviétiques, on innove, on continue à développer et on continue à produire. La première génération de l'après-guerre, c'est le T-55 et le T-62. Donc ce sont des chars moyens, d'une architecture relativement classique, avec un équipage de 4 hommes et des canons de 100 et 115 mm, capables de tirer des nouveaux projectiles qu'on appelle les projectiles flèches. L'invention de la flèche est une invention russe.
0: The American response to the T-54 and T-55 was not long in coming. The US Army wanted a tank that could penetrate the T-55's armor. Enter the M60 Patton, or Super Patton.
1: Le M60 américain, il s'inscrit dans une parfaite continuité technique et architecturale des M47 et des M48 qui l'ont précédé. Le M60, c'est un char, encore une fois, de culture américaine. C'est un char industriel. Donc il faut pouvoir fabriquer des chars en grand nombre, même si les performances restent moyennes. L'essentiel, c'est que le char n'ait pas de gros défauts. C'est un char dont l'architecture se prête assez bien aux modernisations.
0: The M60 was able to fire a shell every 7 seconds with its 105mm cannon. It weighed between 46 and 51 tons and was propelled by a 750 horsepower 12-cylinder diesel engine. This tank would be constantly modified and exported to several countries. The French built the AMX-30, which equipped its army from 1966 to 2011, while the Germans built the Leopard 1. These two tanks prioritized mobility and firepower rather than armor.
1: À partir des années 60, il se reproduit une nouvelle course à l'armement, alors sur un rythme évidemment beaucoup plus lent que celui qui avait prévalu au cours de la Deuxième Guerre mondiale, où là, on avait conçu 3 générations de chars en l'espace de 5 ans. Alors là, on a des ambitions un peu plus modestes, mais malgré tout, on réinvestit dans le char de combat, et en particulier, on le réinvestit, encore une fois, sous la pression russe, qui sort de nouvelles générations de chars, en particulier le T-64, qui crée un petit vent de panique du côté de l'OTAN en disant « mais nous n'avons rigoureusement rien à opposer à cette nouvelle machine ».
2: Le T-64 se veut un condensé et un juste milieu entre la capacité à industrialiser un char et la qualité du char. On va condenser les technologies de l'époque en créant les premiers chargeurs automatiques. On va supprimer un poste dans les chars, passer les équipages à 3 personnes.
0: In preparation for a third world war, Soviets came out with the T-64.

0: Le T64, c'est une rupture en termes d'architecture, parce que c'est le premier char qui dispose d'un chargement automatique des munitions, alors qu'avant, il fallait un tankiste qui charge les munitions à bord du canon. C'est aussi le premier char équipé de ce qu'on pourrait appeler une première génération de blindage composite, c'est-à-dire que le blindage ne fait plus exclusivement appel à une couche d'acier, mais il commence à mêler des éléments métalliques et des éléments non métalliques, en particulier pour contrer les charges creuses. Et c'est un char qui dispose d'un canon d'un calibre tout à fait exceptionnel de 125 mm. Alors qu'à l'époque, les chars de l'OTAN, c'était du 90 ou du 105.
1: The T-64 was filled with innovations. Its general profile resembled the T-55, with a hemispheric turret in the center. However, it had six small, evenly spaced wheels and four return rollers. The size of the engine compartment was reduced for a new compact engine.
0: Tous les chars russes construits jusqu'en 2015 sont en fait des fils et des petits-fils de ce T-64 dont ils ont complètement conservé l'architecture. Donc d'une tourelle à deux hommes avec un chargement automatique, une silhouette extrêmement basse, un train de roulement suffisamment costaud procurant une très faible pression au sol pour pouvoir évoluer au-dessus de la boue, de la neige, etc. Et

0: The launch of the T-64 forced Western powers to modernize their own armored fleets, and a new generation of tanks was born.
1: À partir des années 60, on considère qu'il y a eu trois grandes générations de chars. La première génération, c'est T-62, T-55 côté russe, M-47, M-48, M-60 côté américain, AMX-30 côté français, Léopard 1 côté allemand. Voilà. Donc, ces chars, généralement des chars avec un équipage de 4 hommes, des canons de 90 à 105, et quand ils tirent, ils s'arrêtent. La deuxième génération, elle introduit quelque chose qui va révolutionner le combat de char, qui est la stabilisation du canon et de la visée. C'est-à-dire qu'on n'est plus obligé de s'arrêter pour tirer. On peut engager les cibles en roulant. Le canon est stabilisé, la visée est stabilisée, et donc les cibles se présentent devant vous comme si vous étiez au point fixe. La deuxième génération, elle se caractérise aussi par l'introduction massive des blindages composites. Donc ces fameux blindages qui sont déjà capables d'arrêter des charges creuses.
2: On crée des blindages qui vont juste servir à faire détonner prématurément la munition et fausser la distance optimum d'agression du jet de cuivre en fusion. On peut aussi adjoindre des matériaux en céramique à l'intérieur des blindages qui vont dissiper le flux de métal en fusion.
1: Donc ces chars, c'est le Léopard 2, c'est le char M1, c'est d'une certaine manière le Challenger, le T-72 du côté russe. Et il y a aussi l'introduction, dans une partie de ces chars de deuxième génération, d'un autre élément qui va radicalement changer le combat de chars, c'est la vision nocturne par caméra thermique passive.
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0: 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Engineers would learn lessons from various conflicts, especially the Yom Kippur War in 1973.
1: La guerre du Kippour, qui est un affrontement dantesque de chars, aussi bien dans le Sinaï que sur la frontière nord d'Israël, sur le plateau du Golan. Des milliers de chars sont engagés, des centaines de chars sont perdus des deux côtés, dans des batailles d'une violence absolue.
0: During the Yom Kippur War, despite its victory in the famed Battle of the Golan Heights, Israeli tanks suffered grueling losses. 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The first Merkava was put into service in 1979.
1: Le char Merkava, c'est une petite révolution dans le monde du char en termes architectural. Les premières versions du char Merkava n'ont rien de fantastique en termes technologiques, parce qu'en fait, les Israéliens ont récupéré des morceaux un peu partout, des bouts de M60 américains, des bouts de M48, voilà. Mais ils les ont redessinés et réimplantés dans une architecture originale qu'ils ont appelée l'architecture à haute protection, qui en particulier met le groupe motopropulseur à l'avant du char. Un groupe motopropulseur de char, c'est un bloc d'acier de 5 tonnes. Et les Israéliens disent, ce serait bête de s'en passer comme blindage. Qu'un projectile détruise le moteur, ma foi, tant pis, l'essentiel c'est que l'équipage soit sauf.
2: C'est le seul char de combat principal à ce jour avec une porte dans un compartiment de combat à l'arrière. À la place du moteur, on est capable d'emmener trois fantassins en armes ou des blessés à l'arrière du char.
0: The Merkava was tested in 1982 during the First Lebanon War. 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

0: Nous étions en deuxième rideau de l'OTAN, dans une posture défensive face aux unités blindées du parc de Varsovie. Donc le cahier des charges du char Leclerc, il était extrêmement simple. Ça devait être un tueur de T-80. Voilà, faites-moi le meilleur tueur de T-80 possible. Donc il faut tuer les T-80 de manière rapide, de manière définitive, de manière efficace, tout en étant soi-même à l'abri des coups de l'adversaire.
1: The Leclerc tank combined power, agility and speed. This colossal machine is equipped with 18 onboard computers that allow it to acquire its targets accurately and communicate in real time with the entire chain of command. Equipped with a 120mm gun with automatic ammunition loading, it is able to fire 10 shots per minute when stopped and can find new targets within a few seconds.
0: À titre de comparaison, un char Leclerc qui tire une munition qu'on appelle une munition flèche, avec son canon de 101 mm, eh bien, ce char Leclerc est capable de percer deux tigres mis l'un derrière l'autre.

0: Mon capitaine, aujourd'hui, quels sont véritablement les éléments technologiques qui font que le Charles Leclerc est le plus performant, l'un des plus performants blindés modernes?
1: L'élément majeur pour le Charles Leclerc, c'est de pouvoir tirer en roulant et de détruire sa cible tout en étant en mouvement. Ça, c'est l'atout majeur du char. Il y a beaucoup de chars dans le monde qui ne sont pas capables de faire but en roulant. Ils tirent en roulant, mais ils ne sont pas forcément capables de faire but. Le Leclerc, lui, il fait but.
0: Et par ailleurs, en termes de technologie, entre un Schneider qui ne devait pas avoir de suspension et un char comme celui-là, il y a une différence phénoménale.
1: Il y a une différence phénoménale en matière de suspension. Vous voyez qu'il peut aller jusqu'à 70, plus de 80 km/h, tout en gardant une visée, une puissance de pointage qui est assez phénoménale.
2: Today's tanks, like the American Abrams, the German Leopard 2A, and the British Challenger 2, are high-tech marvels. With multi-layered composite armoring, protection against anti-tank missiles, removable protection grids, GPS targeting, electronic jammers, and displays on which the battlefield is fully digitized.
3: La troisième génération, c'est ce que l'on a introduit en France avec le Charles Leclerc. C'est une plus grande performance de toutes ses composantes de stabilisation, de conduite de tir, de blindage, auquel on a rajouté un élément qui aujourd'hui fait partie de notre quotidien, qui est tout simplement l'internet du champ de bataille.
2: The new digital battlefield unfolds in crew training simulators.

0: Un pilote 11h.
1: Ah bah je sais pourquoi je suis mauvais en jeu vidéo. Hein. C'est tellement fin que je pars dans les choux totalement. Si j'arrive à l'avoir, lui, on aura de la chance. Je l'ai là. 470.
0: Ah, rapide.
1: En plus, il y a vraiment la pression. J'ai chaud, c'est grave. Voilà.
2: The future of tanks is now under threat from increasing costs and the difficulty of transporting them to remote battlefields. Some armies are focused on replacing them with lighter and faster wheeled armored engines,

0: il n'y a pas eu le matériau miracle qui, à qualité de protection égale, était 4 ou 5 fois plus léger que les blindages composites qu'on avait implantés sur les chars de la génération d'avant. Et en matière de puissance de feu, les canons classiques étaient en limite, les missiles aussi. On a essayé d'explorer des voies avec des missiles hypervéloces, des choses comme ça, des lasers. Enfin, c'était un peu la guerre des étoiles. Et puis finalement, la conclusion au bout de 4 années de développement et de 10 milliards de dollars investis dans la R&D a été de dire bon, ce n'est pas possible. En conscience et objectivement, les technologies ne sont pas là, elles ne sont pas prêtes, et on ne sait pas remplacer le char conventionnel que tout le monde connaît par cet objet miraculeux dont tous les militaires rêvent, et les financiers aussi d'ailleurs, qui seraient capables de remplacer le char.
1: Will the tank, a symbol of military and political power?

0: C'est quand même assez impressionnant d'être ici, d'avoir des chars juste à côté et d'avoir des chars virtuels.
1: Ouais, c'est sûr, ouais.
0: Qu'est-ce qui vous a amené, vous, à jouer à World of Tanks plutôt qu'à n'importe quel autre jeu?
1: J'ai appris que les chars ont occupé une place extrêmement importante dans la Seconde Guerre mondiale notamment, et même dans la Première. Et du coup, j'ai voulu m'y intéresser plus. Et en fait, j'ai trouvé World of Tanks au début un peu par hasard. Du coup, je me suis dit, tiens, pourquoi pas? Du coup, je l'ai téléchargé et en fait, après, j'ai continué de jouer, je me suis pas arrêté et je suis ici.
0: C'est aussi une nouvelle façon de faire de l'histoire d'une certaine manière.
1: En quelque sorte, ouais, parce que nous, jeune génération, en fait, on n'a pas eu la possibilité, je dirais pas la chance, parce que c'était des événements traumatisants, mais la possibilité de voir des chars en action et de sentir l'événement en lui-même. Donc en fait, on doit forcément se raccrocher à quelque chose pour apprendre davantage d'histoire. Et il s'avère que les jeux vidéo, c'est vraiment un moyen en plus d'apprendre l'histoire.
2: The scene is Russia, 2015. A new tank parades through the streets of Moscow.
3: Il y a encore de très nombreux pays qui investissent massivement dans le développement de nouveaux chars, mais chars au sens conventionnel du terme. Je citerai l'Iran, je cite le Pakistan, je cite l'Inde, la Corée, le Japon, la Turquie. Tous ces pays-là veulent se doter de leur propre char, donc un char national avec des technologies nationales, sur la base d'une industrie et de bureaux d'études nationaux, le plus possible, pour être le moins dépendant de technologies qui viendraient de l'étranger. Ce qui signifie que ces chars qui sont en développement ne vont rentrer en service qu'en 2020. Et comme la durée de vie d'un char est d'environ 40 ans, ça signifie qu'en 2060, on les verra toujours. Donc le 21e siècle sera caractérisé par le fait que de nombreuses initiatives ont été lancées en début de siècle pour essayer de trouver des alternatives aux chars, mais qu'en 2060, il y aura encore des chars.

0: 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The young people, who till now have been sorely tried, can express themselves at last.
1: Maintenant, nous croyons à la l'efficacité. Autrefois, nous étudions la politique, mais nous n'avons pas appris beaucoup de choses, en effet.
2: Vous êtes content de l'ouverture de votre pays?
3: Oui, bien sûr. Nous sommes
1: très contents. Surtout pour nous, nous sommes les étudiants qui apprennent la langue étrangère, n'est-ce pas?
2: Est-ce qu'on aurait pu avoir une discussion comme ça il y a deux ans?
1: À ce moment-là?
4: Non, c'est impossible. Maintenant, nous n'avons plus de liberté de parler tout ce que nous pensons, n'est-ce pas?
1: C'est ça. En disant, c'est impossible.
2: Il y a deux ans, c'est impossible.
1: C'est impossible.
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